0: vise des intérêts stratégiques du royaume et les deux camps se répondent désormais par des frappes. Pour l'envoyé spécial de l'ONU au Yémen, jamais depuis 2022, le risque d'embrasement n'avait été aussi élevé.
1: Il est tout à fait clair que le Yémen, aujourd'hui, c'est un pays qui est vraiment au bord d'un retour à une guerre à grande échelle. Là, bien entendu, on rentre dans un mode d'escalade. Elle est dangereuse. Et ces attaques doivent cesser.
0: Éviter cet engrenage, c'est désormais la priorité de l'envoyé spécial de l'ONU au Yémen. Les discussions avec les différentes parties sont difficiles, concède-t-il, mais elles se poursuivent.
2: Nicolas Feldman. L'Iran qui refuse tout accord avec les États-Unis dans la guerre qui les oppose au Moyen-Orient tant que toutes ces conditions ne sont pas respectées. Téhéran demande entre autres la levée des sanctions américaines ou encore le remboursement des pertes engendrées par la guerre depuis février. Le détroit d'Ormuz restera donc fermé, même si Téhéran a affirmé mener des discussions avec Oman pour établir un chemin dans le passage stratégique. La République islamique qui a aussi démenti les propos de Donald Trump, qui assurait la semaine dernière que des pourparlers étaient en cours entre l'Iran et les États-Unis. Un refus catégorique d'Israël également sur la deuxième phase du plan pour Gaza proposé par les États-Unis. Benjamin Netanyahou s'est exprimé ce dimanche, rejetant le projet du Conseil pour la paix qui prévoit le désarmement progressif du Hamas et le retrait de l'armée israélienne. Le mouvement palestinien avait accepté la feuille de route proposée par Washington, mais Israël ne quittera pas l'enclave tant que le Hamas n'est pas totalement désarmé, a dit le Premier ministre israélien dimanche.
3: Quand je parle de désarmer le Hamas, je parle des armes lourdes, des armes moins lourdes et des armes légères, toutes les armes. Et nous parlons de vrai désarmement, pas d'un désarmement fictif. Nous parlons de ce problème avec les Américains, ils ont des idées. Certaines nous conviennent, d'autres ne nous conviennent pas. Nous savons comment faire face à ces choses. Nous l'avons prouvé par le passé, nous le prouvons encore aujourd'hui. J'apprécie énormément le président Trump, j'apprécie énormément le partenariat historique avec les États-Unis contre les tentatives de l'Iran de s'équiper d'armes nucléaires. Je tiens à souligner qu'avec ou sans accord, tant que je serai Premier ministre, l'Iran ne possédera pas d'armes nucléaires.
2: Le représentant du Conseil de la paix pour la Palestine a regretté ce rejet. Ce plan est la seule voie à suivre pour éviter une attaque similaire au 7 octobre. Un accord a été trouvé en Syrie sur le sort des bases russes. Les deux installations militaires avaient été utilisées par la Russie pour soutenir le régime de l'ancien président déchu, Bachar al-Assad. Des négociations étaient en cours depuis sa chute en 2024. Elles serviront finalement de centre de formation conjoint. Au Mali, des hommes armés du JNIM ont attaqué tôt dimanche le camp militaire de San, dans le centre du pays. Les échanges de tirs ont continué jusqu'aux environs de 8 heures, selon le témoignage de cet habitant de la ville. Peu après, le calme est revenu dans la localité et les populations vaguent librement à leurs occupations aujourd'hui.
4: Il était vers 5 heures du matin, les gens se préparaient pour aller à la mosquée. C'est à ce moment-là que nous avons entendu des tirs d'armes. Ces tirs étaient vraiment nourris et sans arrêt. Ils ont continué jusqu'à 6 heures du matin et c'est à 7 heures que les tirs ont cessé. J'ai remarqué que les combats ont eu lieu entre 200 et 300 mètres du camp. Plusieurs terroristes ont été tués par des militaires, mais d'autres ont fui. Certains se sont même cachés dans des maisons et d'autres sont partis dans la forêt. À 8 heures, les militaires nous ont demandé de rester cachés dans nos maisons. C'est entre 12 et 13 heures qu'ils nous ont demandé de retourner à nos occupations. La situation est maintenant rentrée dans l'ordre et les gens circulent librement.
2: Le témoignage d'un habitant de San pour RFI.
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2: Hypocrisie et trahison. En France, l'association de police judiciaire fustige l'attitude du ministre de la Justice. Gérald Darmanin a écrit à son homologue de l'Intérieur, en charge de la police, une note fin juillet révélée par le journal Le Monde, dans laquelle il pointe du doigt les manquements des forces de l'ordre en matière de violences sexuelles sur mineurs. Depuis l'affaire Liana, jeune fille violée et tuée par un homme connu de la justice, les parquets ont fait remonter des milliers de cas de dossiers fantômes, ces affaires signalées à la police mais non transmise à la justice. C'est une première en France. Un préjudice d'anxiété a été reconnu par la justice dans une affaire de violence sexiste et sexuelle. Après une tentative de viol en 2002 par Dino Scala, surnommé le violeur de la Sambre, qui a sévi entre 1980 et 2018 dans le nord du pays. Une de ses victimes a vécu 16 ans dans la crainte de le recroiser. Son anxiété, alimentée par la couverture médiatique des 54 crimes et délits sexuels de l'agresseur, a été reconnue comme un risque élevé de développer une pathologie grave. Marine Keo.
6: En 2002, Dino Scala a tenté de violer la cliente de Maître Soual. La victime n'a connu son identité que 16 ans plus tard lorsqu'il a été interpellé. Une attente qui lui a laissé des troubles psychiques durables.
7: Elle était en hypervigilance avec la nécessité pour son mari de l'accompagner sur son lieu de travail. Aussi des sursauts quand le téléphone sonnait, des sursauts quand son mari arrivait derrière elle. Tout cela était lié à un fait. Pendant 16 ans, Dino Scala n'avait ni nom ni visage.
6: Une telle anxiété n'avait jamais été reconnue en droit français. Alors pour défendre sa cliente, Maître Soual s'est appuyé sur les victimes de l'amiante. Être exposé à un danger permanent peut rendre malade. Et appliqué au cas de sa cliente, la cour d'appel a reconnu le préjudice d'anxiété.
7: C'est une grande avancée pour le droit des victimes. Je trouve que ça dénote aussi une certaine forme d'évolution sociétale.
6: Si l'avancée juridique est notable, pas de quoi ouvrir la voie pour toutes les victimes de violences sexistes et sexuelles. Pour être reconnue victime du préjudice d'anxiété, il faut que l'agresseur ait commis plusieurs crimes et qu'il soit resté longtemps non identifié. Des critères qui pourront être sollicités, selon l'avocat, pour la défense des autres victimes du violeur de la Sambre.
2: Marine Keo. La France marquée par des incendies dans la Drôme au sud-est, le feu s'étend, 370 hectares brûlés en une semaine. Plus à l'ouest, en Lozère, les flammes ont parcouru 153 hectares en quelques heures. Au Canada, énorme incendie en cours dans la région de Colombie-Britannique à l'ouest du pays. 20 000 personnes ont été évacuées hier, 10 000 hectares déjà parcourus et 102 feux de forêt actifs selon les pompiers. Des flammes attisées par des vents violents. Du sport, avec l'inquiétude du numéro 1 mondial de tennis, Yannick Sinner a dû déclarer forfait pour les Masters 1000 de Cincinnati après une blessure au genou, un abandon à moins d'un mois de l'US Open. Le joueur italien est donc incertain alors que le tournoi du Grand Chelem démarre le 30 août. Et puis du football, Lucas Digne sera de retour au Paris Saint-Germain. Il retrouve son ancien club, le latéral français, signe pour 3 saisons. Il quitte donc la première ligue où il évoluait à Aston Villa. RFI, c'est la fin de cette édition.
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1: Bonjour à toutes et à tous, bienvenue dans cette émission de RFI où l'on prend le temps de rencontrer des stylistes, designers, grands couturiers et artisans d'art. Dit mode, dit élégance, passion, collection, fashion week, haute couture parisienne. Mais la mode n'a pas de frontières, elle est intemporelle et nous allons en parler avec notre invité Iman Aïssi. Bonjour Iman.
2: Bonjour Maria.
1: Vous êtes danseur, mannequin, écrivain et grand couturier. Originaire du Cameroun, vous faites dialoguer les cultures africaines et la haute couture dans vos collections. Comment votre parcours de danseur et de mannequin a-t-il influencer votre regard sur le vêtement?
2: Ça s'est enchaîné naturellement. La danse, le mannequinat, par ma maman, qui nous a quittés parce que longtemps, première Miss Indépendance au Cameroun. Le corps et la danse, je crois que ça va de pair. On bouge. Quand on bouge avec une étoffe, il y a une chorégraphie qui se met en place. L'art du corps et la matière, les deux se racontent. Et quoi qu'il y a beaucoup de choses qui peuvent se passer par là. Surtout quand on connaît l'expression corporelle et qu'on le maîtrise en tant que danseur. Donc pour moi, ça a été qu'un chemin pour pouvoir enchaîner vers la couture. Mais j'avoue que j'ai suis un autodidacte de la couture, de la mode. Et les choses se sont faites tout seul en observant ma maman, ma première muse à la maison, parce qu'elle était quand même d'une élégance inouïe. Donc merci maman. Elle voyageait beaucoup à l'époque. Elle était hôtesse de l'air pour Air France, Air Afrique et Air Cameroun. Donc, elle ramenait les magazines pleins de beaux vêtements. Donc tout ça, ça m'a ébloui.
1: Et est-ce qu'il y a eu une rencontre qui a fait basculer votre vie?
2: J'ai eu des rencontres intéressantes. J'adorais quand je parlais avec Paco Rabanne. Paco Rabanne, parfois, on se croisait au café Beaubourg. À l'époque, il s'asseyait dans un coin, il prenait son café. Quand j'ai passé, il m'arrêtait pour lui dire bonjour, il me parlait de la couture, tout ça. Au final, il me parlait de l'espace, et les étoiles et tout. C'est un personnage. Parler avec des grands seigneurs de la mode comme ça, c'est pas tous les jours. C'est quand même, il faut avoir la chance de pouvoir dialoguer avec eux. Et aussi Katusha, le grand top modèle. Katusha, ça a été un ami incroyable, une autre sœur de ma famille. Elle était égérie importante pour Yves Saint Laurent, pour beaucoup de maisons. Et elle était incroyable. Quand Katusha apparaissait, elle avait un aura incroyable. Quand elle apparaît, je vois les gens prendre les crayons pour dessiner. L'inspiration jusqu'à ce point. Quand on la voit paraître, la manière qu'elle va se déplacer, c'était graphique, elle était spectaculaire. Donc Katusha m'a beaucoup impressionné. En même temps, nous sommes devenus très très proches. C'était vraiment une amie très proche. Il y en a eu d'autres aussi, d'autres rencontres, tout ça. Mais bon, il y a certaines rencontres qui sont beaucoup plus que d'autres et les relations sont différentes aussi.
1: Vos collections font désormais partie de l'histoire de la mode. Elles ont été présentées dans l'exposition Africa Fashion au Quai Branly, mais aussi dans From Africa to the World à Atlanta. Qu'est-ce que cette reconnaissance a changé pour vous et pour la perception de la mode africaine sur la scène internationale?
2: Ça a changé le regard, le sérieux et la considération. Parce que être représenté dans les musées, c'est pas tout le monde. Beaucoup travaillent très dur et très longtemps toute leur vie. Ils finissent par disparaître. Ils n'ont même pas une robe qui fait son entrée dans un musée dans le monde. Alors que moi là, j'ai travaillé dur pour ça et j'ai la chance de voir que j'ai pu compter plus d'une douzaine de robes aujourd'hui qui sont casées dans les musées importants. La dernière robe qui vient de faire son entrée au Palais Galliera à Paris, ce qui est énorme pour moi. Merci Palais Galliera, merci tous ces musées. Mais aussi c'est avec beaucoup de travail parce que j'ai pas lâché depuis que j'ai travaillé sur Paris 1993 jusqu'à nos jours. J'ai jamais lâché, j'ai pas manqué des dates. J'ai été régulier, j'ai été sérieux. Au fur et à mesure aussi, les choses se sont mises en place. Petit à petit, le sérieux s'est imposé parce que j'ai lâché pas. À chaque saison, j'étais présent. Chaque saison, j'étais présent. Et ce qui était rare pour les designers noirs, et ça apparaissait, ça disparaissait. Les gens n'étaient pas... ils n'étaient pas réguliers, même cohérents. Et ça me manquait énormément. Donc, à partir de mon premier défilé à Paris, 93, jusqu'à nos jours, aujourd'hui, la date d'aujourd'hui, j'ai jamais manqué de date.
1: Votre marque de fabrique, ce sont les tissus africains traditionnels, mais aussi le coton japonais, les soies italiennes, les dentelles de Calais. Comment faites-vous dialoguer ces matières qui viennent de différents continents?
2: C'est un dialogue qui a droit à être et qui est important de mettre en place. Parce que aussi, la matière africaine a beaucoup de problèmes et un manque de sérieux aux yeux des autres. Donc c'est à nous-mêmes les Africains de pouvoir faire la démarche de comprendre déjà nos matières, de respecter, de raconter l'histoire d'où ça vient nos matières des différents pays africains et comment on peut les utiliser. Qu'est-ce qui est possible de faire? Mais c'est aussi à nos, peut-être les politiques ou nos États, de former l'histoire pour pouvoir accompagner le savoir-faire de chaque pays là où il y a de la matière à montrer.
1: Que ce soit un patrimoine textile vivant.
2: Merci pour le mot, les patrimoines des textiles. Parce que quand on parle des tissus africains, l'Afrique a énormément du patrimoine textile qui existe. Mais c'est aux Africains eux-mêmes de le mettre en valeur. C'est ce qu'ils essaient de faire. Quand je vais utiliser un bogolan, je vais rencontrer l'histoire qui sont derrière le bogolan. Et je vais l'utiliser de façon très glamour pour montrer que le bogolan peut avoir sa place dans le domaine du luxe. Si tu utilises un kente du Ghana ou une tunerie du pays Bamoun au Cameroun, et c'est pareil pour montrer qu'il y a la possibilité, mais c'est à nous de comprendre le fonctionnement du luxe, de la mode, parce que le monde ne nous attend pas. C'est à nous aussi de comprendre comment le monde fonctionne, le luxe fonctionne. Si on est prêt, on va se mélanger. Nous, les gens l'attendent aussi que ça. Ça sert à rien de rester à l'écart et pour dire que non, ils veulent pas de nous, ils sont racistes ou quoi que ce soit. Bien sûr que tout ça, ça peut exister. Mais il faut pas se mettre non plus nous-mêmes les barrières. Il faut faire le premier pas et former nos gens, éduquer nos gens et donner la possibilité qu'on peut faire des choses pour se mélanger au monde. Le monde aujourd'hui se mélange.
1: Alors, il y a 54 pays en Afrique et peut-être autant ou plus de traditions textiles. Comment vous organisez-vous dans vos recherches avec les artisans ou les tisserands?
2: Alors, c'est d'abord de bouche-oreille. Je fais beaucoup de recherches aussi par même les musées, les livres, tout ça, de bouche-oreille. Je voyage beaucoup. Et quand j'ai trouvé des choses qui m'intéressent, j'ai fait des déplacements aussi. Et parfois, c'est pas évident parce qu'il y a beaucoup des inconvénients. Les gens ne comprennent pas tout de suite ce que je veux. J'apprends aussi avec les artisans, certains artisans, parce que quand j'arrive sur place, je connais pas leur manière de travailler. Il y a beaucoup de choses qu'ils veulent découvrir. Les tissages à l'ancienne, les broderies, tout un tas de trucs dont j'ai besoin de voir aussi, je vois, et j'ai fait la sélection de ce qui m'intéresse. Après, moi aussi, je vais les montrer ce que j'ai besoin, et jusqu'où je veux aller, et la qualité, donc la finesse. Je suis exigeant sur ça, la finesse, c'est les bonnes finitions, choisir aussi les bonnes matières, les bons fils qui ne polluent pas, si c'est possible, et c'est que c'est pas évident. Donc, c'est un échange qui enrichit moi et eux. Mais parfois, même pour choisir les couleurs, dans certaines cultures, quand on dit je veux le violet, ils ne comprennent pas que c'est le violet, ils vont te montrer peut-être du bleu ou du orange. Il faut parler à répétitif, essayer de faire comprendre tout ça sans critiquer qui que ce soit. Les cultures sont différentes, les perceptions sont différentes, les compréhensions sont différentes, mais ce qui est important, c'est d'essayer d'amener les gens à comprendre la chose en elle-même. Qu'est-ce qu'on peut faire ensemble et comprendre les mots, les gestes. Les gestes qui sont comme une danse, comme une chorégraphie. Le gestuel, si on ne comprend pas les mots, on va parler avec le gestuel. Moi, je suis quelqu'un qui est très imagé, je parle avec des images, je parle aussi avec le gestuel, j'ai été danseur. Donc, quand on a du mal, une langue qu'on ne maîtrise pas, qu'on ne comprend pas, même le français, quand je parle français, j'ai fait les fautes, je les assume. Et j'adore parler français, même s'il y a des fautes, j'adore ça. Donc, je crois que quand on ne comprend pas une langue qu'on ne maîtrise pas, il faut observer le gestuel de l'être humain, même le regard, les mimiques du visage. Dieu nous a donné tout ça. Pourquoi? Parce que le corps humain, c'est un art, c'est une œuvre d'art vivant. C'est souvent beaucoup de plein de petites matières, les dessins, les étoffes, les formes d'objets différents. Même par rapport aussi, avant de voyager, j'ai fait des petites enquêtes sur Internet. Et donc, j'ai cherché des images qui sont proches à leur culture à eux et ce qu'ils ont l'habitude de faire. Donc, j'ai apporté plein de choses qu'on met sur la table. Et on va essayer de parler. On va établir une discussion en fonction de tout ça. Et d'autres idées qui vont m'apparaître dans la tête et que je vais imposer. Et là, joue vraiment le rôle du grand sorcier. Il devient incroyable. Quand je prends la parole et que j'envoûte les gens ne me reconnaissent pas.
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1: Revenons à votre parcours dans la haute couture. En 2020, vous rejoignez le club très fermé de la haute couture à Paris en tant que premier styliste d'Afrique subsaharienne. Comment défendez-vous le patrimoine textile africain tout en vous inscrivant dans la tradition de la haute couture française ?
2: Un grand honneur. Déjà, merci à la Fédération de la haute couture parisienne et française. Ma fierté, c'est que cette porte a été ouverte. Ça veut dire que les choses avancent, les choses évoluent. Aujourd'hui, le monde du luxe nous regarde, le monde entier nous regarde, parce que c'est une immense messe du luxe que le monde entier attend. Et que je puisse avoir accès à ça pour présenter mes collections. Et c'est l'occasion aussi de pouvoir dialoguer et montrer la matière africaine. Donc à chaque fois, j'ai fait des sélections. Cette fois-ci, j'ai montré, par exemple, les métiers de perlage des Pays-Bas. Il y avait un joli corsage avec des petites fleurs couleur orange. Ça vient des Pays-Bas. Ça peut être l'étoile de coton tout simple qui vient d'un pays africain que je veux les rendre leur lettre de noblesse avec des volumes incroyables. Parfois, j'adore partir avec du basique, neutre, sans mettre les artifices, des choses qui brillent. Mais qu'est-ce que j'ai fait avec ces matières brutes pour pouvoir éblouir les gens qu'avec de la matière brute? Parfois, ça, c'est pas évident. La tradition des drapés, on a le côté la Grèce antique, il y a le côté romain, il y a le côté aussi l'Afrique, les deux Afriques, l'Afrique Égypte et l'autre Afrique aussi. L'Afrique d'aujourd'hui, que les mamans congolaises, les camerounaises, ils ont leur manière de tâcher les pagnes, tout ça. Et après, c'est les détails. Il faut savoir regarder dans les détails, les indices. Ça, c'est plutôt, ça pourrait être de la Grèce antique, de l'Égypte, l'Afrique d'aujourd'hui, où parfois on peut jouer avec les deux.
1: Voilà, on retrouvait ça, cette structure très parisienne, du vêtement très structuré, avec la taille bien marquée, et puis ce drapé qui arrive, qui enrobe les tissus traditionnels africains.
2: Exactement. En même temps, il y avait pas mal de petits clins d'œil des grandes maisons comme le smoking de Saint-Laurent, il y aurait vu à ma façon, Balenciaga, Madame Gris, Alaya, des petits hommages. Donc il faut savoir regarder pour repérer, pour remercier aussi, parce que tous ces gens, ils ont énormément travaillé pour embellir les choses. C'est vraiment la mise en valeur de l'histoire, l'étoffe et l'histoire et le peuple qui détiennent ces étoffes. Donc pour moi, c'est un honneur que les tissus africains puissent avoir accès à ce podium du luxe international. Donc à chaque fois, quand je peux, je le fais et je le ferai toujours. Je les mélange, je ne fais pas que ça, je les mélange avec d'autres tissus des pays occidentaux. Ça peut être aussi l'Amérique, l'Asie et autres. Tous les tissus qui me parlent, je fonctionne avec.
1: Le raffia est devenu votre signature. Vous aimez le travailler d'une manière brute, le colorer. Qu'est-ce que vous essayez de préserver ou au contraire de réinventer dans vos collections avec le raffia?
2: Déjà, la préservation du raffia, je veux que le raffia garde son aisance mystique. L'aisance mystique qui appartient, qui rend le raffia assez c'est noble et en même temps très brut et simple. Et là-dedans, quand je le prends à l'état brut, je veux le travailler avec tout le respect que je dois au raffia. Et comme j'ai dit toujours que le raffia, c'est l'équivalent des paillettes en Occident. Quand l'Occident célèbre les grands moments, on sort les paillettes. Et nous, en Afrique, j'ai dit toujours que quand les pays africains célèbrent des grands moments, les mariages, les enterrements, les baptêmes et même les œuvres d'art, qu'est-ce qu'on voit? C'est les raffias. Est-ce que les Africains le savent même? Beaucoup ne le savent pas. Alors à partir d'aujourd'hui, il faut respecter le raffia. Donc le raffia, quand je le traite, je le donne ses lettres de noblesse avec beaucoup de respect. Dans différentes formes, je les colorie, j'embellis j'ai fait des embellissements avec certaines pièces. Et ça peut être des corsets, des robes d'histoire. J'ai baptisé ça aussi les faux de raffia, donc les franges, les brindilles de raffia, pour faire joli. Je parle la langue de la mode. Hein. Donc moi, j'ai dit les fouets de raffia comme les fouets de coq dans la haute couture. Et comme je suis dit, la haute couture, j'ai alors dit la grande couture.
1: Vous venez de publier un ouvrage Grande Couture aux éditions Débat Public. Dans ce livre, vous abordez cette notion de haute couture. On y découvre aussi la place de votre atelier parisien dans votre univers. Quelle est la relation que vous entretenez avec la création ?
2: Ce livre, c'est ma réflexion. Ce que j'ai vécu, comment j'ai perçois les choses, certaines choses, tout ça. Et je voulais pas faire aussi juste un simple livre comme ça. Je voulais faire un petit livre qui soit serviable aux gens qui s'intéressent à la mode, aux jeunes qui se projettent de devenir peut-être des designers de demain ou les accessoiristes de demain, les gens qui s'intéressent au métier de la mode. Si ça peut les servir, tant mieux. C'est pour ça que j'ai abordé différents points de vue, que ce soit la clientèle, la presse, le IA et Internet. Et les journalistes, la presse d'hier et la presse d'aujourd'hui,
1: les matières
2: africaines et autres, le domaine du luxe. Et est-ce que le luxe africain existe? Normalement, ça existe. Et c'est aux Africains même aussi de le mettre en place. Et c'est vraiment les points de vue en général très différents. Sans exagérer, je voulais faire quelque chose de simple, mais assez sérieux et pointu, qui intéresse aux gens qui s'intéressent à différents métiers de la mode. Et la relation que j'ai avec le domaine de la culture, j'ai toujours baigné dedans. C'est une relation assez mystérieuse, que parfois moi je n'arrive pas à expliquer. Est-ce qu'il y a une bonne fée qui s'est inclinée dans mon berceau quand j'étais né? Je ne sais pas, j'en sais rien.
1: Oui, parce que dans votre livre, vous le dites, en fait, vous n'avez pas choisi, la mode vous a choisi.
2: J'ai l'impression, oui.
1: Merci Imane Aïssi pour ce voyage au cœur de la haute couture. Merci d'avoir partagé avec nous votre passion et l'exigence que vous avez avec la mode.
2: Merci.
1: Merci à Cécile Pompeani pour la réalisation et la mise en onde de 100% Création Le Mag. Retrouvez-nous en podcast sur le site RFI.fr, RFI Pure Radio sur Instagram. Et bien sûr, on se retrouve la semaine prochaine avec Awa Sangaré et sa mode solidaire. Se quitte avec Yamoré de Salif Keita et Césaria Évora.

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4: Bonjour à toutes et à tous. En cette nouvelle année que je vous souhaite excellente, je suis très heureuse de commencer la saison avec un roman absolument remarquable, couronné par le Booker Prize 2025, le prix littéraire le plus prestigieux en langue anglaise. Il est signé de David Soloy, écrivain d'origine hongroise, né au Canada et installé aujourd'hui en Europe, et son livre primé vient de paraître dans une traduction de l'anglais par Benoît Philippe aux éditions Albin Michel sous le titre Cher, C-H-A-I-R. Une histoire, il est vrai, où il est beaucoup question du corps, mais pas seulement. En effet, si l'auteur raconte apparemment de façon classique la vie d'un homme né à Budapest, de son adolescence à la maturité, il le fait à travers deux approches singulières. La description factuelle et physique de ce que traverse son protagoniste d'une part, et d'autre part, il choisit de faire l'impasse sur les moments clés de l'existence de son personnage, la prison, la guerre, l'ascension puis la chute sociale, et enfin le deuil. Un dispositif qui déclenche à la lecture surprise, question, puis très vite fascination, voire addiction. De passage à Paris, David Soloy est venu en studio à RFI pour nous parler de ce roman hors norme. Je vous propose donc tout de suite d'écouter cet entretien avec le romancier, accompagné de l'interprète Marguerite Capel. Rencontre. Bonjour David Soloy.
5: Bonjour.
4: Quel était à l'origine votre projet pour l'écriture de ce roman?
5: I think there were two starting points.
6: Je pense qu'il y a eu deux points de départ.
5: One was that I wanted to write
6: Le premier, c'est que je voulais écrire un livre qui ait une dimension hongroise et une dimension anglaise. Quand j'ai commencé à écrire le roman, je vivais en Hongrie depuis plus de 10 ans. J'avais grandi en Angleterre, c'est là que j'avais passé la majeure partie de ma vie, et ensuite j'avais donc déménagé en Hongrie, et je me sentais un peu divisée, un peu en tension entre ces deux pays. Et j'avais envie d'écrire quelque chose qui exprime ce sentiment, avec un personnage peut-être qui serait dans une situation similaire à la mienne. Donc ça a été l'un des points de départ du livre. L'autre projet était une envie d'écrire sur la vie comme expérience physique. Je pense qu'on pourrait dire ça comme ça. Écrire sur ce que c'est que de vivre dans un corps, dans une époque, la vie comme expérience physique plutôt que comme série de réflexions, de pensées, qui serait peut-être l'approche opposée. Cette dimension physique, ça a été aussi un point de départ important.
4: Donc incarner l'existence d'un individu par ce qu'il fait, non par ce qu'il ressent, ce sont nos actes qui nous définissent d'abord, selon vous ?
5: Yes, in the book, that's certainly the approach.
6: Oui, dans le livre, en tout cas, c'est l'approche, oui.
5: The protagonist of the book does not explain himself.
6: Le personnage principal ne s'explique pas au lecteur par les mots.
5: The narrative voice of the book, if
6: et la voix, la narration du livre n'explique pas non plus qui il est, ne le juge pas.
5: We view him through his actions, as you say.
6: Et donc, on l'observe à travers ses actes, comme vous l'avez dit. Et c'est au lecteur de se faire sa propre opinion.
4: Alors, pour illustrer ce que vous venez de dire, David Soloy, entrons dans le vif du sujet, dans la chair du roman, sans faire de mauvais jeu de mots, et parlons de votre personnage, István, que nous découvrons à l'âge de 15 ans en Hongrie, pays que vous connaissez bien, en effet, et dont on a l'impression que c'était important pour vous que ce personnage soit hongrois. Mais pourquoi ?
5: Well, as I say, I wanted to write.
6: Eh bien, comme je l'ai dit, je voulais écrire un roman qui ait une dimension hongroise et une dimension anglaise. Et donc très tôt, quand j'ai commencé à réfléchir à ce roman, j'ai décidé que ce serait l'histoire d'un Hongrois qui émigrerait en Angleterre. J'ai pensé que ce serait une façon intéressante de l'écrire. C'est tout le contraire de ma propre trajectoire, puisque moi j'ai fait le trajet en sens inverse, ce qui n'est pas très courant. Il y a beaucoup plus de gens qui vont de l'Est vers l'Ouest. Mais j'ai pensé que ce serait un bon point de départ pour l'histoire, et que ça permettrait à cette intrigue de parler de l'Europe contemporaine au sens large. Parce que ce mouvement, ce déplacement de Isvan de l'Europe de l'Est vers l'Europe de l'Ouest, vers Londres, c'est quelque chose que des millions de personnes ont connu ces 20 dernières années. Et c'est devenu un aspect important de ce qu'est l'Europe aujourd'hui.
5: The European aspect was also important.
6: Donc cette dimension européenne, elle comptait aussi pour moi. Mais au bout du compte, je ne crois pas que ce soit un roman sur la Hongrie. Ce n'est pas un livre qui parle de la politique hongroise du tout, par exemple. Je pense que ce qui était vraiment important, c'est de comprendre qu'Isvan est un être humain, au-delà du fait d'être hongrois ou quoi que ce soit d'autre.
0: En effet, mais néanmoins, je me demandais si cette façon de décrire sa vie, à la fois simple et en même temps détachée, concrète mais distanciée, est-ce que c'était propre à la culture hongroise ? Pourquoi je vous dis ça aussi, David Szolai ? C'est parce que récemment, on a découvert Laszlo Krasznahorka, prix Nobel de littérature 2025, qui lui a beaucoup écrit sur la mélancolie. Il me semble qu'il y a quelque chose aussi de ça chez vous. Il y a Bélatar aussi, ce grand cinéaste hongrois qui vient de décéder, qui avait également cette mélancolie. D'ailleurs, les deux hommes étaient très proches. Il avait une exigence envers la narration, envers le choix de ses sujets. Et je me demandais dans quelle mesure vous vous sentiez proche de cet esprit hongrois.
5: Yes, I mean, that's true.
0: Oui, c'est vrai.
5: There is a sort of... You could use the word melancholy,
6: il y a effectivement peut-être une forme de mélancolie, c'est un mot qu'on peut utiliser dans certains aspects du roman. Et clairement, effectivement, chez Krasznahorka et dans les films de Bélatar. Je pense que son cinéma, comme la littérature de Laszlo Krasznahorka, sont marqué par un désespoir peut-être plus intense que mon roman. Il y a des aspects sombres dans l'histoire, c'est certain, mais je ne pense pas que ce soit cette atmosphère vraiment très noire qu'on trouve chez d'autres artistes de la région et qui incarne cet esprit d'Europe de l'Est.
0: Vous avez raison, il n'y a pas de désespoir ni dans votre roman, ni dans votre personnage, mais il y a quelque chose de décalé qui, me semble-t-il, en effet, correspond à cette culture de l'Est. Alors, revenons à Isvan, qui, d'une certaine façon, avance dans la vie aussi à travers ses relations avec les femmes. C'est des relations qui, souvent, sont purement sexuelles, mais pas seulement, comme si le sexe était le début d'autre chose, voire, à son corps défendant, la révélation de sentiments intérieur, même si ces sentiments ne sont jamais dits, ne sont jamais exprimés. Est-ce que vous diriez que c'est le cas, en effet ?
6: Oui, dans le premier chapitre du livre, on rencontre Isvan, adolescent, qui va avoir un rapport sexuel avec une voisine plus âgée.
5: Et
6: pour tous les deux, ça commence comme quelque chose de purement physique. Mais Isvan, d'une façon tout à fait innocente et naïve, s'implique, s'engage émotionnellement dans cette histoire. Et donc, d'une histoire purement physique au départ, ça se transforme et ça devient autre chose.
7: It's a tragic story, really, because of course,
6: cette histoire-là est tragique
7: his feelings are not reciprocated,
6: parce que ses sentiments ne sont pas réciproques et il y a des conséquences catastrophiques pour lui.
7: But in a way, yes, that movement in that chapter enacts
6: something. Mais en un sens, oui, ce mouvement qu'on observe dans le chapitre, le premier chapitre, se reproduit ensuite dans l'ensemble du livre.
7: Purely physical experiences take on
6: les expériences physiques
7: and are enriched by other
6: s'enrichissent et se développent avec d'autres formes d'expériences. C'est quelque chose qu'on retrouve dans l'ensemble du livre.
0: Et c'est une des surprises les plus réussies, d'ailleurs, de voir que ça fonctionne à l'envers d'une certaine façon. Pour beaucoup, le sexe est une finalité, et avec Ichvan, c'est le début, et lui-même d'ailleurs est très surpris de la place que celle qui deviendra sa femme, Hélène, a pu prendre dans sa vie, alors qu'au début c'était juste une liaison adultère. C'est assez marquant. Alors Ichvan, donc, s'exprime de façon toujours très laconique. Souvent, il dit « ok, ouais ». D'ailleurs, quand il dit « ok », ça ne veut pas forcément dire « oui », mais il dit « ok » comme pour se débarrasser de la question. Pourquoi est-ce que les mots lui manquent ?
7: I mean, I think that, of course, that's true. He is
6: bien sûr, c'est vrai.
7: An inarticulate character.
6: Je crois, c'est quelqu'un qui ne s'exprime pas très bien, qui n'a pas beaucoup de vocabulaire, en tout cas par rapport aux personnages littéraires. En général, je l'ai imaginé comme ça dès le début, parce que je voulais ce type de personnage. Je voulais quelqu'un qui n'allait pas expliquer qui il était au lecteur, pas avec des mots. Je voulais quelqu'un qui se révélerait au lecteur, à la lectrice, par ses actes, par ce qu'il faisait. Des aspects plutôt physiques, instinctifs, sans le truchement de la pensée. C'était un choix délibéré de ma part de construire un personnage comme ça. Et le lecteur serait amené à juger ce personnage uniquement sur la base de ses actes.
0: Mais pourquoi les mots lui manquent, dans le sens où est-ce que c'est lui qui fait un refus de s'exprimer, ou est-ce parce que il n'a pas eu cette culture de la communication, parce qu'il a été élevé par une

0: colère et son incapacité et son manque de disposition aussi à s'exprimer par les mots. Et puis plus tard, il est étranger à Londres. Au départ, il ne parle pas très bien anglais. Donc il y a aussi cette dimension qui limite sa capacité à s'exprimer. Donc tout ça, c'est des choses dont on peut discuter.
1: Mais
0: j'espère qu'Isvan est un personnage plausible.
1: It makes sense to have these discussions. But the book itself,
0: ces conversations sont intéressantes, ces discussions sont intéressantes, mais le livre ne donne pas de réponse là-dessus.
1: And, in a way, that was part of the point of
0: et ça faisait partie justement de ce que j'essayais de faire.
2: Mais ce que je veux dire, c'est que la question des mots n'est pas anodine quand on est écrivain, quand on travaille avec les mots. Est-ce qu'un jour, vous, enfant, adulte, David Soloy, les mots vous ont manqué?
1: It happens all the time.
0: Ça m'arrive tout le temps.
1: In a way, that's the, at the root of this, I think.
0: C'est même d'ailleurs, je crois, à la racine de ce projet. Je pense qu'en tant qu'écrivain, bien sûr, vous utilisez les mots, c'est votre médium et votre pouvoir, votre capacité d'expression. C'est quelque chose qui compte. Mais pour moi, à titre personnel, je ne peux parler que pour moi. Ça signifie aussi que je suis très consciente de leurs limites aux mots. Les mots ont du mal à exprimer beaucoup de choses. Il y a aussi une réalité non-verbale que les mots n'arrivent pas à prendre à bras-le-corps. Et en ce sens, c'est probablement cette impression-là qui est aussi au point de départ de ce roman, de ce projet, cette justement conscience de des limites de la langue. Plutôt que d'essayer de surmonter ces limites en mettant toujours plus de mots, l'approche que j'ai choisie a été de réduire le nombre de mots et d'approcher les choses de manière indirecte. Et en espérant que par cette approche indirecte, on parviendrait à exprimer des choses qui seraient peut-être plus difficiles à dire directement.
2: En d'autres termes, une façon d'écrire à l'os, même si ici il est question de chair et que d'ailleurs la chair est bien plus riche que l'os. Et nous allons continuer de parler de ce livre avec vous dans un instant, David Soloy, le temps d'une pause.

Vous êtes bien à l'écoute de Littérature sans frontières sur RFI en compagnie aujourd'hui de l'écrivain David Soloy, de passage à Paris pour parler de son roman Cher, C-H-A-I-R, lauréat du prix Booker Prize et traduit de l'anglais par Benoît Philippe aux éditions Albin Michel. On a commencé de parler de ce livre dans la première partie à travers son personnage principal, István, que l'on suit de son adolescence en Hongrie.

0: à son retour d'ailleurs, quelques décennies plus tard à Budapest, en passant par une autre vie presque en Grande-Bretagne. Et en même temps, il a traversé un nombre d'épreuves, de faits marquants, la détention pendant 3 ans dans un centre pour mineurs, la guerre en Irak, la réussite puis la chute sociale en Grande-Bretagne, la paternité, le deuil, mais bien souvent, tous ces grands événements sont découverts après une ellipse qui absorbe des années entières de faits pourtant décisifs. Pourquoi ce parti pris, David Soloy?
1: I think it was quite an instinctive process.
2: Je crois que ça a été assez instinctif, en fait, le processus qui m'a conduit à décider ce qui serait décrit dans les chapitres et ce qui se passerait dans les ellipses entre les chapitres.
1: Sort of
2: et ce qu'on comprendrait, qui serait communiqué de façon allusive et par des souvenirs.
1: So yes, I mean a lot of the most decisive and dramatic moments.
2: Beaucoup des moments les plus décisifs ou les plus dramatiques, effectivement, ont lieu pendant ces ellipses.
1: Yes, I think, in a way, I find it
2: en un sens,
1: quite difficult to
2: je trouve ça assez difficile
1: these very dramatic,
2: de décrire
1: violent, often
2: ces événements très dramatiques et souvent violents de façon directe.
1: It seems to me
2: avec des
1: often
2: mots.
1: Easier and in a way more
2: ça paraît souvent
1: to
2: plus facile et surtout plus intéressant de parler des conséquences, de parler de ces événements au travers de ce qui se passe ensuite, de la façon dont les gens affrontent ces conséquences et l'impact que ça a eu sur leur vie après. Donc, c'était pas vraiment une décision consciente. C'était plutôt une sensation instinctive de la meilleure façon de raconter l'histoire. Et aussi de dramatiser le plus possible ces événements, justement. Ça paraît paradoxal, presque, mais parce qu'on ne décrit pas ces incidents de façon directe, ces événements, mais c'est peut-être finalement le meilleur moyen de parler de leur impact.
0: Il y a un côté un peu puzzle. Vous donnez des pièces et vous dites au lecteur, maintenant, imagine ce qui s'est passé, fais le reste ou pas.
1: I think that the reader doesn't have to make a sort of conscious
2: effort. Le lecteur n'est pas obligé de faire un effort conscient. C'est quelque chose
1: involuntarily and automatically.
2: Qui se produit de façon presque automatique, involontaire. En tant que lecteur, moi-même, j'aime bien, justement, qu'on me donne les morceaux d'une histoire, d'une situation, et que ce soit à moi de les assembler.
1: Mais
2: je ne crois pas que le lecteur voit ça comme un processus conscient. C'est plutôt une implication de l'imaginaire, très spontanée.
0: Mais une fois, évidemment, que vous prenez conscience de ce que vous êtes en train de faire, est-ce que vous réalisez, David Soloy, que suggérer a plus d'impact que d'écrire réellement? C'est comme dans les films d'horreur, si on ne voit pas le monstre, on a encore plus peur.
1: It's exactly like
2: c'est
1: that.
2: Exactement ça, tout à fait.
1: I mean, it really is, exactly. I think Hemingway called it the iceberg.
2: Hemingway parlait de la théorie de l'iceberg.
1: You just give a tiny suggestion and let the reader imagine.
2: On suggère quelque chose
1: de
2: très limité et on laisse le lecteur imaginer ce qui est caché et qui est bien plus vaste. Je crois que c'est une technique très efficace et très puissante pour décrire les choses.
0: Et de fait, c'est aussi très cinématographique, me semble-t-il, comme découpage. On a parlé tout à l'heure de Bélatar, le réalisateur hongrois, qui proposait aussi une vision vraiment inédite du monde, comme vous le faites, David Soloy. Est-ce que vous êtes sensible aux techniques du 7e art?
1: I think that all writers today
2: je pense que tous les écrivains contemporains sont profondément influencés par le cinéma et par la télévision.
1: C'est
2: tellement profond, d'ailleurs, cette influence, qu'elle est même inconsciente.
1: The effect of the way that films
2: l'impact des techniques cinématographiques pour raconter des histoires, c'est devenu le principal langage de la narration dans nos cultures.
1: Novels,
2: les gens qui écrivent des romans presque automatiquement utilisent ces techniques, ces mécanismes
1: would tell a story.
2: que le film a de nous raconter une histoire. Nos imaginaires sont tout simplement forgés par le cinéma à tel point que c'est difficile d'esquiver ce langage. Mais cela étant dit, il y a beaucoup de choses qu'un roman peut faire, qu'un film ne peut pas faire. Et c'est là que ça devient intéressant de s'éloigner de l'approche cinématographique.
0: Mais vous avez identifié dans votre travail d'écriture les moments d'influence cinématographique, puisque vous semblez dire que tous les auteurs sont influencés. Vous, en quoi précisément, et dans Cher en particulier, pouvez-vous retrouver quelque chose de l'influence de l'image ou du cinéma ?
2: Par exemple, il m'est impossible d'imaginer une scène qui se passe n'importe où. Il faut que le lieu soit précis, identifié. Bien sûr, quand on fait un film, c'est la première chose. Il faut que ça se passe dans un endroit précis parce qu'il faut aller y poser sa caméra.
1: So there's that, or the dialogue often.
2: Les dialogues aussi, souvent.
1: There's a lot of dialogue in this book.
2: Il y en a beaucoup dans ce livre, beaucoup de dialogues directs.
1: And that is also kind of cinematic, I guess.
2: C'est aussi, j'imagine, quelque chose d'assez cinématographique, même si les dialogues de ce roman ne le sont pas du tout aussi. D'un autre point de vue, parce qu'il n'y a pas de film avec des réalistes aussi, des dialogues aussi réalistes, je pense. Donc c'est assez complexe, en fait. Il y a des endroits où le cinéma exerce une influence très forte et d'autres où le roman fait autrement, s'écarte du cinéma.
1: For instance,
2: par exemple,
1: for instance, in time.
2: Par exemple, dans le traitement du temps.
1: Cinema finds it very hard to move.
2: Pour le cinéma, c'est très difficile de faire autrement que de progresser de façon linéaire dans le temps. Alors que dans le roman, même au sein d'une même phrase, on peut faire coexister plusieurs dimensions temporelles.
1: So in a novel, you have an enormously more flexible.
2: Dans le roman, il y a beaucoup plus de flexibilité.
1: Rich, you could say, sense of time.
2: Une approche du temps qui est beaucoup plus riche, en quelque sorte.
0: On imagine en tout cas que grâce au Booker Prize, vous allez être approché par le cinéma, probablement pour une adaptation de Cher. Parlons maintenant d'influence ou de fraternité littéraire, avec donc, comme vous le disiez tout à l'heure, le livre écrit en anglais, puisque vous êtes né au Canada. Comment et pourquoi êtes-vous devenu écrivain, David Soloy ?
1: Because I didn't have any other options.
2: Parce que je n'avais pas d'autre choix,
0: c'est-à-dire.
1: There's more to it than that.
2: C'est un peu plus compliqué que ça. Mais en un sens, c'était important.
1: Because I found myself in my sort of late 20s.
2: Parce que je crois qu'à la fin des années 20, à la fin de la vingtaine, pardon, je n'avais pas de métier. J'avais un travail, mais je n'avais pas vraiment de carrière. Donc, je n'avais pas grand-chose à perdre, quelque part, en mettant toute mon énergie dans l'écriture d'un roman. J'avais déjà écrit quand j'étais plus jeune, quand j'étais à l'université. Ce n'est pas comme si je n'avais jamais rien écrit, mais à la fin de la vingtaine, à l'abord de la trentaine, j'ai eu envie d'essayer d'écrire un roman. Et ce n'était pas un sacrifice d'y consacrer du temps, de l'énergie. J'avais une marge de temps, d'énergie à consacrer à ce roman. Alors que si j'avais été un avocat à succès, je n'aurais sans doute pas eu le temps, ni l'énergie, ni le désespoir financier pour me pousser à le faire.
1: Yeah, just the sense of jumping off a cliff almost.
2: C'était un peu comme se jeter d'une falaise, s'engager dans ce genre d'entreprise un peu dingue.
1: Enterprise of writing a novel.
2: Celle d'écrire un roman. J'imagine que si j'avais été à un endroit plus confortable et plus sécurisé dans ma vie, je n'aurais pas fait ça.
0: Qu'est-ce que vous avez en commun avec Ichvan, vous, David Soloy?
1: Well, in one way, very little.
2: En un sens, très peu de choses, en fait. C'est difficile d'imaginer quelqu'un qui a une vie plus différente de la mienne. Mais bien sûr, par d'autres aspects, j'ai beaucoup de choses en commun avec lui.
1: We're both human.
2: Parce qu'on est tous les deux des êtres humains. Je pense que la raison qui fait que les personnes sont capables de ressentir non seulement de la sympathie et une forme d'identification, de compagnonnage avec Istvan au fil de l'intrigue, c'est parce qu'il partage avec nous des aspects très fondamentaux de ce que c'est qu'être humain. Ça revient à cette physicalité de l'existence dont on parlait tout à l'heure. C'est quelque chose qu'on a tous en commun, quelles que soient les autres choses qui peuvent nous diviser. En ce sens, je suis presque le même que lui.
0: Merci beaucoup, David Soloy, d'être venu nous parler de ce nouveau roman intitulé « Cher », publié aux éditions Albin Michel dans une traduction de Benoît Philippe. Et merci encore à Marguerite Capel qui a traduit vos propos tout au long de cet entretien. Et je rappelle que « Cher » est le lauréat du Booker Prize 2025.
1: Merci.
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2: RFI, bonjour, il est 3h, ici à Paris, 1h, en temps universel.
3: Anita Fallet.
2: Il a dit non. Benjamin Netanyahou refuse le plan de paix à Gaza proposé par les États-Unis. Son armée ne quittera pas l'enclave palestinienne sans que le Hamas ait déposé toutes leurs armes. Une décision vivement critiquée par une partie des Israéliens et appréciée par d'autres, vous l'entendrez. Un ressortissant allemand a été pris en charge en Algérie. Il avait été kidnappé il y a plus de 2 semaines au Niger. En Italie, un bâtiment occupé depuis des années par des personnes précaires a été évacué. Il était un symbole de la lutte pour un logement digne. En pleine canicule, des centaines de personnes se retrouvent à la rue. Et puis, il y a 50 ans, un certain type de musique naissait à Londres. Le punk a marqué l'histoire et on fête cet été son demi-siècle. Israël dit non au plan de paix proposé par les États-Unis pour Gaza. Benjamin Netanyahou a rejeté catégoriquement la feuille de route en 15 points, ce qui dérange le retrait progressif de l'armée israélienne contre le désarmement tout aussi progressif du Hamas. Tel Aviv exige que le mouvement palestinien ne possède plus aucune arme avant d'imaginer tout retrait des forces israéliennes de la bande de Gaza. Michel Paul, c'est un refus net qui suscite de vives réactions au sein d'une opinion publique profondément divisée.
4: Le couperet est tombé au bureau du Premier ministre.
2: Public profondément divisé.
4: Le couperet est tombé au bureau du Premier ministre à Jérusalem. Aucun retrait militaire de Gaza sans désarmement intégral du Hamas. En rejetant le plan international en 15 points, Benjamin Netanyahou suscite un vif désaccord dans les rues. Shai est un réserviste en permission, venu se rafraîchir à une terrasse de café du centre-ville.
5: C'est une honte absolue, le refus de Netanyahou d'envisager la moindre perspective et de prendre ses responsabilités. Au lieu de poursuivre ce massacre sans fin, c'est un drame pour des générations.
4: Une impasse politique que certains attribuent directement au choix de stratégie du Premier ministre Gaza, comme le dénonce Roni.
6: Il va tout faire pour faire capoter n'importe quel plan tant que ça sert ses intérêts. Il faut absolument que nous sortions de là-bas tout en exigeant qu'ils soient désarmés.
4: Mais face à ces critiques, la ligne de fermeté affichée par le gouvernement conserve de fervents partisans. Pour Hadi, la sécurité prime surtout.
7: Ma réponse, c'est qu'aucun retrait de l'armée ne doit avoir lieu tant que nous ne sommes pas certains qu'il n'y a plus aucun danger pour Israël. Notre sécurité est prioritaire. Le coup que nous avons subi était trop lourd.
4: Et entre rejet du gouvernement et impératif de sécurité, la société israélienne demeure profondément fracturée face aux suites du conflit. Michel Paul, Jérusalem, RFI.
2: L'espoir d'un accord.

0: Qui s'éloigne entre l'Iran et les États-Unis également. Le détroit d'Ormuz, passage stratégique au cœur de la guerre entre les deux pays, reste pour l'instant verrouillé. Annonce de Téhéran dimanche qui demande à ce que toutes ces conditions soient respectées par Washington pour envisager une fin de conflit. Des exigences qui vont de la fin des frappes américaines au remboursement par les États-Unis des dégâts causés par la guerre. L'Iran a également démenti avoir entamé de nouveaux pourparlers avec les États-Unis, contrairement à ce qu'annonçait Donald Trump la semaine dernière. Une guerre qui en entraîne d'autres, elle, était en berne depuis la trêve de 2022. Au Yémen, les rebelles houthis soutenus par l'Iran ont revendiqué de nouvelles frappes dimanche. 11 morts à Moura, une zone contrôlée par les forces gouvernementales, soutenue, elle, par l'Arabie Saoudite. Arabie Saoudite qui a aussi été la cible d'une attaque sur une raffinerie du géant pétrolier Aramco. Les hostilités ont repris depuis le mois dernier après l'attaque de l'aéroport de Sanaa, capitale sous contrôle houthi, qui accuse l'Arabie Saoudite d'être derrière ces frappes. Le ministère algérien de la Défense nationale a annoncé samedi la prise en charge d'un ressortissant allemand kidnappé il y a plus de 2 semaines au Niger. Son nom, Ouloumaskan Sinan. Les services de sécurité algériens ont récupéré l'ex-otage enlevé par un groupe criminel armé. Sofiane Amazian, très peu d'informations sur les contours de l'opération, mais le ressortissant allemand s'est tout de même exprimé et a livré quelques détails.
1: Transporté par avion spécial depuis la base militaire d'Ingezam à quelques kilomètres de la frontière avec le Niger, vers Boufarik au sud d'Alger, Ouloumaskan Sinan est arrivé en bonne santé et sera remis prochainement aux autorités allemandes selon les informations dévoilées par le ministère de la Défense nationale. Si peu de détails concernant la libération de l'otage ont été donnés, le ressortissant s'est exprimé avant son transfert. S'il remercie d'abord chaleureusement les autorités algériennes pour l'accueil et les soins prodigués, Ouloumaskan Sinan en dévoile plus sur ses conditions de détention. Je cite « J'ai passé 4 jours dans le désert avec le premier groupe qui m'a enlevé, puis j'ai été remis au second groupe qui m'a détenu pendant environ 12 ou 13 jours au total, dans de très mauvaises conditions. » L'ex-otage précise également que l'opération menée pour sa libération était, je cite, « de grande envergure et très bien exécutée, particulièrement dans les conditions de l'environnement sahélien. » Pour rappel, en janvier 2025, un autre ressortissant, Gilbert Navarro, de nationalité espagnole, a été libéré par les autorités algériennes après avoir été capturé dans le sud du pays puis emmené au Mali.
0: Sofiane Amazian. Il est 3h05 à Rome. Après l'évacuation d'un immeuble dans un quartier populaire de la capitale italienne, des centaines de personnes précaires se retrouvent à la rue, dont 90 enfants. Le bâtiment était co-géré depuis 2013 par ses occupants, des personnes précaires de plusieurs nationalités et des activistes pour le droit au logement. Il a été évacué par les forces de l'ordre et placé sous séquestre à la suite d'un début d'incendie le 30 juillet. L'expérience du collectif dénommé Spin Time est devenue un symbole de la lutte pour la dignité humaine, Anne Lenir.
2: Plus de 250 personnes sur les 400 occupants de cet immeuble ont transformé la Via Santa Croce in Jérusalem en dortoir à ciel ouvert. Parmi les tentes installées, l'une, très grande, sert de poste de soins et d'écoute psychologique. Stefano Ricci est pédiatre. Il compte parmi la centaine de médecins bénévoles qui se relaient jour et nuit.
3: Toutes ces personnes se sont retrouvées à la rue sans préavis et les enfants, dès l'âge de 5-6 ans, sont parfaitement conscients de ce qui est arrivé. J'observe des symptômes de dépression, ce qui est effarant, ainsi que des problèmes comme la déshydratation à cause de la chaleur. Cette épreuve laissera des traces indélébiles sur les enfants.
2: Morita, 55 ans, vivait depuis 2013 dans l'immeuble du collectif Spin Time avec sa fille puis ses 2 petits-enfants. Elle est tellement bouleversée qu'elle mélange le passé et le présent pour raconter le vécu communautaire.
4: Nous étions une famille élargie. Les activités de Spin Time sont la solidarité sociale, la culture, une école populaire ou encore le soutien scolaire. Il va falloir élaborer la séparation de tout ce qui était développé dans ce grand laboratoire humain.
2: La mairie de Rome a proposé de racheter l'immeuble, mais les négociations avec la société privée qui en est propriétaire sont bloquées, d'où un plan d'urgence de relogement dans des structures laïques ou religieuses. Anne Lenir, Rome, RFI.
0: Il est 2h07 à Londres et il était exactement la même heure il y a 50 ans. L'été battait son plein dans la capitale britannique qui voyait éclater la vague punk. Rock libertaire et contestataire, contre-culture rebelle et anti-bourgeoise, le punk et ses groupes emblématiques comme les Sex Pistols ou The Clash vont laisser une trace indélébile et bruyante dans l'histoire de nos sociétés. Un demi-siècle plus tard, la musique punk s'est transformée et surtout mondialisée. Olivier Roger.
5: À l'été 1976, au Roxy Club de Londres, les Sex Pistols, avec Johnny Rotten et Sid Vicious, moquent la reine d'Angleterre et qualifient son régime de fasciste. Le punk est né d'une flamme qui brûle encore, celle de la contestation et de la rébellion, anti-autoritaire, anti-conformiste, anti-consumériste et anti-hippie. Les crêtes iroquoises qui apparaissent sur les têtes sont un défi aux cheveux longs des hippies. Le punk, c'est le sale gosse qui n'aime rien et remet en cause le système sans prendre de gants. Musicalement, c'est bruyant, libérateur comme un cri de colère. Qui résonne des deux côtés de l'Atlantique, les Stooges et les Ramones aux États-Unis, les Sex Pistols et les Clash en Angleterre, Asphalt Jungle en France et Nina Hagen en Allemagne. Le mouvement rejette le système, ses festivals, ses labels et ses fanzines sont indépendants. Avec le temps, punk est devenu un terme ambivalent, à la fois positif et négatif, mais qui toujours fait frémir. Un demi-siècle après, le mouvement punk continue d'inspirer les jeunesses bouillonnantes du monde entier. Madagascar ou l'Afrique du Sud comptent des dizaines de groupes punk, comme TCYF, un groupe né à Soweto.
0: Olivier Roger du service culture de RFI. Et c'est donc en musique que se termine cette édition. Il est 1h10 en temps universel.
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7: Une nouvelle biographie du prophète Mohammed vient d'être publiée chez Albin Michel. Fondée exclusivement sur les sources traditionnelles et canoniques de l'islam, elle n'en est pas moins étonnante et détonnante. Son autrice, l'islamologue Hella Wardé, est notre invitée.
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0: Bienvenue à Marara, prononcé Marara. C'est une île monde polynésienne qui n'est pas née d'une explosion de la croûte terrestre, mais dans les hémisphères cérébraux de jeunes artistes tout droit sortis de l'école d'art et de design de la ville d'Amiens. C'est dans le nord de la France et les ch'tis. Leur nom, 15-15.
1: Je connais les côtes, les quatre.
0: Si on ne mange pas de soupe au chou sur Marara, on y surfe avec une tête de poisson, le Marara étant un poisson volant des eaux du Pacifique. On enregistre aussi dans la chapelle 15, la chapelle 15. Enfin bref, tout est expliqué sur le site de son agence de tourisme et de son ambassade où vous apprendrez ce qu'est un nafa, un kaikai ou un fafaro.
2: Et là, ça sera parfait.
0: Une île que vous entendrez avant de la voir, une île née du son, celui du vent dans le vava, des bringues et du rara.
2: Ouais, je comparais partout.
0: Grâce à cette île fantasmagorique, 15-15 défolklorise à sa manière la musique tahitienne. Et pour cette session live, c'est une hydre à quatre têtes qui envahit le grand studio, avec la participation du critique musical Sofian Fenen, qui nous a fait découvrir ce groupe il y a quelques années. Maururu, Sofian. Le quartet est en place avec le titre Afa. Bonsoir.

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0: Le quartet 15-15 dans la session live qui vient d'interpréter le titre Afa, cet extrait de cet album qui s'appelle Marara.
2: Marara.
0: Simin Siu, flûte nasale, chant, Ennio Nigel, basse, chant, flûte aussi, Robin Maurice MacLean qui était à la guitare et dans les chœurs, ainsi que son frère Marvin Maurice MacLean au clavier et au chant. Bonsoir messieurs.
2: Yorana.
0: Yorana.
2: Hey, Yorana.
0: D'accord, Bainé, etc. Oui, non mais on est en plein dans la doudouisation. Donc on va tout de suite l'expulser. Je vous présente Sofian Fanon, qui est critique musicale. Sofian, je vous laisse présenter nos amis 15-15.
3: Ouais, merci Laurence, c'est vrai que je suis content qu'on les reçoive aujourd'hui. Il y a une vraie suite dans cette émission, parce que j'avais parlé d'eux déjà pour un premier maxi hippie qui s'appelait Atavea, je crois, il y a quelques années. On a reparlé d'eux pour cet album Marara, je n'essaierai pas l'accent, en mars dernier. Et donc je suis extrêmement heureux de les recevoir. Je pense que 15-15 c'est l'un des groupes les plus originaux de la musique en France en ce moment, avec cet album-là, et je lui souhaite vraiment beaucoup de succès. C'est un groupe qui s'est rencontré en 2013, pas autour de la musique, on en parlera peut-être, mais plutôt autour du graphisme, du design, à l'école supérieure d'art et de design d'Amiens, donc des Tahitiens, des métropolitains qui ont cheminé vers la musique assez lentement, assez tranquillement, en faisant grandir leur musique un peu vraiment sans se presser, morceau après morceau, jusqu'à cet album-là, qui est un album qui mêle le son et l'image avec un apport graphique extrêmement important, en inventant tout un monde géographique, une île, sur un site internet. Il y a un office de tourisme de Marara, on peut s'y rendre. Il y a une radio d'ailleurs.
0: Radio Marara.
3: Voilà, c'est tout un monde. Et la beauté musicale est que c'est vraiment un groupe qui s'est posé beaucoup de questions sur justement comment on présente quelque part sa, non pas sa différence, mais sa spécificité, c'est-à-dire la langue tahitienne, cette culture que nous, en métropole, on est assez peu confrontés à cette culture-là, si ce n'est
0: très loin.
3: Par un exotisme, et comment on le fait sans exotisme, justement. Et donc, 15-15, moi, m'intéresse parce que c'est un groupe de pop international, on va dire, on pourrait le résumer à ça, mais à sa façon. Et dans ce sens-là, il est éminemment moderne parce qu'on est dans un monde, justement, où on peut enfin revendiquer un patrimoine, voire même, le mot de folklore, sans être forcément du passé, d'un sorte de choses un peu poussiéreuses ou de choses un peu figées. On est dans un monde où on peut être fièrement de là d'où on est, tout en étant aussi, d'ailleurs, avec des musiques dans leur son qui viennent également des Caraïbes, du reggaeton, de partout, et qui s'entrecroisent dans une pop d'une modernité absolue et en même temps d'une indépendance totale.
0: Ennio, Simin Siu, des commentaires sur la présentation de Sofian Fanon?
2: Eh ben, tu m'as ému avec tes mots. Hein. Merci beaucoup. Ça fait plaisir et je vois que le travail a au moins porté ses fruits envers certains auditeurs. Au moins, merci. Franchement, Marou.
0: Ennio?
4: Pareil, enfin, je pense que tu as bien résumé tout l'univers qu'on essaie de rapprocher, en tout cas musicalement. Parce que c'est vrai aussi que l'image compte beaucoup pour nous aussi. Bah, clairement, avec même l'album qu'on vient de sortir et tout, c'était un aboutissement qui était logique pour nous de construire ça depuis le début quand on a commencé à faire la musique ensemble, quoi.
0: J'ai honte de poser la prochaine question. Pourquoi vous êtes appelé 15-15?
2: Tu veux la vraie version?
0: Oui.
2: Ah.
0: Ah non, la fausse alors.
2: Non,
0: inventons, vous avez raison.
2: Non, en fait, il y a plusieurs versions, mais ça dépend des points de vue. En sortant de l'école, on n'avait aucun bagage musical, et donc il fallait qu'on travaille, et donc on s'était donné un peu cette deadline, une sorte de limite de temps pour pouvoir publier, poster un nouveau morceau et accompagné d'un visuel tous les 15 jours.
0: L'idée du poisson volant, c'est intéressant parce que le poisson volant vit sous l'eau et dans les airs. Et ça, c'est une métaphore, une image qui vous plaît. Pourquoi, Ennio?
4: Pour nous, tout l'important, c'était vraiment de parler de dualité. Et aussi, ben, ce poisson-là, il nous représente, c'est notre symbole. Avec, comment dire, différentes origines. Et même nous aussi, on est Afa. Afa, c'est ce qu'on appelle...
0: Qu'est-ce que c'est qu'un Afa? Ce que vous avez interprété, le titre?
4: Justement, Afa, ça veut dire demi.
0: Demi.
4: Donc, quelqu'un aussi qui est...
0: je vois une bière, mais j'ai mauvais fond, évidemment.
4: Ouais, c'est le métissage. C'est le métissage.
2: Voilà.
4: Donc on parle beaucoup de nous aussi, qui on est, parce qu'en gros et tout, c'est un mélange aussi de nos origines. Elles ont été aussi mélangées avec le temps, quoi. Donc,
0: En Polynésie, vous êtes des métros, et en métro, vous êtes des Tahitiens, quoi. Si je la fais courte.
2: Oui, voilà, c'est ça.
0: C'est agréable ou pas?
2: Pas tout le temps, non. De pas se sentir chez soi tout le temps. Mais...
0: Et donc Marara, c'est le refuge.
2: C'est clairement ça, ouais. Exactement. C'est une sorte de l'aboutissement de nos explorations et du coup, ouais, clairement un refuge aussi pour pouvoir créer aussi en toute liberté, parce que on s'inspire beaucoup de notre culture polynésienne pour l'injecter du coup avec nos collègues français parisiens. Mais avec la culture, faut être assez, soigné. Faut pas la dénaturer. Du coup, nous, on a décidé que plutôt que d'abîmer ou de mal transcrire cette culture-là, de créer la nôtre, quoi.
0: Donc, vos propres rituels, votre chapelle 15, voilà. La chapelle 15, vous l'avez décrite. Vous avez un compte Instagram qui s'appelle Marara Island. Donc, tout est fait. J'ai pris mon billet d'avion, 18 000 euros, j'ai tout payé cash. Je pense que je ne suis pas fait avoir du tout. Vous avez créé un site avec un office de tourisme, ce qu'expliquait Sofian Fanen. Est-ce que vous pensez aussi qu'avec cette île, le port autonome, puisque vous avez un port autonome, permet aux auditeurs aussi d'être accueillis un peu plus, peut-être chaleureusement, parce que vous avez fait une musique hyper Zarbi. Et là, il y a des sons. Je me suis dit, ah tiens, je m'y reconnais un petit peu. Je pensais au titre Queen's Goodbye, par exemple, qui est peut-être le plus sobre de l'album. Qu'est-ce que ça raconte, Queen's Goodbye?
2: Au final, c'est assez paradoxal. Donc, on parle encore de cette polarité-là, de justement d'avoir quelque chose d'assez soft, assez doux, mais qui parle de quelque chose assez sombre, en fait, et qui parle de la déchéance d'un peuple. Et de la non-action justement de la reine qui est censée gouverner ce peuple-là, quoi.
0: Queen's Goodbye.

0: cet album, Marara, groupe 15-15, vous avez enregistré des sons de la nature, vous êtes allé sur des îles, j'allais dire, réelles, pour produire ce disque aussi?
1: Oui, absolument. On a fait le tour de l'île de Marara, qui existe vraiment, qui a été même modélisé et tout ça. Et donc oui, on a fait beaucoup de field recording, que ce soit dans ce monde imaginaire que comme dans la réalité, et on s'en sert beaucoup, d'une juste pour replacer une sorte de contexte à un lieu, parce que souvent un morceau va être aussi l'écho de ce même lieu, donc essayer de le représenter de manière sonore, c'est assez important, mais aussi pour s'en servir de base pour créer des instruments aussi plus de manière électronique pour le coup.
0: Sophie Anfanen.
2: Mais il fallait passer par cette île virtuelle, poétique, pour avoir la liberté de manipuler, notamment la musique tahitienne. Vous ne seriez pas lancé sans cette de carapace, quelque part?
3: La création de cette île-là aussi, c'est, comme on dit, c'est une énorme liberté qu'on a, nous, sans forcément, on va pas, enfin, j'ai pas envie d'utiliser ce mot-là, mais je le dis quand même, froisser la culture. Et en fait, on l'a réapproprié, en fait, et du coup, on commence à détourner un peu des rituels qu'on connaît un peu, nous, déjà, puis les retransformer pour que ça aille dans le sens de ce qu'on veut aussi dégager comme émotion, quoi.
2: Mais comment elle est reçue, votre musique en Polynésie? Parce que c'est pas la première fois que la musique polynésienne est revisitée. Il y a eu le jazz qui est passé par là, il y a eu même le rock qui est passé par là, il y a eu des formes hip-hop, etc. C'est une musique vivante, évidemment. Finalement, ce que vous faites, vous, c'est une suite d'une réinvention permanente. Toutes les musiques se réinventent. Comment c'est reçu, ce que vous faites?
1: Pour l'instant, de ce que on a réussi à comprendre et à voir sur les réseaux et même sur par message et tout ça, c'est beaucoup les gens du milieu, donc de la musique ou de l'art, qui ont l'ouverture d'esprit assez large pour pouvoir accueillir ce projet-là de la bonne manière, quoi. Parce que sinon, on va dire que musicalement et artistiquement, ils n'ont pas encore toutes les clés en Polynésie pour comprendre de manière complète, en fait, ce projet, quoi.
0: Est-ce qu'il y a des sujets tabous en Polynésie? On parlait de rituels, de certains aspects qui sont liés aux ancêtres. Est-ce qu'il y a des choses qu'on ne peut pas toucher?
3: Pas forcément tabous, mais plus genre pas trop connus, oui. Un peu de tout le monde. C'est pour ça que nous, en gros et tout, on essaie aussi de parler, comme je disais au tout début, il y a cette polarité-là, Marara, qui est le poisson volant, l'air, la mer. Et du coup, en fait, nous, on veut aussi essayer de parler aussi du Po, du Ao, qui est le monde des esprits, et le monde de la lumière, le Ao. Et le pot, c'est le monde des esprits, quoi.
0: Donc
3: l'invisible. Et du coup, en fait, ces notions-là aussi, des fois, elles se perdent. Et puis, il y a un peu cette. C'est toujours cette idée de cliché, de carte postale et tout. Et en fait.
0: La vaïnée, voilà, les feuilles de tiare.
3: Enfin, c'est vraiment.
0: Oui, vous les avez explosées. Ouais, voilà.
1: Mais pour nous, en tout cas, ça, ouais. C'est tabou. Ça,
0: c'est tabou.
1: Voilà. Ça, c'est tabou. Et de remettre en avant la culture, pour nous, en tout cas, on va pas se mettre de barrière sur le fait de ne pas parler de tel ou tel rituel ou autre pan de notre culture. Par contre, quand on les modifie ou qu'on se les approprie, en fait, c'est dans l'idée de la faire vivre, comme tu disais, Sofian, et de la faire évoluer avec notre temps et tout ça. Et certains peuvent se dire que on dénature cette culture-là ou ce rituel. Et à ce moment-là, en fait, peut-être qu'il peut y avoir justement des petites scissions là-dessus, ou des petites différences en tout cas là-dessus. Mais en tout cas, pour nous, l'idée est d'ouvrir cette culture au monde, et donc du coup, pour pas de tabou, en tout cas personnellement.
2: Je me demandais, pour rebondir sur cet aspect culture, est-ce que c'est, de pouvoir la revendiquer comme ça, de pouvoir la projeter vers le monde, aujourd'hui, est-ce que c'est aussi une façon de je sais que c'est un sujet en métropole, en France, de pas laisser ces cultures régionales, locales, n'être que justement du patrimoine, c'est-à-dire figé, c'est-à-dire une sorte d'idéal d'un monde d'avant, ouais. qui n'existe plus, n'a probablement d'ailleurs jamais existé, mais qui, par certains côtés politiques, sont revendiqués comme, comme quelque chose qui ne doit jamais bouger. Et on voit que la musique, c'est ce que vous faites, mais tout à l'heure, je vais parler de, d'un groupe qui s'appelle Cocagna, qui est un groupe occitan qui revendique la même chose. Donc, est-ce que, à travers le monde, on n'a pas un mouvement comme ça, dont vous faites partie aussi quelque part, je ne sais pas si c'est conscient, de pouvoir revendiquer une musique qui est centenaire, voire plus, tout en l'amenant à aujourd'hui.
1: Oui, c'est ça. Bah, en fait, c'est un sujet assez complexe parce que du coup, comme tu disais, il y a quelque chose aussi qui n'est pas forcément conscient dans notre manière de créer. En tout cas, personnellement, je sens que c'est des choses qui ont envie de sortir, en tout cas, de mes mains, de ma bouche, en écrivant, et qui ont besoin de sortir et d'être exprimées d'une certaine manière, quoi. Et pour moi, ça passe par cette culture-là, par ce que j'ai entendu toute mon enfance, par ces légendes, ces chants, cette musicalité, ces sons. Et ce qui est très intime est aussi, dans ma perception, universelle, et donc c'est ce qui est perçu aussi par l'ensemble des Polynésiens, je pense. Et donc du coup, même si ça touche pas encore tout le monde, peut-être qu'un jour quelqu'un va comprendre cela, quoi.
0: Est-ce que l'office du tourisme de Polynésie ou de Tahiti est rentré en contact avec vous parce qu'ils ont dû être intrigués par ce site et par l'adresse Instagram? Non, mais c'est vrai, parce qu'on a vraiment l'impression que l'île de Marara est une destination hyper courue.
2: C'est vrai que je me suis demandé, moi, quand j'ai écrit sur votre album, j'ai dû vraiment demander, j'ai dû vérifier et j'ai dû poser des questions à votre label et tout pour être sûr que Marara n'existe pas, en fait, parce que tout est très poétique. Quand on creuse un petit peu, on se rend compte que tout ça flotte et qu'il y a une sorte de... comme ça. Mais vraiment, il y a une géographie, il y a des lieux, il y a une histoire et tout. Donc je me suis vraiment demandé si cette île n'existait pas ou si vous n'aviez pas pris une île qui existe et que vous l'aviez transformée à votre sauce. Enfin, vraiment, c'est réel, quelque part.
1: Content que ça ait marché, en tout cas, parce que c'est vraiment aussi de jouer là-dessus sur qu'est-ce qui est vrai, qu'est-ce qui est faux dans tout ce qu'on raconte. Et je ne pense pas qu'on ait eu de retour de l'office du tourisme de Tahiti.
0: Je vais les contacter.
1: Bien qu'ils ont été une grosse influence, une grosse inspiration pour nous. Mais il me semble que le président de la Polynésie française a pu écouter le projet, en tout cas.
2: Comment vous travaillez justement l'aspect visuel? Ça a été le point de départ du groupe, d'ailleurs, enfin de votre amitié du groupe en tant que personne, avant que vous fassiez de la musique. Et aujourd'hui, c'est toujours un élément super important, tous les aspects graphiques de la pochette du disque, évidemment, mais ce fameux site et tout ce qui accompagne votre musique de façon très... c'est intimement lié depuis le début. Comment vous fonctionnez? Ça, c'est vous qui faites tout, encore aujourd'hui.
1: Oui, on va être à la création sur tous les aspects du projet. Et en fait, c'est un besoin pour nous de peindre ce grand tableau, en fait, qui va représenter un peu l'histoire et qui aura tous les contours, en fait. Donc, on peut parler d'un morceau de musique qui est en fait un morceau d'un tout qui peut être visuel, sonore, et on aimerait au final que ça devienne un art total sur 15-15. Donc, vraiment à toutes les échelles et à tous les médiums.
0: Je vous propose de vous retrouver, tous les musiciens, donc Tim Insu, vous, flûte nasale, chant, Ennio Nigel, basse, chant, flûte nasale aussi, sauf erreur, Ennio, oui. Robin Morris McLean à la guitare et Marvin Morris McLean au clavier pour le titre Take Off Late, peut-être un mot, même plusieurs, pour introduire ce titre, s'il vous plaît.
1: C'est un morceau qui parle aussi d'un lieu, comme on disait tout à l'heure.
0: Qui n'existe pas, bien sûr.
1: Lieu qui est en fait une passe qui s'appelle Are Atomi. Donc c'est la passe de la vague atomique qui est en fait, pendant les essais nucléaires,
0: vous avez été très convoité à ce moment-là, oui.
1: C'est une vague en fait qui ne se brise jamais.
0: Figé.
1: Voilà, une sorte de vague figée, c'est ça. Car...
0: Bien, c'est ça. On a bien plombé l'ambiance. Allez, à vous.
1: Les gars, ça part.

0: spéciale dédicace à tous les sacs à peau de Polynésie. Et un gros marourou à RFI et TFIFI. So, oui.
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C'était 15-15 dans la session live pour la sortie de l'album Marara, donc qui veut dire poisson volant. Sofian, qui a chroniqué votre disque, reste avec vous jusqu'à la fin de l'émission parce qu'il va nous présenter quelques albums. Il nous a parlé de Cocagne, Cocagna, il y a quelques instants, mais on va surtout les écouter.

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messieurs de 15-15, la musique occitane, vous connaissez un petit peu.

0: qui lui s'appelle Flamme Folklore, qui est une production qui doit beaucoup au hip-hop, hein, la façon dont les beats sont traités. Il y a d'autres morceaux qui peuvent être un peu plus tradis, il y a d'autres morceaux qui sont vraiment carrément hip-hop, R&B, enfin on part vraiment dans des choses très actuelles. C'est produit par Raoul Refri, qui est un guitariste, musicien, producteur espagnol qu'on voit à peu près partout, du premier album de Rosalía à un album de Silvia Pérez Cruz, des albums avec Rocío Márquez, très bon album avec Lina également. Il a sorti un album en italien il n'y a pas très longtemps. Enfin bref, un producteur absolument majeur de notre époque. Et je trouve qu'il a emmené justement Koukagne dans un nouvel environnement sonore qu'il a vraiment, enfin, tous les trois, ils ont vraiment modernisé non pas la musique, mais le son. Et ça donne un album extrêmement atypique et vraiment réussi, je trouve.
1: Vous connaissez un peu l'Amérique du Sud, Polynésie, j'ai bien compris, mais un peu plus bas, ce continent américain. Vous avez déjà visité un petit peu la Colombie?
2: Non, jamais encore, mais ce sera un super endroit. Ouais. J'aimerais beaucoup.
1: La Colombie qui est en deuil, ils ont perdu une grande artiste, Toto Labampusina. Basso.

0: El Pescador, c'est le titre le plus connu de Toto la Momposina. Je vous laisse faire son éloge funèbre.
1: Toto la Momposina, vraiment figure, donc décédée à 85 ans, elle habitait au Mexique sur la fin de sa vie, elle s'était retirée de la scène en 2022 parce qu'elle était malade. Gigantesque carrière, c'est quelqu'un qui a amené la musique que la Colombie ne voulait pas voir, c'est-à-dire la musique du Nord Caraïbe, notamment la musique afro-colombienne et cette cumbia notamment, mais pas seulement, le poro également, le bulerengue. Elle a beaucoup promu ces musiques-là à travers tout le pays. Elle n'a pas forcément été récompensée pour ça pendant une bonne partie de sa vie en Colombie, parce que le pays n'allait pas bien. D'ailleurs, il ne va pas forcément toujours très bien. Elle avait dû s'exiler en Europe, notamment en France. Donc, les gens qui ont connu Paris dans les années 80-90 ont eu la chance de voir Toto la Momposina. Et elle est repartie et elle est rentrée comme une reine, en fait, dans son pays, parce qu'elle a inscrit une énorme partie du patrimoine d'un bout un peu négligé de la Colombie, parce qu'on voyait la salsa.

0: etc. Mais il y a énormément de musique derrière. Et elle a inscrit ça déjà sur scène avec des moments scéniques, avec des, voilà, des chœurs, des percussions, etc. Et cette voix incroyable. Et aussi des disques, notamment un disque chez Real World, le label de Peter Gabriel, qui est vraiment un des très très beaux disques du label et de Tonton Labo Bossina aussi.
1: Les 15-15, est-ce qu'il y a des figures tutélaires en Polynésie? Est-ce qu'il y a des John Lennon polynésiens ou des Toto Labo Bossina polynésiennes?
2: Ah oui, hein, bien sûr.
3: On a notre Bobby, notre Bobby, c'est notre Bob Marley un peu.
2: Bobby, Bobby Holcomb, Angelo, hein, Angelo Naffe. Ce sont des grands noms, on va dire. Tu peux parler de n'importe qui, tout le monde les connaît sur Tahiti. Mm. Des Coco Rota Rota, tout
1: Qu'est-ce
2: ça.
1: Qu'est-ce que c'est ça?
3: C'est un sacré personnage.
2: Ouais, très connu,
1: beaucoup
2: surtout
1: de choses
2: pour chorégraphier, pour les.
1: Revenez plus souvent.
2: Ouais.
1: Alors là, je vais découvrir avec vous Joé Douette Filet. C'est un choix de Sofiane Fadel.

0: ça vous plaît. Ça s'appelle Rihanna. Je ne sais pas du tout à quoi il fait allusion ou à qui. Vous aimez beaucoup, Timmy?
1: J'écoute ce genre musical tous les jours, hein, en voiture, dès que je peux.
0: Ennio?
2: Pareil.
0: Bon, bah, vous avez deux fans, Sofiane Fanen et puis Joe Edouard Filet également.
3: Ouais,
0: un peu plus peut-être.
3: Oui, il a beaucoup de fans, hein, parce qu'il remplit des grosses salles. Joe Edouard Filet, c'est quelqu'un qu'on n'avait pas forcément vu venir pendant un bout de temps, parce que c'est un ingénieur du son à l'origine. Il se cachait beaucoup dans les studios. Après, il a commencé à écrire un peu pour d'autres musiciens, VG Dream, Aya Nakamura notamment, pour les plus gros. Et puis finalement, les gens ont fini par le pousser parce qu'il chantait dans les studios, etc. Ils ont fini par lui dire mais vas-y, passe au premier plan. On est vraiment dans un R&B très fortement nourri de compas haïtiens. Parce que ce garçon qui a grandi à Montreuil dans une famille haïtienne a été marqué par ce son et également par le gospel. Donc il y a vraiment une sorte de rencontre, mais c'est très R&B, c'est les chansons d'amour, ça y va, ça dégouline de tous les côtés. Enfin, on a tous les clichés possibles, c'est extrêmement bien fait, belle voix aussi. Mais ce que je trouve réussi, c'est que c'est un disque d'ingénieur du son, en fait. C'est-à-dire que c'est vraiment un disque, déjà il fait tout seul, et je trouve que ça s'entend. C'est-à-dire qu'on n'a pas l'aspect avec 50 personnes qui vont venir composer une phrase, un bout de truc, une rythmique derrière, la basse, etc. On sait plus qui a composé quoi. Il y a un vrai talent à faire un morceau à partir de ces choses très composites. Mais Joe Edouard Filet, il fait ça un peu à l'ancienne. Et du coup, il y a, je trouve, quelque chose de très humain, de très personnel, de très réussi. Et notamment ce morceau Rihanna, la fin du morceau est surprenant. On est dans un R&B rondouillard. Et tout d'un coup, il nous emmène dans une sorte d'électro qui a deux doigts de la transe, qui est surprenante. Donc, c'est un disque qu'il faut entendre. Et c'est également des bons concerts pour se faire du bien.
0: Sofiane Fanel, le dernier titre que vous avez choisi, c'est Stucco, d'un certain DJ Plaid. Je vous propose de le présenter à nos amis de 15-15, nos nouveaux amis d'il y a une heure à peu près.
3: Ouais, c'est le retour de DJ Plaid. Donc, Plaid, P-L-E-A-D. Et non pas le Plaid quand il fait un petit peu froid devant la cheminée.
0: Merci, Sofiane.
3: Qui est un Australien d'origine libanaise et qui fait de la musique qui fantasme ou qui rêve ou qui imagine. Il y a vraiment une parenté avec 15-15. Vraiment, je pense que ça va vous plaire si vous ne connaissez pas déjà. Parce que c'est une sorte de Liban de rêve, de fantasme, vraiment de liens familiaux. Voilà, de quelque chose où on essaye de garder le souvenir de quelque chose qui s'éloigne. Alors, géographiquement, parce que quand on habite en Australie, le Liban est très loin, mais aussi parce que le Liban traverse et a traversé tellement de drames et tellement de difficultés. Que le Liban d'il y a un an, d'il y a 5 ans, d'il y a 10 ans n'existe plus ou différemment. Et Plaid en fait une version instrumentale marquée par l'ambiance, avec ce clavier oriental qui fait des boucles et avec cette électronique derrière extrêmement lancinante. Il avait sorti un album en 2020 qui s'appelait Relentless Thrills, qui était merveilleux. Et là, c'est enfin son nouvel album. C'est quelqu'un qui a du mal. Il a fallu que son label vienne faire ses poubelles pour sortir les morceaux de son ordinateur, de ses poubelles, en lui disant mais c'est très beau ça, pourquoi tu veux pas le sortir? Et il trouvait que c'était pas bien, pas beau, pas quoi que ce soit. C'est quelqu'un qui a du mal à sortir sa musique, donc heureusement son label est intervenu et on a enfin un nouvel album de DJ Plaid qui arrive, qui s'appelle Stucco.
0: Bon, bah merci beaucoup. Vous voyez, les 15-15, vous êtes rentrés dans la playlist de Sofiane Fanen. C'est encore mieux que celle de Barack Obama. Je sais pas quoi dire, j'ai plus les mots. DJ Plaid, merci Sofiane Fanen. Au son, pour la sonorisation de la session live de 15-15, c'est-à-dire Tsimin Sin, Ennio Nigel, Marvin Maurice MacLean et Robin Maurice MacLean, Benoît Le Tyran et Camille Rock, à la réalisation Donatien Cahu. Et maintenant, DJ Plaid. À bientôt.

0: Musique du Monde, c'est terminé pour aujourd'hui. 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
6: Anita Fallet.
5: La Mongolie subit les conséquences de la guerre en Ukraine. Le pays est fortement dépendant du pétrole russe, dont les infrastructures sont la cible de plusieurs attaques de Kiev en Russie. Fin de campagne présidentielle en Zambie, les électeurs iront voter jeudi. Et si 14 candidats sont en lice, la compétition se joue surtout entre le président sortant et une figure de l'opposition. C'est une idéologie qui prône la suprématie des hommes sur les femmes. Le masculinisme se propage en France, notamment grâce à Internet. 30 utilisateurs d'un groupe Telegram seront jugés à l'automne à Paris. Ce n'était pas arrivé depuis 1999 et ne se reproduira pas avant 2081. Mercredi, une éclipse solaire sera observable en Europe. Ce phénomène provoque une illusion d'optique puisque la Lune cache le Soleil au terrien. Et pour l'observer, prudence, il faut des lunettes adaptées. Crise de carburant en Russie, c'est le résultat d'attaques ukrainiennes sur les réserves de pétrole du pays. Une crise qui a des répercussions sur les États dépendants aux ressources russes. C'est notamment le cas de la Mongolie, cet immense pays coincé entre la Chine et la Russie. Elle importe 95% de son essence depuis la Russie et les Mongols font eux aussi face à une vraie pénurie, notamment dans la capitale Oulan-Bator, Étienne Cholez.
7: Des hommes dorment par terre, sur le trottoir, à côté de la station-service. Shin Bayar, 45 ans, vient de se réveiller de sa sieste sur le béton.
8: Ça fait 3 heures que j'attends ici et je suis tout au bout de la file. Sincèrement, depuis une semaine, je passe la moitié de mon temps à attendre pour remplir mon réservoir.
7: Cette station essence n'est même pas encore ouverte, vide depuis la veille. Mais Sayarna, un chauffeur pour touristes, a laissé sa camionnette toute la nuit devant la barrière. Il veut être certain d'être le premier servi.
9: Tout est galère. Je travaille moins, je perds de l'argent dans la période de l'année où j'en gagne le plus normalement. Là, je dois amener une famille à un mariage cet après-midi. Si le camion d'essence n'arrive pas dans une heure, je vais devoir annuler.
7: Car personne ne sait quand ce camion pourra ravitailler la station essence, pas même ses employés comme Ron Goro, elle patiente sur une chaise de camping.
10: On est stressé. Hier, après le passage du camion de ravitaillement, on a vidé les cuves d'essence en moins de 3 heures.
7: Pour éviter les scènes de chaos, le gouvernement mongol a pris des mesures jusqu'au 15 août. C'est 50 000 tugrik, la monnaie locale, maximum par voiture. Ça fait une quinzaine de litres d'essence et un jour sur deux en fonction du dernier chiffre de sa plaque d'immatriculation. Étienne Cholez, Oulan-Bator, RFI.
5: En Zambie, la campagne électorale touche à sa fin. Les électeurs iront voter ce jeudi pour élire le président et les députés à l'Assemblée nationale. 14 candidats en lice pour diriger le pays, mais la compétition se joue surtout entre le président sortant et une figure de l'opposition, avec une campagne centrée sur le coût de la vie, Judith Renoux.
11: La présidentielle zambienne se résume à un duel entre le président sortant Hakainde Hichilema et le leader de l'opposition Brian Mundubile. Le premier tente de mettre en avant son bilan et promet de poursuivre les efforts engagés, comme l'explique Bisek Djoubé-Piri, professeur d'histoire politique à l'université de Zambie.
12: Je pense que son parti, le Parti Unifié pour le Développement National, met en avant le fait qu'à son arrivée au pouvoir en 2021, la dette publique de la Zambie était colossale. Et il a réussi à restructurer cette dette. Ce n'est pas quelque chose que les Zambiens peuvent ignorer, c'est une réalité.
11: Malgré tout, le coût de la vie reste élevé et l'opposition en a fait son cheval de bataille. Elle s'est unie tardivement autour de Brian Mundubile, un ancien député du Front Patriotique.
12: Après
13: l'arrivée au pouvoir du Parti Unifié pour le Développement National en 2021, l'opposition est en quelque sorte tombée dans l'oubli. En effet, le Front Patriotique, qui dirigeait le pays avant 2021, s'est pratiquement effondré après sa défaite. C'est pour ça que quand la figure de Brian Mundubile a émergé, plusieurs petits partis d'opposition qui n'étaient pas assez puissants et plusieurs figures du Front Patriotique ont décidé de former une alliance avec lui.
11: Après des tensions entre leurs partisans, les deux candidats ont appelé au calme et à l'unité pour des élections pacifiques.
5: Judith Renouf. C'est un refus catégorique d'Israël du plan pour Gaza proposé par les États-Unis. Benjamin Netanyahou s'est exprimé dimanche, rejetant le projet du Conseil pour la paix qui prévoit le désarmement du Hamas et le retrait de l'armée israélienne. Le mouvement palestinien avait accepté la feuille de route proposée par Washington, mais Israël ne quittera pas l'enclave tant que le Hamas n'est pas totalement désarmé, a dit le Premier ministre israélien. Une position que regrette le représentant pour la Palestine du Conseil de paix, pour qui ce plan est la seule voie à suivre. Au Yémen, les rebelles houthis, soutenus par l'Iran, ont revendiqué de nouvelles frappes. Dimanche, 11 morts à Moura, une zone contrôlée par les forces gouvernementales, soutenue, elle, par l'Arabie Saoudite. Le royaume a d'ailleurs été aussi la cible d'une attaque sur une raffinerie du géant pétrolier Aramco. Les hostilités ont repris depuis le mois dernier dans un contexte de guerre entre les États-Unis et l'Iran dans la région. L'Iran, qui refuse tout accord avec les États-Unis dans la guerre qu'il oppose au pays, tant que toutes ces conditions ne sont pas respectées, Téhéran demande entre autres la levée des sanctions américaines ou encore le remboursement des pertes engendrées par la guerre depuis février. Le détroit d'Ormuz restera donc fermé, même si Téhéran a affirmé mener des discussions avec Oman pour établir un chemin dans le passage stratégique. La République islamique a aussi démenti les propos de Donald Trump, qui assurait la semaine dernière que des pourparlers étaient en cours entre l'Iran et les États-Unis. En France, une trentaine d'utilisateurs d'une boucle Telegram masculiniste seront jugés à l'automne à Paris. Une initiative du parquet qui a annoncé cette semaine la tenue prochaine de leur procès pour provocation publique à la haine et ou à la violence envers un groupe en raison du sexe. Des délits passibles d'un an de prison et de 45 000 euros d'amende. Le masculinisme propage la théorie de la suprématie des hommes, accusant les femmes d'être une menace pour leurs conditions de vie. Marie Casadebé.
14: Ils étaient plus de 1700 à être abonnés à cette boucle de la messagerie Telegram nommée Femme Blancherie. Ils échangeaient depuis le mois de mars des propos sexistes et misogynes, des photos et des vidéos de femmes dont ils se moquaient. Certains appelaient à la haine envers le sexe opposé. C'est grâce à la veille numérique des espaces masculinistes, spécialement demandée par le parquet de Paris, que l'Office central de la lutte contre les crimes contre l'humanité et les crimes de haine repère ces échanges entre des individus de toutes les régions de France, aux profils variés, mais pour la plupart socialement insérés, des infirmiers, des agents pénitentiaires ou encore des conducteurs de transport en commun. 45 ont été interpellés et placés en garde à vue début juin. Tous reconnaissent des messages problématiques, mais certains parlent d'humour noir ou de simples blagues vulgaires. D'autres se justifient par leur agacement ou les effets de l'alcool. 34 d'entre eux devront s'expliquer devant la justice au mois de novembre. Selon une étude de l'Université de Dublin en Irlande, reprise dans un rapport parlementaire français publié fin juin sur les dangers du masculinisme, sur certains réseaux sociaux, un jeune homme se voit proposer des contenus anti-femmes au bout seulement de 23 minutes de consultation.
5: Marie Casadebé. Ce mercredi 12 août, en France et dans quasiment tous les pays de l'Union européenne, la Lune cachera le soleil au terrien. Il s'agit d'une éclipse solaire. En France, elle sera partielle et visible dans tout le pays. Mais pour admirer ce phénomène astral rarissime, il faut se protéger les yeux au risque de perdre la vue à Rambeng.
15: Pour observer en sécurité l'éclipse solaire, il faut des lunettes de protection spéciales. Dans cette pharmacie parisienne, les lunettes d'éclipse sont bien exposées et les Français en achètent, comme l'indique Ryan, le pharmacien.
16: Pour l'instant, on en a eu quelques-uns qui sont venus acheter pour toute leur famille. Donc oui, à coup de 10 lunettes par personne, quoi.
15: Regarder directement une éclipse solaire, c'est dangereux, comme l'explique le docteur Sarah Ayelocher, chirurgienne ophtalmologue à l'hôpital des 15-20 à Paris.
17: Alors, il y a un danger essentiel, c'est tout simplement la cécité, parce que ça peut entraîner la vision d'une tache noire au centre, parce que c'est la macula, le centre de la rétine qui est atteint. On appelle ça plutôt la malvoyance, parce qu'on verra sur le côté, mais on pourra plus lire, plus reconnaître les visages, plus écrire, et donc ça c'est vraiment très grave.
15: Les lunettes spéciales Eclipse sont vendues en pharmacie ou chez des opticiens, mais si vous les achetez sur internet, il faut surtout vérifier qu'elles sont aux normes.
17: En gros, si vous regardez à travers, vous voyez rien. On voit vraiment uniquement quand on regarde le soleil, et il faut quand même vérifier les normes, au moins CE, ISO. Le but, c'est vraiment pas de vendre des lunettes pour éclipse, c'est vraiment de protéger sa rétine, en fait.
15: En France, lors de la dernière éclipse solaire de 1999, plus de 250 cas confirmés de lésions oculaires ont été enregistrés, dont 17 cas graves chez les 19-25 ans.
18: Aram Beng, la prochaine éclipse solaire aura lieu en 2081. Du sport pour terminer ce journal avec l'inquiétude du numéro 1 mondial de tennis. Yannick Sinner a dû déclarer forfait pour les Masters 1000 de Cincinnati qui doivent commencer le 15 août. Il est blessé au genou à moins d'un mois de l'US Open. Le joueur italien est donc incertain pour le premier tournoi du Grand Chelem de la saison. 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
23: Je songe à l'étendue des sentiments que tu as pourtant parcourus en 60 ans. Témoin d'une époque, du naufrage d'un peuple, de la perte de tant d'illusions. Que peux-tu bien penser, toi, de la résurrection annoncée, de la réconciliation, des démons enterrés à fleur de terre? 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Comment raconterais-tu tout ce bazar si l'occasion t'en était donnée?
24: Le Club RFI, de loin l'émission la plus proche. Bonsoir, bienvenue au Club. Cette semaine, notre émission est consacrée à la littérature.
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24: Aujourd'hui, pour cette nouvelle édition de l'écume des mots, notre invitée est Beata Mumbeyi Mires, auteure de « Tous tes enfants dispersés », paru aux éditions Autrement. Beata Mumbeyi, bonsoir. Merci d'avoir répondu à l'invitation des élèves du Club RFI Kigali, les lycéens de l'école Wellspring Academy au Rwanda, et aussi avec la participation des élèves du lycée Richelieu à Ruelle Malmaison. Beata Mumbeyi Mires, vous êtes née à Butare, au sud du Rwanda. Vous êtes arrivé en France en 1994, l'année du génocide. Après le lycée, vous entamez des études littéraires, vous obtenez un diplôme de l'Institut d'études politiques de Lille, puis un DESS en coopération internationale et développement à l'Université Panthéon-Sorbonne. Vous êtes l'auteur d'un premier recueil de nouvelles, Edjo, hein, qui signifie « hier et demain ». Vous avez aussi écrit des nouvelles dans votre recueil « Lézard », publié en 2017, puis en 2019. Votre premier roman, « Tous ces enfants dispersés » aux éditions Autrement, un roman dont nous allons parler tout à l'heure. Par la suite, vous avez écrit un autre roman, « Consolé » aux éditions Autrement, lauréat du prix Kourouma en 2023. Vous avez aussi à votre actif un album de jeunesse, « Peau d'épices », un parcours engagé, toujours en lien avec votre pays, le Rwanda. Et on continue, car vous avez aussi fondé à Bordeaux un cercle de lecture afro-caribéenne, une preuve d'ouverture. Aujourd'hui, nous avons le plaisir de vous retrouver autour de votre roman « Toutes les enfants dispersés » qui a reçu le prix des 5 continents de la francophonie en 2020. Vous abordez le thème de l'exil, de la transmission, des traumatismes dus au génocide et à la reconstruction. Vous mettez aussi en lumière ce qui a entraîné cette tragédie en évoquant par bribes l'histoire de votre pays, le Rwanda. À partir de cette mémoire collective, vous ouvrez les frontières, vous offrez un avenir et de l'espoir aux nouvelles générations. Avec nous au téléphone, les élèves du Club RFI Kigali, les lycéens de l'école Wellspring Academy et leur animateur, Richard Mouigandé. Bonsoir Richard, comment ça va à Kigali ?
0: Bonsoir, ça va bien Kigali.
24: Richard, nous avons aussi l'honneur de recevoir les élèves du lycée Richelieu de Rueil-Malmaison, région parisienne, pour partager cette expérience littéraire avec vous. Alors, bienvenue aux élèves, donc Farah Matouk, Iram Benada, là, Safa Bourouche, accompagnée de Madame Fanny Houillard, professeure documentaliste qui a étudié, comme toi Richard, le livre avec les lycéens. Alors Richard, comment ça s'est passé avec les élèves ?
0: Pour les élèves rwandais, ils ont appris beaucoup plus sur l'histoire de leur pays. Une occasion qu'ils n'ont pas souvent d'apprendre l'histoire de leur pays à travers un roman, sans trop stresser.
24: Beata, écoutons la présentation de votre roman par Ishimie Lidi.
1: Tous les enfants dispersés de Beata Omobie et Yimérez racontent le retour de Blanche au Rwanda 3 ans après avoir fui le génocide perpétré contre les Tutsis. Installée à Bordeaux avec son mari et leur fils Stokely, elle retrouve sa mère Immaculata et son frère Bosco à Butare. Ce qui rend ce roman si touchant, c'est d'abord la manière dont l'auteur fait revivre Butare et le Rwanda d'avant. L'auteur rend hommage aux femmes fortes du Rwanda, ces figures maternelles qui ont relevé le pays de ses cendres. Elle parle avec justesse du pays Phénix pour désigner cette nation qui a su renaître malgré l'horreur. Immaculata, Blanche et les autres incarnent cette résilience féminine. Mais le roman explore surtout la crise identitaire de ceux qui sont partis et de ceux qui sont restés. Blanche ne sait plus où est sa place, entre la France qu'elle a accueillie et le Rwanda qui reste sa terre natale. Stokely, enfant métisse, cherche à comprendre ses racines. C'est cette question universelle. Où sommes-nous vraiment chez nous ? Qui traverse les 3 générations et donne toute sa force au récit.
24: Beata Moubéi Mérès, réaction après cette présentation.
2: Merci beaucoup Ishimé, bonjour à toutes et à tous. Je suis très touchée de pouvoir aujourd'hui être en conversation avec des élèves de mes 2 pays, finalement la France et le Rwanda.
24: Une première question de Farah Matouk. Du lycée Richelieu.
3: Le titre évoque une dispersion, une impossibilité de réunir. Est-ce que l'écriture a été une tentative de rassemblement ou au contraire l'acceptation de l'éclatement ?
2: Alors le titre « Tous tes enfants dispersés », ça vient de la Bible, de la liturgie catholique « Ramène à toi, Père très aimant, tous tes enfants dispersés ». C'était une phrase qui est prononcée à un moment donné par un des personnages dans le roman. C'est pas le titre original que j'avais choisi pour le livre. Néanmoins, je pense que tu as raison sur cette idée de rassembler. J'aime à dire que la littérature a été une surface de réparation. C'est l'idée que aujourd'hui, ma génération d'écrivains, écrivaines rwandais, rwandaises, on répare quelque chose de notre lien au monde qui a été déchiré, détruit, peut-être dispersé aussi au moment du génocide contre les Tutsis de 94, dans le sens où il y a eu peut-être une non-écoute, une non-reconnaissance, une non-compréhension par le monde de ce que nous traversions, et que je pense que la littérature, les romans, la fiction peuvent permettre de raconter cette histoire et de la faire entendre enfin à des lecteurs et des lectrices du monde entier.
4: Une deuxième question de Imran Ben Abdallah du lycée Richelieu.
6: Dans votre œuvre, vous choisissez de ne jamais raconter le génocide frontalement, mais de le faire exister à travers les silences, les corps et les relations. Est-ce que pour vous, cette manière de procéder est aussi une façon de protéger les personnages, les lecteurs ou la mémoire elle-même ?
2: Effectivement, jusqu'à mon tout dernier livre qui est paru en 2024, Le Convoi, qui est un récit, je ne parle pas ou très peu du génocide et des événements pendant le génocide contre les Tutsis du Rwanda. Et ça fait lien peut-être à la question précédente. Moi, j'ai eu l'expérience que cette histoire-là, quand je suis arrivée en France, et j'avais à peu près votre âge, hein, j'avais 15 ans en 94, j'avais 15 ans, j'ai eu le sentiment que malgré toute la gentillesse et l'accueil que j'ai pu recevoir en arrivant en France, il y avait des gens qui n'étaient pas prêts à entendre ce récit-là. Et mon choix a été de parler de l'avant, de l'après. D'ailleurs, mon premier livre qui s'appelle Ejo, c'est le même mot au Kinyarwanda, comme vous le rappeliez, monsieur Amien, en début d'émission. Le même mot pour dire hier et demain, c'est une façon de dire les choses sans les euphémiser, pour autant, mais pour les rendre entendables. Et aussi parce que je suis entrée en littérature, parce que effectivement les livres que je lisais qui sortaient sur le génocide contre les Tutsis du Rwanda parlaient surtout du pendant et peu de l'avant et de l'après. Et en tant que rescapée, c'est aussi cette expérience-là que j'ai envie de partager, de voir comment un événement comme celui-là va avoir un impact sur le long terme, la déflagration de cet événement dans les vies et dans les générations. Et à mon sens, c'est une approche qui touche les lecteurs et les lectrices, et qui permet de nous situer aussi dans un long temps. Il y a l'idée que, il y a un président français autrefois qui avait dit que l'homme africain n'était pas assez entré dans l'histoire. Moi, je veux justement montrer toute cette temporalité-là, ce long temps d'un pays, d'une nation, d'une famille, pour comprendre comment il ne s'agit pas juste des 100 jours du génocide, mais de toute une longue histoire qui montre aussi la particularité dans chaque famille, pour chaque individu, de l'écho de cet événement.
24: Club RFI Kigali, une question.
7: Je m'appelle Yanis Mubanga. Dans votre roman, Samora, le mari de Blanche, souhaite coécrire l'histoire d'Immaculata et mettre son nom sur la couverture. Il utilise même le statut de rescapé de la grand-mère de son fils pour se décrédibiliser dans son combat. Où se situe la frontière entre une coécriture légitime qui porte des voix silencieuses et l'exploitation d'un témoignage d'un survivant ? Quelle est votre position, vous qui êtes fille de rescapée ?
2: Oui, effectivement, il y a eu et il y a encore des personnes non rwandaises qui écrivent à partir des témoignages des rescapés. Certaines expériences sont tout à fait positives et ont permis au monde d'entendre la voix des rescapés ou des Rwandais en général. Je pense par exemple au travail d'un journaliste français qui s'appelle Jean Asfeld, qui a permis à beaucoup de Français de connaître cette histoire. Maintenant, je pense aussi que c'est important que les rescapés puissent faire entendre directement leur voix. Moi, c'est ma démarche. Et peut-être que pendant une décennie, deux décennies, nous n'étions pas encore en mesure de le faire, même si il y a des rescapés qui ont écrit assez rapidement. Je pense à quelqu'un comme Yolande Mukagasana, qui a été une des premières à publier son récit. Et effectivement, parfois, il y a des gens qui ne sont pas écrivains, écrivaines, donc la démarche d'écriture n'est pas aisée pour elles et pour eux. Donc parfois, ils travaillent avec des journalistes pour pouvoir publier leurs témoignages. Et c'est dans cette démarche aussi qu'avec des amies rwandaises au Canada et en France, on a monté un projet là pendant 2 ans où on a accompagné des survivantes et des survivants qui voulaient écrire leur travail. On ne le fait pas à leur place, mais on les accompagne, on les coach, on va les aider à trouver des éditeurs. Parce que je pense que cette voix-là doit vraiment être au centre de la narration, même si toutes les histoires sont importantes, il faut les entendre. Votre génération, à vous Yanis, pour les élèves de France, c'est important de vous dire que plus de 65% de la population rwandaise aujourd'hui est née après 94, après le génocide, donc ne l'a pas vécu. Et je pense qu'il faut aussi que le Rwanda d'aujourd'hui, les histoires d'aujourd'hui puissent se raconter, et que j'espère que parmi les membres du club RFI, il y a des futurs écrivains et écrivaines, pour que l'histoire du Rwanda ne soit pas uniquement, en tout cas dans les livres, celle du génocide contre les Tutsis, mais faire en sorte que les témoignages des rescapés soient entendus, pour moi, est absolument nécessaire. Oui.
24: Beata, nous allons écouter un premier extrait du roman lu par Yanis Mubanga. Il s'agit du retour de sa fille Blanche exilée en France dans son village natal de Boutaré.
7: Juillet 1997. 3 ans après avoir fui le génocide, je suis revenu à Boutaré, à la maison. J'avais dit Odi, puis avait fait un pas timide vers Bosco. Il m'a serré dans ses bras. Un soupir a traversé nos poitrines pressées l'une contre l'autre. Puis il m'a repoussé d'un petit geste connu pour mieux me regarder. Il avait commencé à faire ça à 15 ans quand il était devenu plus grand que moi. Mon immense petit frère avait les épaules courbées et le dos affaissé. Ses yeux ne disaient rien d'autre que l'étonnement. Ses doigts ont tant serré mes bras à m'en faire souffrir. L'instant d'après, il les a relâchés brusquement. Une tape mécanique sur ma joue, comme une gifle assourdie ou une bénédiction qui se serait trompée de lieu. Ses mains étaient fraîches. Il n'avait toujours pas dit un mot. J'avais la gorge nouée. Le couvercle du chagrin était sur le point de se soulever. C'est à ce moment-là que tu t'es profilé dans l'embrasure de la porte qui menait au couloir, maman. Tu as poussé un long cri, tu criais parce que j'étais là. Ce n'était ni de la joie ni de la surprise. C'était plus profond et animal que ce que j'avais jamais entendu. Tu t'es jeté sur moi, ou plutôt entre Bosco et moi. On eût dit que tu voulais nous séparer, prévenir un crime sur le point de se réaliser. Tu m'as enveloppé de tes bras maigres, a collé ta joue déjà mouillée contre mon oreille qui bourdonnait. Bosco a fait un pas de côté, se tenant à l'extrémité du salon, spectateur déjà absent d'une scène sans mots. Il restait impassible devant nos yeux rougis, larmoyants. Maman, laisse-la s'asseoir. Regarde, elle a l'air sur le point de s'effondrer. Oui, tu as raison. Tu lui avais toujours donné raison.
24: Votre réaction, Beata?
2: Merci pour cette lecture. C'est un moment important dans le roman parce que ça montre aussi la difficulté de faire famille pour ces trois personnes qui ont vécu des choses différentes. Quand le génocide commence à Boutaré, donc qui s'appelle Houillé maintenant, Blanche est avec sa maman. Alors Blanche est métisse, son papa est français. Et son frère, Bosco, est parti déjà depuis quelques temps parce qu'il a rejoint la guérilla du FPR qui va mettre fin au génocide quelques mois plus tard. Et Blanche part tout de suite avec les étrangers qui sont évacués. Elle part en France et sa maman va survivre seule à Boutaré. Et Bosco va faire partie donc de cette armée qui avance dans le Rwanda, découvrant des charniers qui ont été commis par les génocidaires extrémistes Hutus. Et là, pour la première fois, la famille se retrouve, mais chacun a une très grande blessure. Et c'est très compliqué de se parler dans une famille où il y a de nombreuses blessures. Donc, et ça, c'est un sujet universel, finalement. Il y a, dans beaucoup de familles, des silences qui sont dus à des blessures sur lesquelles on n'a pas réussi à mettre des mots. Et cette famille, comme je dis, dans le livre, est en lambeaux. Et tout le travail que je fais au fil des pages, c'est de tisser des mots baumes, des mots qui réparent pour qu'enfin, ils puissent de nouveau se parler, ils puissent échanger des choses et surtout pouvoir transmettre quelque chose d'apaisé à la génération suivante. Et je pense que ça a été aussi le défi du Rwanda au lendemain du génocide. Comment on répare cette nation, comment on refait de nouveau société pour que votre génération puisse vivre aujourd'hui dans un pays apaisé qui regarde l'avenir avec confiance.
24: Tobé Réfi Kigali, une question?
8: Je suis Esther Joassissin. Votre roman aborde la condition féminine, les filles et mères, le silence imposé aux femmes, mais aussi leur force dans la reconstruction du pays. Pourtant, aujourd'hui encore, nous célébrons les premières femmes pilotes, la première femme ministre, etc. Cette mise en avant permanente du genre ne maintient pas finalement les femmes dans une catégorie à part. Que faudrait-il changer pour qu'un jour une femme pilote soit simplement un pilote?
2: Effectivement, oui, on est encore à se réjouir de la première femme qui fait ceci et cela. On a énormément de retard dans l'égalité. Je pense néanmoins que c'est important de le dire et de le souligner parce que les petites filles ont besoin de modèles, ont besoin de se dire, tiens, moi, quand je serai grande, je serai comme celle-là. Donc, avoir des personnes modèles, en fait, auxquelles on peut s'identifier en tant que fille, est important. Et que faut-il faire? Eh bien, il faut continuer. Moi, je suis féministe convaincue, je suis investie dans des projets féministes et je pense que le Rwanda a fait un très très grand pas en avant dans ce sens-là. Et toujours rappeler au monde que c'est le pays qui a le plus de femmes au Parlement aujourd'hui. C'est par cela que ça passe, effectivement, par des modèles. Mais c'est aussi dans le quotidien, et je pense dans vos classes, veiller aussi à cette égalité, à ce respect. Et en tant que fille, à ne pas se dire, ça c'est pas pour moi, ça je peux pas y arriver. Tout le monde peut tout si on lui donne la chance et la possibilité de réaliser ses rêves. C'est cette question d'égalité qu'il faut continuer au quotidien.
24: Beata Mubiyeres, alors, quel conseil pourriez-vous donner à ces jeunes qui veulent écrire par la suite?
2: Alors, tout d'abord, je voudrais vraiment vous remercier parce que c'est un très beau cadeau que vous m'avez fait aujourd'hui. Merci beaucoup. Le premier conseil, c'est lisez. Lisez, lisez, lisez. Et puis, osez écrire, osez faire lire ce que vous écrivez. Entourez-vous des gens qui seront en mesure de vous donner un retour honnête et persister.
24: Merci encore, Beata Mombéi, Mérès. Merci pour ce dialogue fructueux entre les jeunes du Club RFI Kigali, les élèves du lycée Richelieu de Ruelle Malmaison et de l'école West Wing Academy de Kigali au Rwanda. Merci aussi à Fanny Rouillard d'avoir accompagné ces élèves du lycée Richelieu. Nous remercions aussi Richard Bougandé, un habitué de l'écume des mots.
0: Merci beaucoup à Beata.
23: Merci Richard, et merci pour cet éloge littéraire. Nous vous souhaitons à tous la poursuite d'une belle carrière portée par le souffle de la littérature.
24: Merci aussi à Cécile Bonici pour la réalisation. Retrouvons-nous dimanche prochain. D'ici là, prenez soin de vous. 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Nous vous quittons avec le titre de la semaine, Akabiano, Ka Ganguru de Cyprien Gouamba et la chorale Amasimbi à Makombe.

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3: Hello la famille, bienvenue dans Légendes Urbaines, l'émission faite par nous pour tous de RFI et France 24. Si je devais décrire notre invité du jour en une citation, je dirais: il y a ceux qui critiquent ton chemin et il y a ceux qui t'aident à l'éclairer. Elle fait partie de ces âmes à qui le monde se dévoile. À cœur ouvert, il se rue sur ses réseaux afin d'obtenir ses conseils avisés. Des êtres humains de multiples
4: origines, quêtes identitaires, lyriques, corrosives
3: viennent partager leur expérience ouvertement et à bâton rompu afin de pouvoir échanger et trouver des clés. Et cela
5: de Paris jusqu'à Pacongo.
3: Doté d'une qualité d'écoute exceptionnelle, d'une intelligence émotionnelle rare et d'une répartie à toute épreuve, cette ovni pluridisciplinaire, oui, elle est animatrice aussi, dédie sa vie à l'amélioration de celle des autres. Et il est plus qu'utile de savoir
6: transformer les petites erreurs en leçons de vie.
3: Alors chacun de ses contenus est un spectacle, un show qui tantôt émeut, tantôt sidère, tantôt résonne ou amuse. Sa vie rocambolesque et son parcours de combattante qui force l'admiration nous ont donné l'envie de la recevoir ici à la maison. Ainsi, vous comprendrez à quel point cette femme inspirante, hilarante et généreuse nous est précieuse dans cette ère où la dinguerie humaine règne, dans cette époque où la sagesse a fait place à la confusion. Ouais. Ce monde est fou. Alors, dans ce brouhaha ambiant, elle est un peu la voix de la raison. C'est notre Baobab 2.0. Elle nous fait l'honneur de sa présence dans les studios de Légendes Urbaines. Messieurs, dames et la communauté caviar, attention, ça va crépiter. Car juste pour vous aujourd'hui, coach Amon Chic, écoute ça.
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0: dans les studios de Légendes Urbaines. Coach, bienvenue chez toi à Quaba.
1: Merci.
0: Comment
1: merci,
0: ça va?
1: Merci, merci, merci Juliette. Ça va très bien. Je me sens en famille.
0: Tu es née donc en Côte d'Ivoire, à Vavoie, pardon pour la prononciation si jamais, centre-ouest de la Côte d'Ivoire, proche de Daloa et Ganoa. Puis tu as grandi avec ta maman à Sinfra, dans la région de Mara.
1: Oui, c'est ça.
0: Voilà. Pardon, vous qui nous... J'ai mis un peu de temps. Tu es Annie et Gourou.
1: Oui.
0: Tes parents donc, sont décédés, paix à leur âme. Ton papa, les deux étaient enseignants. Ton père était directeur d'école.
1: Directeur d'école.
0: Ta maman était enseignante. Ton papa est d'abord décédé quand tu étais très jeune, à l'âge de 8 ans.
1: Oui, j'avais 6 ans.
0: 6 ans.
1: Oui.
0: Tu as une petite sœur.
1: Oui.
0: Qui s'appelle Flore, qu'on salue d'ailleurs. Oui. Mais tu es issue d'une fratrie de 17 parce que tu es issue d'une famille polygame.
1: C'est ça.
0: Alors d'un point de vue occidental, tu vois, les gens ont souvent beaucoup de jugements, etc. Moi, j'ai zéro jugement parce qu'on ne sait pas. C'est pas forcément, tu vois, on ne peut pas juger la culture d'autrui. Mais je voulais avoir ton avis, toi, en tant que femme aujourd'hui, et avec du recul sur la polygamie.
1: Bon, moi, je respecte. Ceux qui sont dans la polygamie, mais je ferai pas parce que j'ai pas gardé une très belle expérience. C'était très pénible avec ma mère, surtout la coépouse de ma mère qui était la première et ma mère qui était la chouchou de mon père. C'était pas facile. Et ma mère, elle était très jeune. Elle continuait les études quand moi j'étais déjà née. Donc quand elle partait pour les études, je restais forcément à la maison avec ma belle-mère, ma rate, je vais dire ma rate, c'était pas facile. Et c'était tout le temps des problèmes, tout le temps la bagarre, tout le temps la bagarre. Et ma mère, je l'ai jamais dit, a même perdu un doigt.
0: Oh waouh.
1: Ouais, dans la bagarre.
0: Mais non.
1: Oui, parce que sa rivale lui a avalé, lui a arraché.
0: Mais non.
1: Oh, oui, un doigt.
0: Ah ouais, c'est pas les
1: dans
0: petites
1: la bagarre.
0: Bagarres,
1: non,
0: quoi,
1: non,
0: tu vois,
1: c'est vraiment
0: sur du MMA.
1: Voilà, du vraiment quoi. Donc j'ai gardé un très très mauvais souvenir de. C'était trop pénible.
0: Ouais. T'as eu une enfance difficile parce que ta maman finalement
1: très difficile.
0: Se remarie suite à la disparition de ton papa. Elle se remarie avec un monsieur qui lui aussi décède, monsieur avec qui ça se passe pas forcément bien, comme je le disais.
1: Un monstre.
0: Ouais. Et tu te retrouves finalement seule avec ta maman.
1: Oui.
0: Et ta sœur. Et vous partez à. Allez, Abidjan.
1: Oui.
0: Tu vois. Qu'est-ce que tu gardes de ces moments-là et en quoi? Parce que tu es hyper résiliente, en fait. Quand tu arrives à Abidjan, bah, c'est un choc des mondes déjà. Parce que Abidjan, du côté de Diopougon, etc., c'est quand même un autre monde. Là, tu étais plus dans la sous-région.
1: Oui.
0: Est-ce que c'est comme une délivrance ou une nouvelle vie, ou est-ce que c'est dur finalement d'arriver dans une nouvelle vie comme ça, en guerrière avec ta maman?
1: Moi, c'était une délivrance. Déjà, on ne souhaite pas le décès d'une personne.
0: Bien sûr que non.
1: Mais le décès de cet homme-là a été comme une liberté pour moi. Voilà, donc je voulais vraiment changer de cadre. Donc le fait d'arriver à Abidjan, c'était comme un paradis pour moi. Je me suis dit... On n'est plus là-bas.
0: T'es en sécurité.
1: Voilà, je suis en sécurité. Donc, ça a été vraiment quelque chose de bénéfique pour moi. Ça m'a beaucoup aidé.
0: N'empêche que ça t'a pas rendu méchante. Et ça, c'est important.
1: Pas du tout. Pas du tout.
0: Parce qu'il y a beaucoup de gens, tu sais, qui, comme ils ont vécu des drames dans leur vie, ils s'autorisent, ces drames-là, personnels, les autorisent à être odieux avec les autres. Et toi, justement, encore une fois, dans ta résilience, t'as décidé justement de guider les autres et de leur donner des conseils pour leur épargner le pire ou pour vivre mieux le pire.
1: C'est ça, parce que je suis un soleil.
0: C'est vrai, you shine. You glow.
1: Je suis un soleil. Et puis bon, je pense que c'est le caractère aussi. Je suis très positive. J'aime qu'on rigole. J'aime pas la tristesse. Et parfois, je prends et je donne la positivité, le soleil aux autres. Alors que moi-même, à l'intérieur, je suis très triste. C'est ça.
0: Quelque part, quand tu donnes du positif en fait aux autres, tu te fais des rappels et tu sors toi-même de ton spleen ou de
1: c'est
0: ta
1: ça.
0: Tristesse.
1: Exactement.
0: Finalement, c'est une façon de
1: exactement
0: fonctionner.
1: C'est une thérapie pour moi. Ouais.
0: Tu passes un bac littéraire et puis tu arrives en France chez ton oncle.
1: Ouais.
0: T'as dû te débrouiller encore une fois. Ça n'a pas forcément été simple.
1: Vraiment.
0: Comment tu vis ton arrivée en France? Parce qu'encore une fois, choc des mondes. Et là, t'arrives en plus dans des conditions qui sont difficiles. Tu fais la nounou, tu fais des petits jobs. Comment tu vis cette arrivée? Parce qu'en plus, souvent, et particulièrement à cette époque, moins maintenant, et c'est tant mieux, pour beaucoup de gens, la France, c'était genre l'Eldorado, en fait. Et toi, tu découvres une autre France qui est tout sauf l'Eldorado, en fait. Comment tu vis cette époque?
1: Je vivais ça très mal. Je voulais rentrer et je disais à ma maman, je veux rentrer. Parce que le visa que j'avais, c'était genre 6 mois, un truc comme ça. 3 ou 6 mois. Et j'ai dit à ma mère, mon visa est encore valable. Je veux rentrer. Elle dit, mais pourquoi? J'ai dit, non, c'est trop dur. C'est trop dur. J'ai plus de dignité. C'est pas possible. Je préfère rentrer. Elle dit, non, tu peux pas. Tu peux pas me faire ça.
0: Et t'es restée là-bas.
1: Ouais.
0: T'es restée là-bas.
1: Que tu restes. Tu es une battante. Et je suis restée.
0: Quand tu rencontres ton époux, qu'on salue, on salue le Togo au passage.
1: Yeah.
0: Togo, the place to go. Et à tous mes amis du Togo, dont Julio Teco, grand, grand monsieur. T'es maman de 2 enfants.
1: Oui.
0: Au départ, tu crées une société avec ton époux dans le nettoyage industriel, c'est ça. Puis tu élèves aussi tes enfants. Et puis au fur et à mesure, tu te mets à faire quelques petites vidéos, puisque tu passes ta vie déjà à donner des conseils à la terre entière. Mais tu fais des petites vidéos sur Facebook à l'époque, sur des conseils pour la maison, etc. Et tu n'osais pas tellement le faire, en fait. C'est finalement ton entourage qui te disait, mais fais, filme, parce que ce que tu fais, ça devrait être partagé auprès du plus grand
1: nombre.
0: Tu peux nous raconter ces débuts, parce qu'au début, tu n'osais pas, en fait.
1: Oui, c'est ma petite sœur. C'est ma petite sœur. À qui je fais un gros bisou au passage.
0: Qu'on embrasse.
1: HFR. Alors, elle me disait comme ça, ma grande sœur, tu donnes de très bons conseils, tu as une perception de la vie qui est incroyable. Pourquoi ne pas faire des vidéos? Parce que je vois des gens faire ce genre de vidéos et ça cartonne. J'ai dit, waouh. Elle me dit, si, vas-y. Donc, comme ça, je me lance sans plus. Et je vois qu'à chaque fois que j'aborde un thème, ça crée polémique. J'ai dit, waouh. Et on m'attaque tellement que je vais arrêter. Et on me dit, mais si ça crée polémique, c'est parce que
0: ça marche.
1: Voilà. Donc, continue. Et j'ai continué comme ça. Et ça s'est imposé à moi, le succès. Je ne l'ai pas fait d'un premier temps pour que ça ait un succès. C'était juste un passe-temps. Et c'est devenu autre chose.
0: J'ai toujours été aussi impressionnée par ta capacité d'adaptabilité. C'est-à-dire que s'il faut parler en ouchi, tu vois ce que je veux dire, ou dans un français plus allégé, pour pouvoir communiquer, tu communiques. Je t'ai vu faire des lives en anglais aussi, avec des personnes qui t'appellent des États-Unis. Non, mais parce qu'en fait, quand on regarde les stats de Coach Amon Chic, elle touche absolument tous les continents. J'attends son live en mandarin prochainement. Qui sait? Mais cette adaptabilité-là, elle est importante. Comment tu fais? T'es un caméléon, en fait. Tu gardes toujours le fond, mais la forme, t'es tout à fait capable de la changer.
1: Oui, parce que je veux toucher tout le monde. Je veux toucher la maman qui n'a pas été à l'école. Je veux toucher la dame qui a bac plus 10. Je veux toucher celle qui a juste le bac. En fait, je veux toucher tout le monde. Voilà, donc il faut que je m'adapte. Voilà.
0: T'es engagée auprès de la cause des femmes, des violences. Tu te bats contre les violences faites aux femmes.
1: Ah oui, beaucoup.
0: Très, très, très, très fort. C'est d'ailleurs dans ce contexte-là que nous, on s'est rencontrés. Mais avant de développer là-dessus, parce qu'il y a les gens qui parlent et puis après, il y a les gens qui actent, en fait. Tu soutiens beaucoup de gens, beaucoup de femmes dans ces combats-là, dans ces drames, à traverser ces drames-là. Et certaines, et pas des moindres, dont une qui avait un petit message pour toi.
1: Oh.
2: Coucou Juliette, j'espère que tu vas bien. Alors j'aimerais profiter de ton émission pour dire merci à une personne que je porte dans mon cœur. Ma maman coach à mon chic. Laisse-moi te dire ce soir merci. Merci d'être là pour moi. Merci de me soutenir à chaque fois que j'ai besoin de soutien. Merci de me porter dans ton cœur. Merci d'être toujours là pour moi. Merci pour tout le soutien que tu m'apportes au quotidien, maman. J'ai pas oublié. La renaissance, on a commencé ensemble. Inch'Allah, que Dieu nous donne l'envie pour terminer ensemble. Maman, je t'aime énormément. Merci pour tout ce que tu fais, tout le soutien que tu apportes et dans ma vie et dans ma carrière musicale. Merci d'être cette maman aujourd'hui qui répond à l'appel des enfants.

0: Admissible. Est-ce que tu peux nous en dire plus, peut-être répondre à Jelly Kaba, parce qu'elle aussi c'est une vaillante et elle te prend aussi pour exemple. Tu vois, elle se relève et elle brille encore plus.
1: Je suis très fière d'elle. Je suis très fière de la femme qu'elle est devenue. Et qu'elle sache que je suis là et je serai toujours là pour elle. Voilà, c'est dit, ça c'est des exemples des femmes qui ont traversé des expériences très très difficiles, qui arrivent comme ça à se battre, à être déterminées, à tout
0: À
1: faire,
0: remonter
1: à
0: sur scène,
1: remonter sur scène.
0: à
1: Ah
0: dénoncer.
1: non, mais franchement, je suis vraiment émue. Je m'attendais pas à ça. J'arrive même plus à. J'arrive même plus à parler, mais je. Ah mon Dieu.
0: C'est important en tout cas
1: C'est
0: d'être
1: important.
0: solidaire
1: C'est
0: aussi.
1: important.
0: Voilà. Moi, j'avais entendu à l'époque où Jelly Kaba avait communiqué sur le fait qu'elle avait été violentée. Beaucoup d'hommes qui te l'ont dit, non, c'est de l'IA, oh, c'est parce qu'elle l'a mérité. Eh les gars, personne ne mérite d'être frappé en fait. Arrêtez en fait. Le Moyen-Âge, tout ça là, c'est fini en fait. Voilà, on peut régler ces problèmes autrement. Et après, c'est aussi important en tant que femme d'être solidaire. Donc encore une fois, force à toi, Jelly Kaba, on est
1: Ah
0: ensemble.
1: bah mon
0: Fort,
1: bébé,
0: fort,
1: je
0: fort.
1: t'aime, je
0: Voilà.
1: t'aime. Je suis très fière de toi.
0: La solidarité féminine, c'est difficile, hein?
1: C'est très difficile, parce qu'en général, ce sont les femmes qui tapent vraiment sur les autres femmes.
0: Ouais.
1: C'est malheureux.
0: Comment on va avancer? Comment on va faire, coach?
1: On peut pas.
0: Parce que des fois, je dis, les femmes sont presque plus misogynes que les hommes, en fait.
1: Ben, c'est ça, sur les réseaux sociaux, il n'y a que des femmes qui attaquent les autres femmes. Hein. C'est-à-dire, même quand une femme vient dénoncer ce qu'elle vit dans son foyer, ce sont les femmes qui la traitent de menteuse, de mauvaise. C'est grave. C'est grave. La naïveté des femmes. Mais
0: Ouais.
1: bon.
0: Ou la bêtise, hein, parfois, hein,
1: Heureusement,
0: je
1: ou la
0: suis
1: bêtise,
0: désolée, hein,
1: voilà,
0: tu
1: mais
0: vois.
1: bon.
0: Ouais.
1: Heureusement qu'il y a plein aujourd'hui qui arrivent à dénoncer, qui arrivent à parler, qui arrivent à se relever.
0: Et qui sont dans
1: Heureusement.
0: la sororité aussi, parce que
1: Aussi,
0: c'est
1: ouais.
0: important, vraiment. Et pour se faire entendre, il faut qu'on soit aussi unis. Et encore une fois, pour que les femmes aient plus de poids. Attention, hein, les gars, hein, bah, c'est aussi avec les gars, en fait. Tu
1: Ouais.
0: vois, le combat pour l'égalité se fait avec les hommes et
1: C'est
0: pas
1: ça,
0: contre les hommes.
1: exactement. Bien
0: Et
1: sûr, bien
0: voilà, et les
1: sûr.
0: femmes doivent prendre leurs responsabilités. En tout cas,
1: Exactement.
0: Jelly Kaba, t'es proche d'elle. Et c'est vrai que,
1: Ah, c'est ma fille.
0: ouais, j'aurais parlé
1: Et je fais un gros bisou au passage à ma sœur, Aya
0: Aya, mais
1: Diawara.
0: j'ai bien
1: Aya
0: sûr.
1: Diawara. Non.
0: Aya, gros bisous.
1: Un bisou.
0: Ouais. Aya. Grande dame aussi,
1: Ouais,
0: Aya.
1: mon Dieu.
0: Une guerrière.
1: Un sucre,
0: Une
1: une
0: guerrière. Il y
1: guerrière.
0: a toute l'équipe, parce qu'elle a une équipe d'Amazon avec
1: Ah
0: elle aussi. Il y a toutes
1: oui,
0: les
1: bien
0: sœurs.
1: sûr, les
0: Mais la liste est
1: Amazones.
0: longue, mais les Amazones, quoi. On pense à vous, les sœurs. Justement, à Conakry, il y a eu un drame. Et je voulais t'en parler quand même, parce que le 27, c'était le jour du concert.
1: Oui.
0: Et puis le lendemain, t'as perdu ta maman.
1: Ah, pas le lendemain, le jour même.
0: C'était la nuit, en
1: La
0: fait, c'est
1: nuit.
0: ça. Et avant de monter sur scène, t'avais eu ta maman et tu lui avais dit, maman, je te rappelle.
1: Ouais.
0: Je sais que ça a été un drame et donc, encore une fois, mes condoléances et paix à son âme. Mais il y a des leçons à tirer de ça et je t'ai entendu beaucoup dire, décrochez quand vos proches appellent, dites-leur que vous les aimez. Absolument, absolument, absolument, parce qu'on ne sait jamais quand est-ce que,
1: C'est
0: tu
1: ça.
0: vois, le compte à rebours s'arrête, quoi.
1: Vraiment. Oui, je sais que la dernière fois qu'on s'est eu, je lui ai dit la femme gourou, parce que c'est comme ça que je l'appelle, la femme gourou, comment ça va? Elle dit, on me dit que le cœur s'est stabilisé. J'ai dit, Dieu merci. Bon, moi je vais pour faire le don. Je suis allée faire. Elle dit, ok, c'est bien, bonne chance. Et c'est la dernière fois qu'on s'est eu. Puisqu'après, j'avais pas eu le temps, on était très occupés et tout. Je lui ai envoyé un message vite fait. Et on était dans le concert de Jelly Kaba. Après, on est allé manger, tu te
0: Ouais, je me
1: rappelles?
0: souviens.
1: Et c'est dans la nuit. C'est-à-dire, au moment où on était au restaurant en train de manger, elle luttait contre la mort. Elle est décédée à minuit. À minuit, on était au restaurant. On rigolait, on mangeait.
0: Mais toi, t'avais fait ta mission.
1: J'avais fait ma mission.
0: T'étais allé voir beaucoup de gens, je me souviens,
1: Ah
0: aider,
1: oui.
0: pour aider du
1: Ouais.
0: monde. Et t'étais, de toute façon, ta venue à Conakry était là. Et était pour, sous le ciel de la solidarité, en tout cas.
1: C'est ça.
0: Donc, mais voilà. C'est important. Mmh. Un rappel, en tout cas, à chaque fois. Dites à vos proches que vous les aimez, c'est en ça. Fait.
1: Il n'y a pas que l'argent.
0: Voilà.
1: Il n'y a pas que l'argent.
0: Ah, mon Dieu. Non. Ouais. Mon Dieu.
1: Il n'y a pas que l'argent.

0: l'argent.
1: Non.
0: Parce que on se dit parfois, tu veux quoi? Tu as besoin d'argent? Tiens, tiens, tiens, tiens, il n'y a pas que ça. Et je sais que parfois, elle me disait comme ça. Je lui disais, tu te plains trop, tu sais que je n'ai pas le temps, tu veux quoi? On t'envoie l'argent. Elle dit, il n'y a pas que ça. Je veux entendre ma fille.
1: Juste entendre.
0: Ouais.
1: Quelle est la plus grande leçon ou la plus grande des valeurs qu'elle t'a enseigné, ta maman?
0: C'est l'amour du prochain et le partage. C'était une femme très généreuse. Elle était d'une générosité hors pair. C'est-à-dire, elle a travaillé toute sa vie et tout ce qu'elle a gagné, elle a partagé. Ce qui a fait qu'elle n'a pas pu vraiment réaliser puisqu'elle passait tout son temps à partager. Voilà, donc elle m'a appris ça. Le respect de l'autre et surtout la générosité, le partage. Parce qu'elle disait toujours, on ne va pas partir avec tout ça. On va partir pour laisser. Donc aide ton prochain.
1: Bien sûr.
0: Voilà. Donc c'est ça.
1: Et tu continues à le faire aujourd'hui.
0: Oui.
1: Parce qu'en plus, tu fais des conférences dans le monde entier. Parle-nous un peu de ces conférences. Des conférences de coach Herman.
0: Non, mais c'est des shows et tout.
1: Ouais.
0: Mes caviars viennent. Parce que comme je suis suivie dans le monde entier... les caviars qui sont les caviars et les yougos, faut pas les oublier,
1: oui,
0: sinon ils vont pas me rater. Donc, mais les caviars qui sont partout veulent me voir en vrai. Donc je vais les rencontrer. Donc on passe des moments ensemble. On parle entre femmes, ou il y a des hommes aussi.
1: Tu les appelles les yougos.
0: Non, pas les hommes. Hein, j'appelle même les femmes aussi yougos.
1: D'accord.
0: Voilà. Et il y a aussi des hommes caviar. Donc on partage des moments ensemble. On parle de la vie de couple. On parle de la vie, du bien-être et tout. On mange un peu. Et puis après, on se sépare.
1: Je connais un homme caviar. Ou yougos.
0: Ah, c'est qui?
1: Qui avait une question à te poser.
0: Ah.
1: Oui. Et la question, elle est sérieuse.
0: Ok.
1: Surtout qu'en plus, lui, il a un niveau.
0: Ok.
1: Lui aussi, c'est un coach, en fait.
0: C'est un yougos ou bien c'est un caviar?
1: Je sais pas. C'est toi, tu vas dire.
2: Hello, Juliette, c'est Singila. Hello, ma coach. Coach Amonchik. Ma coach, tu sais que je t'aime.
0: Oh,
2: et toi et moi, on a un problème.
0: Moi aussi.
2: Notre problème, c'est quoi? Tu sais que je suis le docteur Love.
0: Oui.
2: Tu peux pas t'amuser à donner des conseils comme ça aux femmes dès qu'elles ont un problème. C'est pas bon. Ça me fait de l'ombre. J'aime pas ça.
0: Le malheur.
2: On m'attend de toi, moi. Y a personne qui nous entend, personne qui nous regarde. Quel conseil tu donnerais au mec pour s'en sortir? Parce qu'on souffre. Quel conseil tu nous donnerais, s'il te plaît?
1: Hey, Singila! Docteur Love!
0: bisous. Ah ben, qu'est-ce que je dirais aux hommes? C'est d'aimer leur femme. C'est de respecter leur femme. C'est d'être attentionné. Vous savez, la femme, parfois, c'est pas l'argent qu'elle veut. Elle a besoin d'attention. Quand une femme, elle a vraiment, vraiment de l'attention, l'argent, elle oublie. Voilà. Donc, aimez vos femmes. Et puis, restez un peu fidèle.
1: Très, très fidèle, on a dit. Pourquoi un peu? Ça veut dire quoi, un peu? Restez très fidèle.
0: Très fidèle, voilà.
1: Ton rêve, coach, la prochaine étape?
0: Ah, mon rêve, c'est de créer un espace où les femmes se retrouvent. Pour s'écouter. Ouais, ça c'est mon rêve. Et partout en fait, dans le monde, avoir un espace comme ça où les caviars se retrouvent à New York, les caviars se retrouvent à Abidjan, les caviars se retrouvent à Conakry, voilà, ça c'est où on a notre moment à nous.
1: Pour discuter.
0: C'est pas là pour discuter. C'est pas que je mets les hommes à l'écart, hein. Mais je dis, c'est pour leur bien d'ailleurs, les hommes. Voilà, c'est pour que ces femmes-là puissent se libérer, se vider, voilà, comme ça rentrer à la maison, elles sont bien, zen, elles prennent soin de leur mari et tout ça. Ouais, je pense que les femmes ont besoin de parler. Et c'est vrai que je fais des lives tout le temps, mais je peux pas prendre tout le monde.
1: Bien sûr.
0: Ouais.
1: Et donc aussi gérer cette histoire de solidarité, que les gens soient.
0: Exactement.
1: Bien sûr. Ma chère sœur.
0: Oui, ma sœur.
1: Il est l'heure de se quitter.
0: Déjà? Non.
1: On va se retrouver.
0: C'est trop cool.
1: On va se retrouver, ma sœur. Tu sais qu'on a un rituel.
0: Oui.
1: Pour clôturer l'émission, qui consiste à passer un message universel aux centaines de millions de personnes qui nous suivent dans le monde entier. Qu'est-ce que tu passerais comme message?
0: Alors, le message que je passerai, c'est surtout aux femmes. Mesdames, s'il vous plaît, prenez soin de votre santé mentale, s'il vous plaît. Le mariage, c'est important. Mais la paix intérieure, c'est la santé. Prenez soin de vous. Ne vous laissez pas, ne traversez pas la vie. Vous devez exister. Et pour exister, c'est ce que vous faites, le travail que vous faites, les activités que vous faites. Ne restez pas que des épouses. Soyez aussi des épouses et des femmes qui entreprennent, des femmes qui travaillent. Aimez-vous. Vous êtes belles. Ne laissez personne vous dire que vous n'êtes pas belle, que vous êtes transparente. Non, ça ne vous concerne pas. Vous, vous savez que vous êtes belle et vous êtes des guerrières. Alors foncez, je vous aime.
1: Merci coach, merci beaucoup, beaucoup,
0: je t'en prie,
1: beaucoup.
0: Je t'en prie.
1: La famille, je vous donne rendez-vous la semaine prochaine, même heure, même endroit. En attendant, rendez-vous sur la chaîne YouTube de Légendes Urbaines pour la version longue de l'émission avec la coach Amon Chic. Et ça crépite, je vous garantis que ça crépite.
0: La chanson de ça.
1: Et comme à l'habitude, je vous dis paix, amour, lumière sur vous. One love la famille, one love coach.
0: Bisous. Yeah. Merci beaucoup.
1: L'ensemble.
0: Merci. Merci à toute l'équipe.

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4: Bonjour à toutes et à tous, il est 4h à Libreville, 5h à Varsovie, 6h à Sanaas, 13h à Canberra, l'heure d'un nouveau journal tout de suite sur la Radio du Monde.
5: Lisa Vili.
4: Et à la une, le Yémen face à la menace d'un nouvel embrasement. Les affrontements ont repris entre les forces gouvernementales et les rebelles houthis qui hier ont attaqué un port au Yémen. Vous entendrez dans quelques instants les inquiétudes de l'envoyé spécial de l'ONU au Yémen. En Pologne, les réfugiés ukrainiens ont reçu le soutien de manifestants un peu partout dans le pays hier. Ils sont victimes d'agressions xénophobes ces dernières semaines, alimentées par des querelles historiques et mémorielles. Nous irons à la rencontre contre des manifestants à Varsovie. Au Gabon, le drapeau vert, jaune, bleu doit flotter dans tous les commerces et administrations jusqu'à la fin du mois. Un ordre des autorités qui prévoit des sanctions dans le cas contraire. Mais certains commerçants craignent un racket. Et puis à la fin de ce journal, l'émotion de la population en Australie face à ce qui ressemble au déclin d'une espèce emblématique. Les sèches géantes, elles ne sont pas venues pondre cette année au large de la côte sud. La cause probable, la pollution aux algues due à la canicule marine. La reprise de la guerre au Yémen a connu une nouvelle escalade. Les rebelles houthis ont revendiqué deux nouvelles frappes hier. La première en Arabie Saoudite, donc contre une raffinerie du géant pétrolier saoudien Aramco. La deuxième au Yémen, contre le port de Mocha, contrôlé par les forces gouvernementales, soutenues par Riyad et reconnues par la communauté internationale. 7 personnes ont été tuées, des militaires et des civils. Voilà presque un mois que les affrontements ont repris au Yémen. Et le risque d'une reprise de la guerre n'a jamais été aussi fort que depuis 2022 et la signature de la trêve, selon l'envoyé spécial de l'ONU au Yémen, avec qui Nicolas Feldman a échangé.
6: Le cessez-le-feu conclu en 2022 avait offert un répit à la population, la mise en pause d'une guerre dévastatrice de plus de 7 ans.
7: La trêve était la bienvenue.
6: Hans Grunberg est l'envoyé spécial des Nations Unies pour le Yémen.
7: Elle a quand même apporté de grands bénéfices à la population, des ouvertures de routes, la possibilité de voyager au sein du pays, mais aussi à voyager à l'extérieur du pays. Ça a rouvert l'aéroport de Sanaa qui avait été fermé depuis longtemps.
6: Mais depuis juillet, ce calme relatif a disparu. Les combats ont repris. Les Houthis attaquent les forces gouvernementales soutenues par l'Arabie Saoudite. Ils visent des intérêts stratégiques du royaume. Et les deux camps se répondent désormais par des frappes. Pour l'envoyé spécial de l'ONU au Yémen, jamais depuis 2022, le risque d'embrasement n'avait été aussi élevé.
7: Il est tout à fait clair que le Yémen, aujourd'hui, c'est un pays qui est vraiment au bord d'un retour à une guerre à grande échelle. Là, bien entendu, on rentre dans un mode d'escalade. Elle est dangereuse. Et ces attaques doivent cesser.
6: Éviter cet engrenage, c'est désormais la priorité de l'envoyé spécial de l'ONU au Yémen. Les discussions avec les différentes parties sont difficiles, concède-t-il, mais elles se poursuivent.
4: Nicolas Feldman, principal allié des rebelles houthis, les Iraniens. L'absence publique de leur guide suprême, Mojtaba Khamenei, continue de nourrir les spéculations. Et Ferrari, il a rencontré le président iranien Massoud Pezeshkian fin juillet. C'est ce qu'a indiqué le bureau de l'Ayatollah hier. Massoud Pezeshkian qui, hier, a nommé un nouveau secrétaire du Conseil suprême de la sécurité nationale. C'est l'ancien conseiller militaire du guide suprême, Mohsen Rezaei, qui prend la tête de cette importante instance sécuritaire. Son prédécesseur devient lui conseiller politique du guide suprême. En Syrie, l'avenir des bases russes se précise. Après un an et demi de négociations, Damas et Moscou sont parvenus à un accord annoncé hier. Les installations militaires du port de Tartous et de l'aéroport de Rmeymim sur la côte méditerranéenne seront transformées en centres conjoints de formation, selon le ministère syrien des Affaires étrangères. Jusque fin 2024, ces bases ont servi à soutenir le dictateur Bachar al-Assad, dont la Russie était une alliée indéfectible. Les Ukrainiens réfugiés en Pologne ont reçu un soutien bienvenu hier à l'occasion de manifestations organisées dans une vingtaine de villes un peu partout dans le pays face aux violences et aux agressions qui se multiplient cet été. Une vague de xénophobie alimentée par des querelles historiques et mémorielles face à laquelle les participants refusent de rester silencieux. Adrien Sarlat en a rencontré certains dans le cortège de Varsovie.
8: Quelques rapides coups de peinture bleu et jaune pour qu'apparaisse un message de soutien aux couleurs de l'Ukraine.
9: Ceux-là seront secs dans 2 minutes, vous pouvez les prendre.
8: Assis devant ses pancartes, pinceau à la main, le dessinateur Bartłomiej Kiełbowicz espère faire passer un message de solidarité.
9: Sous l'effet de la propagande, des trolls russes et de la désinformation, les Polonais sont de plus en plus réticents et hostiles. Alors on assiste à une vague de violence massive contre les Ukrainiens et ça me rend très triste et ça me fait honte.
8: Natalia vit en Pologne depuis 16 ans. La babouchka de 62 ans se dit réconfortée en constatant que tous les Polonais n'ont pas tourné le dos aux Ukrainiens.
10: Maintenant, quand je parle ukrainien dans les transports en commun, par exemple, je jette un œil autour car on ne sait jamais si ça ne plaît pas à quelqu'un. On sait qu'on risque de se faire frapper.
8: Catholique pratiquante, Isabella, elle, dit ne pas comprendre l'attitude de ses compatriotes.
11: C'est étrange car les Polonais se disent chrétiens, mais ils ne voient même pas l'obligation chrétienne qui consiste à aider les gens qui fuient les bombes et qui ont trouvé refuge dans notre pays.
8: La semaine dernière, l'opposition nationaliste a proposé de déporter vers l'Ukraine tous les hommes ukrainiens sans emploi et en âge de se battre. Adrien Sarlat, Varsovie, RFI.
4: Une mesure patriotique pour encourager la fierté nationale au Gabon qui célébrait hier la journée du drapeau. Les autorités ont exigé que tous les commerces et toutes les administrations arborent les couleurs vert, jaune, bleu du pays jusqu'à la fin du mois. Des sanctions planent contre les récalcitrants. Dans les rues de Libreville, la mesure ne fait pas l'unanimité. Reportage d'Yves Laurent Goma.
12: Martine Makele a quelques encablures du centre-ville. Vanessa a bien accroché le drapeau national devant son bar, mais elle est furieuse contre la décision du gouvernement.
13: Dans la logique des choses, je suis une Gabonaise, le drapeau doit être gratuit.
14: Ça vous a coûté combien ?
13: 4 500.
12: Au PK6, le bar de Marianne n'a pas de drapeau.
13: On ouvre le bar de 8h à midi, même pas 100 francs. On va payer les drapeaux avec quoi ?
12: La décision du gouvernement suscite le débat.
15: Moi, je soutiens le gouvernement. Il faut sanctionner.
16: Je ne pense pas que c'est normal de mériter une sanction, du moment où le drapeau n'est pas gratuitement donné.
12: Abbas Ndiengui, président d'un syndicat des commerçants, craint que les contrôles confiés à la police tournent à l'extorsion des fonds.
17: Leurs missions doivent être clairement encadrées afin d'éviter tout risque d'abus ou de pression sur les commerçants.
12: Au-delà de toute considération, c'est une question de patriotisme, plaide Edgar Mombo, ministre porte-parole du gouvernement.
18: C'est un signe de patriotisme absolu pour faire en sorte que toute la nation brille aux couleurs de notre pays.
12: Les drapeaux doivent flotter partout dans le pays jusqu'au 31 août prochain. Yves Laurent Goma, Libreville, RFI.
4: L'inquiétude en Australie face à l'absence d'une espèce marine emblématique, la sèche géante. D'ordinaire, elles viennent en banc par dizaines voire centaines de milliers pour pondre dans les eaux cristallines du golfe de Spencer entre mai et août. Sauf que depuis 4 mois, les plongeurs et touristes venus admirer le balai attendent toujours Stéphanie Schuller.
19: Dans le golfe de Spencer, en plein hiver austral, le nombre de sèches géantes qui rejoignent le grand rassemblement varie naturellement d'une année à l'autre. En 2013, on en avait recensé 13 500. En 2020, elles étaient même 247 000. Mais ces derniers mois, les scientifiques ont beau plonger sur le site de reproduction, ils n'y trouvent presque plus aucune trace de ces animaux aux couleurs chatoyantes qui avancent majestueusement dans l'eau en ondulant. En tout et pour tout, les chercheurs n'ont compté que 44 sèches et à peine 400 œufs, là où il y en a normalement des millions. Pour protéger les quelques spécimens restants, les autorités locales ont interdit pendant 3 mois toute activité nautique dans la zone de reproduction. Les chercheurs pensent que cet effondrement spectaculaire de la population des seiches géantes pourrait être lié à la plus importante prolifération d'algues toxiques jamais observée en Australie. En quelque sorte, un effet secondaire du changement climatique, une canicule marine couplée à 2 crues exceptionnelles d'une rivière qui ont transporté un trop-plein de nutriments jusque dans la mer. Ces conditions ont provoqué l'explosion des algues qui ont été potentiellement fatales aux seiches.
4: Stéphanie Schuller, en football, on connaît l'affiche des demi-finales de la CAN féminine. Mercredi, le Malawi affrontera l'Algérie après sa victoire contre le Ghana 2-1 hier. Et ce sont les Camerounaises qui rencontreront les Marocaines. Elles ont réussi à battre les tenantes du titre, les Nigérianes, 1-0. C'est la fin de ce journal, il est 3h10 en temps universel à suivre sur RFI, un jour au village et dans 20 minutes le premier journal Afrique de la matinée.
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14: Bonjour à toutes et à tous, bienvenue dans Un jour au village. Nous sommes aujourd'hui en Guinée pour mettre en lumière une initiative agropastorale. C'est une ferme intégrée près de la ville de Fria, à 160 km de Conakry. Cette ferme, lancée en 2022, est portée par 3 frères qui ont décidé d'expérimenter l'agripreneuriat, c'est-à-dire l'entrepreneuriat agropastoral, un moyen de contribuer à l'économie de la chaîne de valeur agriculture et élevage et de créer des emplois. Mais entreprendre dans ce domaine n'est pas sans difficulté. Nous en parlerons dans quelques minutes avec Lansana Ayoula, l'un des fondateurs de la ferme de Fria, présent avec nous en studio. Il se définit comme un agripreneur. Avant de rentrer dans le vif du sujet en compagnie de notre invité, un détour s'impose chez l'une de nos radios partenaires. La radio Sénéo est installée à Dabakala, dans la région du Hambol, au centre-nord de la Côte d'Ivoire. Sénéo signifie « dire la parole » en langue locale djimini. Ce média communautaire traite de sujets liés à l'éducation, à la santé, mais aussi des questions environnementales sur lesquelles le directeur de Sénéo FM souhaite s'exprimer. Bonjour Honoré Nguessan.
20: Bonjour Madame Traoré.
14: Quel aspect particulier de la gestion de l'environnement à Dabakala souhaitez-vous aborder ?
20: Concernant l'environnement, nous parlons de côté sanitaire. Dabakala, c'est une zone de manioc. Et les femmes préparent beaucoup le manioc. Et les eaux usées sont généralement versées dans les caniveaux, ce qui entraîne beaucoup les moustiques qui sont beaucoup dans la ville et ça envoie le paludisme généralement ici. Et les enfants qui sont les plus vulnérables sont beaucoup contaminés par ces larves de moustiques, ce qui fait que le taux de moustiques augmente chaque année. Grâce au ministère aujourd'hui qui a mis en place une stratégie de prévention contre le paludisme depuis 2023, aujourd'hui le taux de paludisme a diminué. Et à travers aussi la radio qui n'arrête pas de faire les sensibilisations au niveau de la communauté.
14: Est-ce qu'il y a une sensibilisation faite aussi auprès des femmes pour la gestion des eaux usées?
20: Effectivement, la mairie a essayé en faisant quoi? En les casant dans un lieu bien précis pour que les eaux de manioc puissent aller dans un endroit bien précis. La mairie, en partenariat avec l'UNICEF, ont essayé de faire cela. Mais les femmes, elles ont dit, le lieu où la mairie a choisi pour les caser est un peu loin de leur domicile. Ce qui fait que ça serait difficile pour eux d'y aller pour faire le manioc, pour faire la tiquée. Voilà.
14: Honoré Nguessan, vous souhaitez aussi nous parler du poids des traditions sur la vie des femmes.
20: Effectivement, la tradition guiminée dit que la femme n'a pas droit à la parole devant un homme. Quand vous allez croiser une femme, vous lui demandez un papier ou bien vous dites « donne-moi ton nom » et cette dame va dire que non, il faut demander à mon mari. Tant que l'homme n'a pas donné l'autorisation à la femme de donner son nom, elle ne peut pas donner son nom devant son mari. Les papiers d'une femme est détenu par son mari, même si elle doit se déplacer. Voici comment les choses se passent au niveau des Dabakala.
14: Cela doit être quand même handicapant pour les femmes dans leur quotidien, pour pouvoir prendre des décisions qui les concernent.
20: Effectivement, parce que ici, lorsqu'il y a une réunion, les femmes sont toujours derrière. elles ont des choses dans le cœur, elles veulent s'exprimer. Mais puisque elles n'ont pas cette habitude, ce blocage-là fait beaucoup de mal à ces femmes qui ne sont pas autonomes totalement. Il y a des femmes leaders qui essaient de changer cette manière de vivre avec leurs maris. Puisque ici, il y a des associations de femmes. Il y a des ONG qui viennent pour sensibiliser ces femmes.
0: Merci beaucoup, voilà. Honoré Nguessan.
20: Merci beaucoup.
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0: Nous recevons cette semaine dans Un jour au village un entrepreneur agro-pastoral de la Guinée. Nous aborderons avec lui les conditions de création d'une ferme et comment entreprendre dans l'agriculture et l'élevage pourrait être une réponse au chômage des jeunes, surtout en milieu rural. Bonjour Lansana Youla.
22: Bonjour Madame Traoré.
0: Vous êtes agripreneur, vous êtes propriétaire d'une ferme près de la ville de Fria, une ferme intégrée lancée avec vos frères. Qu'est-ce qui vous a motivé à prendre cette initiative?
22: Nous avons réfléchi parce que là où nous sommes à Fria, c'est une ville industrielle. Donc après la fermeture de l'usine en 2012, il y avait pas mal de choses qui n'allaient pas. Donc il fallait songer à l'après-usine. Donc on s'est assis, on a réfléchi, on a fait un business plan pour un projet de développement durable. Donc vu que déjà depuis notre tendre enfance, notre maman aimait l'élevage, donc on s'est dit mieux vaut faire une ferme intégrée, mais de sorte que ce serait une ferme agro-pastorale. Ça veut dire que les résidus de l'agriculture vont servir à nourrir les animaux et les animaux aussi à partir de leur fumier, les fientes, la bouse de vache que nous allons, va nous permettre de fertiliser nos sols. Et il fallait aussi la motivation aussi, vu que Fria a des terres arables et vu qu'il fallait aussi créer de l'emploi parce qu'il fallait créer juste des projets de développement pour la jeunesse. Donc tout ça là nous a motivés à mettre en place cette ferme intégrée agro-pastorale.
0: Le lieu choisi pour la ferme, ce n'est pas un hasard à Fria.
22: Ce n'est pas un hasard. Il y a des terres arables là-bas qui sont très propices pour l'agriculture et l'élevage parce que le climat qui est là-bas, c'est un climat qui est très doux, qui est vraiment propice pour ce genre d'activité.
0: Quelles sont les difficultés que vous avez dû affronter en vous lançant dans la création de cette ferme?
22: Les difficultés quand même sont très grandes parce que tout au début, on a des soucis pour accéder au financement. Avec les trois frères, il fallait mutualiser les ressources. Donc je pense que c'est ce qui nous a permis de nous en sortir. Donc on s'est battu et tout le monde s'est donné à fond parce que bon, on avait dit il fallait pas qu'on fasse de l'élevage extensif comme les gens le faisaient, mais il faut prôner pour l'élevage semi-intensif de sorte que nous ayons des installations dignes du nom où les animaux peuvent s'abriter, c'est-à-dire créer des étables sur les poules pondeuses en fonction des recommandations des normes de construction que nous avons. Donc on a essayé de respecter tous ces petits détails.
0: Et qu'est-ce que vous avez comme animaux?
22: On a beaucoup d'animaux. Nous avons les bovins, les bovidés, nous avons les vaches, les bœufs, les zébus que nous avons pris au Mali. Nous avons, à partir d'un projet de gouvernement, nous avons eu récemment les vaches laitières de Montbéliard. Donc nous sommes parvenus à acquérir 8 de ça. Et puis nous avons des petits ruminants, nous avons les chèvres rousses de Maradi que nous avons fait amener du Niger. Donc, c'est des chèvres qui produisent beaucoup de lait et qui peuvent même faire des triplets. Et puis, nous avons des chèvres du Sahel, des moutons du Sahel. Donc, tout ça avec la race locale de chenou pour pouvoir créer des races hybrides qui peuvent vraiment résister à notre climat.
0: Donc, vous avez essayé quand même de piocher un peu partout les races qui ont une bonne productivité dans différentes régions pour pouvoir les essayer chez vous en Guinée?
22: Tout à fait, tout à fait. Donc, c'est à cause de ça, nous avons songé aux chèvres rousses de Maradi, nous avons fait venir les Montbéliard. Mais dans ce projet, il y avait des hics parce qu'on n'a pas su mesurer les pédigrés de ces animaux. Donc, quand on a envoyé, finalement, il y a eu un peu de perte, Mais maintenant, là, nous avons prôné l'insémination artificielle, mais à partir de semences de ces différents animaux. Donc, depuis un an maintenant, on commence à avoir des naissances issues de cette insémination.
14: Y a-t-il nécessité, Monsieur Youla, que les jeunes se tournent vers ce type d'initiative pour résorber la question du chômage?
22: Oui, bien sûr. Ça, c'est une question fondamentale et cruciale pour le développement, surtout en Afrique. Parce qu'aujourd'hui, nous avons vu que les gens sont beaucoup plus focus aux mines. Mais les mines détruisent beaucoup plus les terres arables que nous avons. Tandis que, avec ces activités agricoles qui peuvent apporter beaucoup de revenus aux jeunes, vous pouvez commencer petit, même par des petites portions de terre, mais ça peut aller crescendo. Mm-hmm. Et au fur du temps, s'il y a un accompagnement digne du nom de l'État, je pense que c'est quelque chose, en un an, deux ans, vous pouvez vraiment vous en sortir et puis essayer de participer à la sécurité alimentaire dont sont confrontées la plupart des populations.
14: Si l'État investit bien dans la jeunesse, l'activité agropastorale peut promouvoir l'entrepreneuriat des jeunes, surtout en milieu rural.
22: Oui, tout à fait, tout à fait. Ça, c'est une activité très rentable. Par exemple, ce que nous faisons, c'est une ferme intégrée. Nous avons, par exemple, des bovidés, des bovins, des petits ruminants. Mais nous savons que ça, c'est pas des trucs rentables, c'est dans le long terme. Donc, il faut mettre des activités connexes à côté, comme par exemple les poules pondeuses qui nous permettent aussi d'avoir une rentabilité financière immédiate pour faire face aux différentes dépenses. À cause de ça, nous avons songé à avoir une ferme intégrée. Parce que je pense que c'est l'agro-business qui peut être vraiment le socle de développement en Afrique.
14: Aujourd'hui, votre ferme continue de s'agrandir. Est-ce que vous saviez que vous en seriez là quand vous avez commencé?
22: Non, au début, sincèrement, moi, je n'en croyais pas. Bon, c'est vrai que j'avais une vision globale, parce que quand je rentre dans un projet, je veux aller à bout. Mais les conditions étaient très compliquées. Il y a pas mal de petits soucis que nous rencontrons avec le voisinage, les différents problèmes auxquels nous sommes confrontés, parce que c'est pas de l'élevage, par exemple, intensif, où nous pouvons nourrir les animaux sur place. Donc, il fallait que les animaux aillent sur des pâturages. Et je pense que c'est l'occasion pour moi aussi de saluer l'initiative gouvernementale en Guinée, qui a songé à avoir des pâturages pour les animaux. Et je pense que le projet est en cours sur des milliers d'hectares au niveau de la zone forêt. Et je pense que ça va s'étendre aussi en Basse-Guinée. Parce que ça, c'est un problème patent, c'est un conflit récurrent avec les agriculteurs, les animaux qui font pour les
14: pâturages. Qui font de la transhumance.
22: La transhumance, et là, ça crée assez de soucis. Donc, c'est des problèmes auxquels nous sommes confrontés. Parce qu'aujourd'hui, il faut qu'on parvienne quand même à nourrir nos animaux sur place. Donc, ça, c'est les grandes difficultés que nous avons. Donc, au niveau que cela aussi ne tienne, on a des problèmes pour la santé animale et végétale. Ça veut dire que nous n'avons pas facilement accès aux vétérinaires qui ont vraiment la formation adaptée pour les animaux que nous avons. Et souvent, il y a des maladies qui viennent, qui peuvent ravager des troupeaux. Et ça, c'est des choses normalement qu'on doit pouvoir circonscrire maintenant si on veut prétendre à un élevage intensif dans le long terme.
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14: Nous recevons dans Un jour au village Lansana Youla, cofondateur d'une ferme intégrée agro-pastorale située à une trentaine de kilomètres de la ville de Fria en Guinée. Nous avons évoqué certaines difficultés, notamment la question du financement, sur laquelle nous reviendrons tout à l'heure et qui constitue un obstacle pour les jeunes souhaitant se lancer dans l'entrepreneuriat. Lansana Youla, dans votre activité, vous êtes également confronté à un manque de vétérinaires pour le suivi sanitaire des animaux, mais aussi à des difficultés d'accès à l'alimentation animale.
22: Oui, il y a un manque, surtout les concentrés, parce que, par exemple, quand nous faisons de l'élevage des pondeuses, il faut obligatoirement du soja, du maïs, de bonne qualité surtout, parce que ça peut avoir des répercussions sur l'alimentation du cheptel. Mmh. Donc, nous faisons face à ces difficultés-là. C'est des produits qui sont importés. Donc, la provende crée vraiment des soucis pour nous. Vous savez que l'alimentation au niveau des poules pondeuses représente 70% de la charge. Si on parvient, par exemple, à minimiser cette dépense-là, je pense que dans le long terme, c'est des projets qui sont fortement rentables.
14: Comment vous débrouillez-vous donc dans votre ferme pour pouvoir nourrir vos poules et vos autres animaux?
22: Nous avons fait l'acquisition des machines pour pouvoir produire notre provende. Au niveau, par exemple, des bœufs, nous avons essayé de faire des pâturages avec des herbes comme le maralfalfa et puis le panicum pour pouvoir nourrir les bœufs dans la ferme. Mais vu que c'est sur des surfaces un peu petites pour le moment, on est en train de voir comment agrandir ça pour avoir 2 à 3 hectares et peut-être dans un an pour pouvoir au moins nourrir les petits ruminants, les bovidés sur place, quoi. Et là, ça va réduire significativement les dépenses et le projet sera fortement rentable.
14: Lassana Youla, selon votre expérience, quels sont aujourd'hui les défis liés à l'agriculture et à l'élevage en Guinée?
22: Les grands défis, déjà, il faut avoir accès aux terres arables. C'est devenu très compliqué. Et au-delà de ça, quand tu as accès, il y a des conflits souvent qui naissent. Donc ça, c'est des réalités que nous vivons. Et maintenant, au-delà de ça, si on a ça, il faut des formations techniques pour les agents, que ce soit les ingénieurs agronomes que nous avons ou bien les vétérinaires. Il faut qu'ils soient vraiment formés pour pouvoir faire face aux difficultés que nous avons. Donc ça, c'est des problèmes majeurs que nous rencontrons aujourd'hui en Guinée. Récemment, par exemple, pour avoir accès aux intrants, il y a une initiative gouvernementale sur une plateforme digitale pour avoir accès aux intrants. Donc ça, c'est de très bonnes initiatives que nous encourageons et que nous saluons. Et je pense que dans les prochains jours, là, on aura accès facilement à ces intrants-là et ça va nous faciliter. Vraiment, nous aurons accès facilement à ces intrants-là et ça va nous faciliter vraiment nos productions.

0: et pourquoi pas augmenter la productivité.
1: Il y a aussi la question du financement, parce qu'un jeune qui part de rien et qui veut se lancer, s'il vit en ville, peut-être qu'il connaît un peu, et ça ce n'est pas sûr, les circuits qu'il faut emprunter pour avoir accès au financement. Mais celui qui est en milieu rural, c'est encore pire, parce que ils sont isolés du tout et ils ne savent pas par où commencer. Donc le financement, déjà, c'est un gros problème.
0: Oui. Ça, c'est un gros problème, parce que ceux-là qui sont dans les villages, ils ne peuvent pas faire un business plan. Donc, s'ils n'ont pas quelqu'un pour les accompagner pour faire des business plans, parce que ces organismes qu'on finance ces genres de projets, il faut un business plan bien déterminé. Il faut que la société soit créée, qu'il ait un régime fiscal bien défini. Donc, s'il n'a pas accès à tout ça, là, comment il peut avoir accès à ces financements? Dans chaque préfecture, nous avons des directeurs préfectoraux de l'agriculture, de l'élevage. Donc, ils doivent aller à la source, essayer d'aider ces gens-là. Le vrai peuple, comme on le dit. Donc, essayer de les aider à vraiment avoir ces business plans pour qu'ils puissent souscrire à ces microcrédits qui puissent vraiment les permettre de financer leurs projets. Et puis, pourquoi pas augmenter la productivité. Parce que ça, c'est un problème très, très sérieux, l'accès au financement. Parce qu'il n'y a pas aussi de banque agricole. Donc, il y a des institutions de financement qui viennent. Par exemple, de la Banque mondiale, il y a des trucs comme FODA qui financent et puis qui mettent à disposition des outillages pour nous permettre aussi de mécaniser. Parce que l'agriculture et l'élevage, il faut la mécanisation. Mmh. Et c'est ce qui va nous permettre aussi de passer d'une échelle à une autre.
1: Il faut la mécanisation, mais il faut aussi les infrastructures routières. Vous avez la chance de ne pas être très éloigné d'une ville, contrairement à ceux qui sont très éloignés des villes.
0: Oui,
1: comment
0: parce que...
1: peuvent-ils faire pour acheminer leur production, leurs animaux vers les villes, soit pour les vendre ou en tout cas trouver des acheteurs? Donc le manque d'infrastructures routières est aussi un très gros problème en Guinée.
0: Tout à fait, ça c'est un problème aussi qui s'oppose avec acuité, mais je pense que le gouvernement est en train de travailler dans ce sens, parce qu'actuellement en Guinée, il y a beaucoup de voiries qui sont en train de naître, donc ils sont en train de désenclaver pas mal de petites localités, des grenier, comme on le dit chez nous, pour permettre vraiment à la population d'avoir accès à nos produits et permettre à ces gens-là aussi d'écouler leurs produits. Aujourd'hui, il y a un grand gâchis parce qu'il y a un manque de transformation de produits. Si le produit n'est pas transformé sur place, le produit devient pourrissable. Il faut songer à ces différentes étapes que nous avons dans nos pays, surtout en Guinée proprement dit. Et je pense qu'il y a des projets dans ce sens qui sont en train de naître.
1: Monsieur Youla, nous arrivons au bout de cet entretien. Vous allez devoir vous soumettre à notre tradition. Quel proverbe de chez vous souhaitez-vous partager avec nos auditeurs?
0: Moi, je suis de l'ethnie Soussou. Je vais vous dire un proverbe en Soussou. Ina fala ala khamali ala nareni tu narangu mani mali mananama. Ça veut dire que si tu demandes à ce que Dieu t'aide, Dieu te facilitera les choses en fonction de ce que tu lui proposeras. Et vu que le mérite vient de la difficulté vaincue, ça veut dire que tout ce que tu entreprends, il faut l'entreprendre avec courage pour aller au bout du projet que nous avons.
1: Voilà, aide-toi et le ciel t'aidera.
0: Le ciel t'aidera, voilà, c'est ça.
1: Merci beaucoup Lansana Youla d'être venu nous voir.
0: Merci beaucoup.
1: Je rappelle que vous êtes agripreneur et vous êtes cofondateur d'une ferme à Fria avec vos deux frères.
0: Oui.
1: Merci beaucoup.
0: Merci beaucoup. Merci à vous.
1: On se quitte avec Burkina Mousseau de Victor Démé, un titre dédié aux femmes burkinabées. 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D'ici là, prenez soin de vous et bonne semaine à tous.

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1: h30 à Antananarivo, 3h30 temps universel.
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1: Bonjour à toutes et à tous, merci d'écouter RFI. À la une de cette première édition d'Afrique Matin, la Zambie à l'heure du choix. Les Zambiens élisent jeudi prochain leur futur président et les députés de l'Assemblée nationale. Pouvoir d'achat, inquiétude des défenseurs des droits humains, l'opposition mise sur le mécontentement lié à l'inflation pour priver Hakainde Hichilema d'un deuxième mandat. Présidence du Forum social du Conseil des droits de l'homme, un siège au Conseil économique et social des Nations Unies. L'Érythrée multiplie les responsabilités au sein de l'ONU. D'où cette interrogation dans ce journal. Asmara revient-elle sur la scène internationale? La une, c'est aussi le juge constitutionnel qui valide une loi sur la saisine des territoires coloniaux à Madagascar. Et puis ce double exploit à la CAN féminine de foot. Le Cameroun a éliminé le Nigeria, décuple le tenant du titre. Le Malawi s'est lui offert les premières demi-finales de son histoire en battant le Ghana. 14 candidats et à la fin, il n'en restera qu'un. Un peu moins de 9 millions de Zambiens votent donc jeudi prochain pour élire leur prochain président et les députés de l'Assemblée nationale. Mais on choisit de vous en parler ce matin sur RFI car la campagne s'achève mercredi. Double scrutin sur fond de mécontentement d'une partie de la population quant au coût de la vie dans le pays. Il est loin le temps où la Zambie devenait le premier pays africain à faire défaut sur sa dette en pleine pandémie. De Covid. Depuis, l'État a conclu un accord avec ses créanciers et obtenu un programme d'aide du Fonds monétaire international. Mais Judith Reynoux, la vie chère reste un thème central de cette campagne.
3: La présidentielle zambienne se résume à un duel entre le président sortant Hakainde Hichilema et le leader de l'opposition Brian Mundubile. Le premier tente de mettre en avant son bilan et promet de poursuivre les efforts engagés, comme l'explique Bisek Djoubé-Piri, professeur d'histoire politique à l'Université de Zambie.
4: Je pense que son parti met en avant le fait qu'à son arrivée au pouvoir en 2021, la dette publique de la Zambie était colossale et il a réussi à restructurer cette dette. Ce n'est pas quelque chose que les Zambiens peuvent ignorer, c'est une réalité.
3: Malgré tout, le coût de la vie reste élevé et l'opposition en a fait son cheval de bataille. Elle s'est unie tardivement autour de Brian Mundubile, un ancien député du Front patriotique.
4: Après l'arrivée au pouvoir du Parti unifié pour le développement national en 2021, l'opposition, le Front patriotique, qui dirigeait le pays avant 2021, s'est pratiquement effondrée après sa défaite. C'est pour ça que quand la figure de Brian Mundubile a émergé, plusieurs petits partis d'opposition qui n'étaient pas assez puissants et plusieurs figures du Front patriotique ont décidé de former une alliance avec lui.
3: Après des tensions entre leurs partisans, les deux candidats ont appelé au calme et à l'unité pour des élections pacifiques.
1: Des tensions, car cette campagne a aussi été marquée par plusieurs restrictions, notamment sur les meetings de l'opposition. Résultat, plusieurs défenseurs des droits humains s'inquiètent. Linda Kassonde est la présidente de la fondation LCK Freedom.
5: Nous avons hérité de lois sur la cybersécurité et la cybercriminalité qui ont été utilisées pour restreindre les libertés civiques. Le gouvernement actuel s'était engagé à les abroger, mais il les a remplacées par deux lois tout aussi restrictives. Elles ont eu un effet dissuasif puisque les citoyens ordinaires n'osent plus s'exprimer par crainte d'être arrêtés. Ces lois ont été utilisées contre des partis d'opposition. Par exemple, le dirigeant du Parti socialiste, Fred Membe, est actuellement poursuivi pour cybercriminalité. Plus inquiétant encore, récemment, des soutiens du parti au pouvoir se sont rendus sur des sites de campagne de l'opposition pour disperser la foule. Ça a été violent, certains étaient armés, il y a eu des jets de pierre et des gens ont été blessés. Or, c'est arrivé seulement lors des meetings de la coalition de l'opposition. Il n'y a pas eu d'incident lors des rassemblements du parti au pouvoir. Aussi, le chef de l'armée a déclaré qu'ils assureraient le maintien de l'ordre pendant les élections. La société civile a condamné ces déclarations, car le rôle de l'armée est de faire face aux menaces extérieures. La sécurité intérieure devrait être assurée par la police nationale.
1: Et de son côté, le gouvernement assure que le rôle de l'armée est strictement encadré par la Constitution. Dossier complet sur ces élections présidentielles et législatives en Zambie à lire sur RFI.fr. Notre site où l'on revient aussi longuement ce matin sur la fin de l'alerte autour du bateau immobilisé aux portes de Kinshasa en RDC pour une suspicion d'Ebola. Tous les tests sont revenus négatifs et le bateau a été libéré. C'est ce que confirme Roger Kamba, le ministre de la Santé. Il annonce aussi le renforcement de la surveillance autour de Kinshasa. Désormais, toutes les embarcations qui descendent le fleuve Congo seront contrôlées pour éviter une propagation de la fièvre hémorragique dans la capitale. Longtemps marginalisée, la voilà de retour sur la scène diplomatique. L'Érythrée obtient plusieurs responsabilités au sein des Nations Unies. Les États-Unis aussi renouent le dialogue avec le régime d'Isaias Afwerki. Un retour, Clotilde Hazard, qui s'explique aussi par la position géographique du pays aux portes de la mer Rouge.
6: En octobre, un diplomate érythréen présidera le Forum social du Conseil des droits de l'homme. Le pays a également obtenu un siège au Conseil économique et social des Nations Unies et une vice-présidence de la prochaine Assemblée générale. Des responsabilités qui traduisent, selon plusieurs spécialistes, une volonté de l'Érythrée de s'investir davantage dans les institutions internationales. Pour Mohamed Khéromer, spécialiste de la Corne de l'Afrique, la politique d'isolement pratiquée pendant près de 20 ans par le régime n'a pas porté ses fruits. Un paradoxe alors que le Conseil des droits de l'homme a renouvelé il y a quelques semaines le mandat de son rapporteur spécial sur l'Érythrée. Le dernier rapport dénonce le service national à durée indéterminée, les détentions arbitraires et les restrictions des libertés fondamentales. Dans le même temps, le contexte régional redonne à l'Érythrée une importance stratégique pour les pays occidentaux. La guerre au Moyen-Orient et les tensions en mer Rouge replacent le pays au cœur des enjeux de sécurité. Pour Cameron Hudson, ancien conseiller Afrique de la Maison-Blanche, les États-Unis cherchent désormais à renforcer ses relations avec les États bordant la mer Rouge. L'administration Trump a repris le dialogue avec Asmara, tout en maintenant des sanctions ciblées imposées après la guerre au Tigré en 2021.
1: Clotilde Hazard, la guerre au Soudan et le pape Léon XIV qui appelle à l'ouverture de couloirs humanitaires dans le pays. Le souverain pontife dit suivre avec inquiétude la situation dans la ville d'El Obeid. Il exhorte la communauté internationale à soutenir les efforts pour instaurer un cessez-le-feu. 6h37 à Antananarive. C'est un texte présenté par le pouvoir comme la finalisation de la décolonisation foncière du pays. La haute cour constitutionnelle à Madagascar a validé une loi sur la saisine des titres fonciers encore inscrits au nom d'étrangers depuis l'époque coloniale. Concrètement, comment ça marche et combien de terres est-ce que cette mesure va concerner? RFI Antananarive, Aurélie Coumant.
7: Le texte a été adopté début juillet par l'Assemblée nationale, puis validé début août par la Cour constitutionnelle. Il concerne les titres de propriété, tous ceux qui étaient encore enregistrés au nom d'étrangers avant le 26 juin 1960, jour de l'indépendance, et qui n'ont jamais été transmis depuis à des propriétaires malgaches. Ces terrains basculent désormais dans le patrimoine de l'État. La loi prévoit trois exceptions, les terrains des ambassades et consulats, ceux déjà transférés à des malgaches, et ceux dont le propriétaire étranger a depuis obtenu la nationalité malgache. Mais pour l'historien Soulofour Andrianz, ces cas restent marginaux.
8: Ça ne concerne pas la grande majorité des terres que les gens utilisent. Donc économiquement parlant, c'est relativement peu important.
7: Un texte symbolique donc, plutôt qu'une réforme de fond. Pour l'historien, la priorité aurait dû être ailleurs, le secteur agricole, fragilisé depuis des décennies par les plans d'ajustement structurel.
8: Ça ne participe pas de la refondation du secteur agricole, qui d'ailleurs a été la principale victime des différents plans d'ajustement structurels qui se sont succédés dans ce domaine. C'est un succès très mitigé.
7: La loi doit maintenant être promulguée et publiée au journal officiel avant le lancement du recensement des terrains concernés. Aurélie Coumant, Antananarive, RFI.
1: 10 fois championne d'Afrique, les Nigérianes butent sur les Lions indomptables du Cameroun. On connaît, ça y est, l'affiche des demi-finales de la CAN féminine de foot, avec donc cette immense surprise hier soir. Les Camerounaises ont éliminé les Super Falcons 1-0. C'est la première fois en 14 participations que le Nigeria est éliminé aux portes des demi-finales. Forcément, du côté des Lions indomptables, on a longtemps savouré cette victoire, à l'image de la défenseuse Esther Kelsey Maïkis.
9: On attendait ce moment, ça n'a pas été facile puisqu'on a été repêché. Pas beaucoup de monde croyait en nous, mais on l'a fait, on est super contents et on célèbre et c'est un super moment.
10: Votre gardienne a fait un match exceptionnel.
9: On sait que c'est une super gardienne, elle nous a beaucoup sauvés aujourd'hui, on est super contente. Maintenant qu'on est qualifié pour la Coupe du Monde, on va faire notre possible pour pouvoir se rendre plus loin.
1: Propos recueillis au micro RFI de François Humfer Kataji. Autre grosse surprise, hier le Malawi a éliminé le Ghana. On y reviendra longuement dans le journal des sports dans tout juste une heure. Rendez-vous mercredi pour les demi-finales. Et puis Punk is not dead, le punk n'est pas mort. Les puristes auront bien sûr reconnu le nom du célèbre album de The Exploited. C'était il y a tout juste 50 ans, à Londres, un style musical singulier naissait avant de déferler sur le monde. Le punk, un rock contestataire, anti-bourgeois, véritable contre-culture dont les Sex Pistols, les Clash ou encore The Saints sont devenus des ambassadeurs. 50 ans après, le punk est bien vivant et même s'il s'est légèrement transformé, Olivier Roger.
11: À l'été 1976, au Roxy Club de Londres, les Sex Pistols, avec Johnny Rotten et Sid Vicious, moquent la reine d'Angleterre et qualifient son régime de fasciste. Le punk est né d'une flamme qui brûle encore, celle de la contestation et de la rébellion, anti-autoritaire, anti-conformiste, anti-consumériste et anti-hippie. Les crêtes iroquoises qui apparaissent sur les têtes sont un défi aux cheveux longs des hippies. Le punk, c'est le sale gosse qui n'aime rien et remet en cause le système sans prendre de gants. Musicalement, c'est bruyant, libérateur comme un cri de colère. Un cri qui résonne des deux côtés de l'Atlantique, les Stooges et les Ramones aux États-Unis, les Sex Pistols et les Clash en Angleterre, Asphalt Jungle en France et Nina Hagen en Allemagne. Le mouvement rejette le système, ses festivals, ses labels et ses fanzines sont indépendants. Avec le temps, punk est devenu un terme ambivalent, à la fois positif et négatif, mais qui toujours fait frémir. Un demi-siècle après, le mouvement punk continue d'inspirer les jeunesses bouillonnantes du monde entier. Madagascar ou l'Afrique du Sud comptent des dizaines de groupes punk, comme TCYF, un groupe né à Soweto.

0: réveille le groupe sud-africain TCYF en ce lundi matin. 5h42 à Soweto.
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0: Bienvenue si vous nous rejoignez dans un gros quart d'heure, un nouveau journal. D'ici là, quand des entrepreneurs africains investissent en France, on démarre une nouvelle série de reportages à la rencontre ce matin d'un groupe pharmaceutique sud-africain installé en Normandie. On a ensuite rendez-vous avec un ingénieur sénégalais. Il a quitté son poste d'ingénieur aéronautique à Toulouse pour proposer des motorisations durables aux piroguiers du Sénégal. Et puis, rarement un préfet aura eu autant de pouvoir. On sera à Mayotte où le représentant de l'État dispose de nouvelles compétences. On le verra, elles sont très larges. Mais d'abord, ces 10 prochains jours, RFI remonte la trace des actrices oubliées des luttes anticoloniales, celles qui se sont mobilisées pour libérer leur pays. Ce matin, direction la Côte d'Ivoire, en décembre 1949, plusieurs centaines de femmes ont marché jusqu'à Grand Bassam pour exiger la libération des dirigeants du PDCI RDA emprisonnés par les autorités coloniales françaises. 77 ans plus tard, que reste-t-il de ce symbole de résistance et comment ce combat est-il transmis aux nouvelles générations? Reportage Abdelaziz Diallo.
2: Amelan Danguesson est l'une des dernières survivantes de la marche des femmes de Grand Bassam. Ces femmes s'étaient mobilisées pour réclamer la libération de leur époux, frère ou proche détenu par l'administration coloniale. Dans sa famille, cette histoire est devenue un héritage. Sa fille, Léonie.
3: Moi, ma maman préparait à manger, elle apportait de l'eau. Ces femmes ont reçu des coups de fusil, de l'eau sale et des coups de matraque. Mais ce sont des mamans qui ont été courageuses. Si elles avaient eu peur, nos grands-pères allaient mourir en prison.
2: À l'époque, plusieurs dirigeants du PDCI RDA sont détenus depuis près d'un an au camp pénal de Grand Bassam, sans jugement. Parmi eux figure le père d'Aminata Traoré Camara. Sa mère aussi a participé à la marche. Plus de 7 décennies plus tard, elle mesure encore l'importance de cet engagement.
4: C'est une grande fierté de savoir que nous avons eu notre mère qui n'a pas baissé les bras avec les autres femmes qui les ont accompagnées dans ce mouvement. Elle nous a laissé un héritage.
2: Pour préserver cette mémoire, Aminata a créé avec sa

0: libération partielle des premiers prisonniers.
1: À l'entrée de Grand Bassam, le monument des Dames Glorieuses, érigé en 1995, veille sur la mémoire de ces femmes qui ont défié le pouvoir colonial. Un peu plus loin, au Musée national du costume, une exposition photographique retrace leur combat et perpétue le souvenir de ces héroïnes longtemps restées dans l'ombre. Abdelaziz Diallo, de retour de Grand Bassam, RFI.
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2: Lundi 10 août, l'actualité internationale en une minute. Et d'abord le Premier ministre israélien Benjamin Netanyahou qui rejette la dernière feuille de route américaine pour Gaza, acceptée par le Hamas. Un camouflet pour son allié Donald Trump. Mais cette décision n'est pas une surprise puisque le Premier ministre israélien avait déjà dit ses réticences sur ce texte, conditionnant tout retrait des troupes israéliennes à un véritable désarmement du Hamas palestinien. La Syrie annonce être parvenue à un accord avec Moscou concernant les deux bases russes dans le pays. Des bases utilisées par la Russie pour soutenir en 2015 le président Bachar al-Assad pendant la guerre civile. Les installations militaires seront transformées, selon le ministère syrien des Affaires étrangères, en centres conjoints de formation dans le cadre de nouveaux arrangements préservant les intérêts mutuels. Et puis les autorités canadiennes annoncent la mort d'une femme dans le brasier qui touche la Colombie-Britannique. Cette région de l'Ouest canadien où l'état d'urgence a été déclaré et près de 20 000 personnes évacuées face à l'arrivée rapide et massive des flammes dans les massifs forestiers. En temps universel, toute la semaine, Afrique Économie part à la rencontre des entrepreneurs et entrepreneuses africaines qui investissent en France. Ce matin, zoom sur un groupe pharmaceutique sud-africain, Aspen, qui a installé l'un de ses principaux sites de production en Normandie, dans le nord de l'Hexagone. Le groupe fabrique des médicaments injectables ou encore des seringues destinées au marché européen. Alexis Bédu.
4: Il y a d'abord eu l'acquisition d'une usine il y a 12 ans à Notre-Dame-de-Bondeville, dans l'ouest de la France, et puis des investissements réguliers pour faire de ce site l'un des piliers de sa production européenne. Stavros Nicolaou est directeur exécutif d'Aspen.
5: Nous avons acquis en France une usine qui fabriquait déjà des médicaments, des anticoagulants injectables. Au total, nos investissements, avant et après le Covid, dépassent largement les 200 millions d'euros. Nous sommes le plus important investisseur africain en France. C'est un marché majeur pour nous.
4: Avec environ 700 salariés en France, Aspen fait figure d'exception. Les entreprises africaines qui investissent dans l'Hexagone et plus encore dans des sites de production restent extrêmement rares, mais elles commencent à se faire une place. Pour Stavros Nicolaou, le regard porté sur l'entrepreneuriat africain est en train d'évoluer, même si ce changement reste encore trop lent.
5: Je pense justement qu'il faut casser cette image. Beaucoup de gens associent encore les entreprises africaines à des demandes d'aide ou de soutien financier. Aspen démontre exactement le contraire. Nous avons investi massivement en Europe, en France, mais aussi en Allemagne et aux Pays-Bas. D'habitude, ce sont les présidents africains qui appellent les dirigeants européens pour demander des médicaments essentiels. Mais pendant le Covid, c'était les premiers ministres français et italiens qui nous téléphonaient pour nous demander de mettre ces médicaments à leur disposition.
4: Cette usine, c'est donc une porte d'entrée vers le marché européen pour Aspen et un moyen aussi de se faire un nom à l'international, d'asseoir sa crédibilité. C'est ce que pense l'économiste Stanislas Zézé, PDG de l'agence de notation financière Bloomfield.
6: Les profits les plus élevés sont en Afrique. Les besoins les plus élevés sont en Afrique. Donc, évidemment, si c'est dans une logique de croissance, ça n'a pas beaucoup de sens parce que les croissances dans les pays développés sont très faibles. Donc, je ne sais pas pourquoi on irait chercher de la croissance en Europe pendant qu'on vient d'un continent où il y a le plus de croissance. Donc, c'est surtout pour une logique d'avoir une stature internationale et dire je suis en France, je suis aux États-Unis, mais le plus gros de leur chiffre d'affaires se fait en Afrique et c'est ce qui est tout à fait normal.
4: En 2024, 39 projets d'investissement d'origine africaine ont créé 593 emplois en France.
2: Alexis Bédu pour Afrique Économie et demain c'est avec un groupe nigérian que nous avons rendez-vous. Une entreprise spécialisée dans les matières premières agricoles installée à Paris. Changez tout, tout ce mois d'août, en partenariat avec nos confrères des médias francophones publics. Zoom sur celles et ceux qui ont tout plaqué pour changer totalement de vie. Ce matin, direction le Sénégal, à la rencontre de Raymond Sarr. Il a passé 20 ans à

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1: Charlotte de Rouen.
0: En Colombie, un puissant séisme de magnitude 7,4 sur l'échelle de Richter a fait au moins 69 morts dans l'ouest du pays pour le moment. Les autorités sont à pied d'œuvre pour aller récupérer les victimes dans les bâtiments effondrés. En Europe, les premières ministres danoises et italiennes signent une tribune commune sur les réseaux sociaux pour dénoncer, je cite, une immigration incontrôlée. Les deux femmes sont pourtant opposées sur l'échiquier politique. Décryptage à suivre. Canicule, sécheresse, incendies qui ont affecté l'Europe cet été, eh bien, ils vont avoir des répercussions sur la croissance de l'Union européenne. Cette année, un recul d'environ 1% du PIB. Les championnats d'Europe d'athlétisme débutent ce lundi à Birmingham en Angleterre. Les compétitions seront filmées, oui, mais de manière à moins sexualiser le corps des athlètes cette année. On y revient à la fin de cette édition. En Colombie, un violent séisme a secoué ce lundi plusieurs grandes villes et particulièrement l'ouest du pays. Un tremblement de terre de magnitude 7,4 sur l'échelle de Richter selon les autorités. Il a été fortement ressenti dans les grandes villes, notamment à Cali et Medellín, mais aussi à Bogota. Bonsoir Sarah Krakovic.
2: Bonsoir Charlotte.
0: Selon les autorités locales, on dénombre au moins 69 morts et une vingtaine de bâtiments effondrés. Donc principalement dans l'ouest de la Colombie.
2: Oui, sur des vidéos diffusées sur les réseaux sociaux, on voit des dizaines de bâtiments effondrés, des tas de gravats, notamment à Cali, grande ville du sud du pays. Le séisme survenu à 7h34 du matin, heure locale, a été ressenti dans de nombreuses régions du pays. Ramiro Cordoba vit dans un petit village du département Caldas, une zone très affectée.
3: Beaucoup de maisons se sont effondrées, beaucoup de choses. Ça a duré longtemps et c'était dur, c'était vraiment dur. Les gens ont été très surpris parce qu'en début de matinée, la plupart d'entre eux accompagnaient leurs enfants à l'école. Les enfants aussi ont eu très peur, ils ont crié. On a pensé que nos murs allaient s'effondrer, mais non, Dieu merci, les murs ont tenu bon. Mais ici, dans le centre, dans la petite supérette au coin du village, dans la rue, la boulangerie, tout s'est effondré, tout est tombé par terre. Les trois supermarchés autour ont dû fermer parce qu'il y a des dégâts terribles à l'intérieur. Tout est fermé à cause des dégâts qui sont terribles à l'intérieur.
2: L'épicentre du séisme, lui, se trouvait à l'ouest du pays, dans la région du Pacifique, mais c'est à Pereira, dans les terres, que le bilan est le plus lourd pour l'instant, au moins 18 morts, selon le maire. La terre a aussi tremblé à Bogota et même dans certaines zones du Venezuela voisin.
0: Une précision de Sarah Krakovic du service international de RFI. En Russie, 13 morts dans une attaque ukrainienne de drones, loin du front, dans une ville industrielle du centre du pays, dans la région du Tatarstan, à plus d'un millier de kilomètres de la frontière ukrainienne. C'est l'une des attaques les plus meurtrières survenues sur le territoire russe depuis le début de la guerre contre l'Ukraine. Dans le même temps, des frappes russes ont fait au moins 6 morts en Ukraine. Les Iraniens sont des joueurs d'échecs professionnels. Voilà la réponse de l'Iran à Donald Trump. Le président américain avait comparé le conflit qui l'oppose à Téhéran à une partie d'échecs. Donald Trump qui peine à trouver une issue à la guerre au Moyen-Orient face aux revendications du pouvoir iranien rompu depuis des années aux longues négociations. En Europe, les débats autour de la crise migratoire de Ceuta semblent ne pas en finir. Aujourd'hui, les premières ministres danoises et italiennes signent une tribune commune sur les réseaux sociaux, bien qu'opposées sur l'échiquier politique. Mais Frederiksen et Giorgia Meloni s'unissent pour dénoncer, je cite, une immigration incontrôlée en Europe. Les précisions de Muriel Paradon.
4: Elles s'affichent tout sourire côte à côte. L'italienne d'extrême droite Giorgia Meloni et la danoise social-démocrate Mette Frederiksen. À l'opposé sur l'échiquier politique, elles sont en revanche très proches sur le thème de l'immigration. Elles ont été les premières à réclamer la suspension de l'Espagne de l'espace Schengen après l'afflux de migrants à Ceuta. Aujourd'hui, dans cette tribune sur les réseaux sociaux, elles dénoncent, je cite, une immigration incontrôlée en Europe et n'hésitent pas à stigmatiser les migrants. liant même l'immigration clandestine à la hausse de la criminalité. Elles appellent aussi les étrangers, y compris ceux qui sont en situation régulière, à respecter les valeurs chrétiennes de leur pays. Un discours cher à l'extrême droite et assez attendu de la part de Giorgia Meloni, la présidente du Conseil italien qui de plus est en campagne électorale. La première ministre danoise, elle, appartient au Parti social-démocrate, mais depuis plusieurs années, elle a adopté une politique très dure sur l'immigration, quitte à chasser sur les terres de l'extrême droite en pleine ascension au Danemark.
0: Précision de Muriel Paradon. En Espagne, la situation s'aggrave sur le front des incendies en Andalousie. Le vent rend le feu incontrôlable dans le sud du pays qui a déjà vu plus de 240 000 hectares partir en fumée depuis le début de l'année. C'est 6 fois plus qu'à la même période l'an dernier. Ces canicules, sécheresses et incendies affectent l'Europe cet été et ils vont avoir de lourdes répercussions sur la croissance de l'Union européenne cette année. C'est en tout cas ce qui ressort d'une étude publiée par la banque

0: Irlandaise durable Triodos. Les économistes s'attendent à un recul du produit intérieur brut de l'Union européenne d'environ 1%. Ça représente une perte économique de 180 milliards d'euros, Myriam Berber.
1: Plusieurs raisons expliquent ce ralentissement de la croissance européenne. D'abord, les fortes chaleurs affectent la productivité des travailleurs, ce qui pourrait réduire le PIB de l'UE d'environ 0,6%. Quand il fait plus de 30 degrés, les capacités physiques de l'homme diminuent de 40%. Résultat, les travaux réalisés en extérieur, dans le bâtiment, l'agriculture ou la voirie, baissent fortement. Les salariés du tertiaire sont également moins productifs. Les canicules entraînent une baisse de la production agricole européenne, elle devrait chuter de 3 à 7%. Les rendements de blé, de maïs et de tournesol sont en net recul. Selon cette étude, c'est tout le tissu économique de l'UE qui est touché. Les transports ferroviaires souffrent de la dilatation des rails qui entraîne des ralentissements. L'énergie est sous pression avec une production d'électricité limitée en raison de la fermeture de plusieurs réacteurs nucléaires, sans compter le coût sanitaire élevé de ces canicules. Des coûts qui influent sur les équilibres budgétaires. Lorsque la croissance ralentit, les recettes fiscales diminuent avec moins de rentrées de TVA et d'impôts sur les sociétés.
0: Une précision de Myriam Berber. Près des trois quarts de l'Angleterre se trouvent désormais en état de sécheresse. Voilà ce qu'indique ce lundi l'agence environnementale britannique dans un communiqué. La situation s'est fortement détériorée depuis le 29 juillet. La sécheresse, les incendies, 900 millions de personnes à travers le monde ont vécu le mois de juillet le plus chaud jamais enregistré. C'est le constat du programme européen Copernicus, qui travaille sur le changement climatique. Des records de température ont été enregistrés dans 33 pays, principalement en Amérique latine, en Afrique également. Mauritanie, Niger, Burkina Faso ont été particulièrement touchés. Au Liban, l'ex-gouverneur de la Banque centrale, visé par de nouvelles poursuites, Riyad Salamé, est accusé de détournement de fonds et d'enrichissement illicite. L'homme de 76 ans fait face à de multiples accusations au Liban et à l'étranger. Les championnats d'Europe d'athlétisme débutent ce lundi à Birmingham en Angleterre, une compétition qui sera suivie notamment pour la finale du 100 mètres dames où l'on attend les Britanniques Dina Asher-Smith et Amy Hunt. Mais cette édition 2026, elle marque aussi une évolution dans la lutte contre la sexualisation des athlètes. L'Union européenne de radio-télévision, qui encadre la diffusion de ces épreuves, a en effet publié une série de recommandations. Antoine Grenier.
2: Changer le regard, ça commence par les prises de vue. Afin de lutter contre les plans suggestifs des athlètes à la télévision, plusieurs figures de l'athlète féminin ont prêté leur concours à l'UER. En amont de ces championnats d'Europe de Birmingham, des références sportives comme la perchiste britannique Holly Bradshaw, médaillée de bronze aux Jeux Olympiques, ont ainsi été sollicitées pour conseiller les diffuseurs. Résultat, un guide de recommandations précises et des schémas de prise de vue considérés comme ne servant aucun objectif technique ni narratif. Les plans prolongés sur des corps, les prises de vue en contre-plongée qui dévoile des angles intimes font partie des problèmes constatés dans la couverture médiatique des compétitions sportives féminines aujourd'hui, a écrit Glenn Killen, le directeur exécutif de l'UER. Une initiative bien accueillie par les athlètes, notamment par la sprinteuse britannique Amy Hunt, la vice-championne du monde du 200 mètres, médaillée d'argent au JO de Paris 2024 sur le 4x100, a ainsi salué une évolution très positive.
0: Et les premières médailles de ces championnats d'Europe seront décernées dès ce soir, notamment avec les finales du poids, messieurs et dames.
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4: La flambée de violence entre Cambodge et Thaïlande l'année dernière a laissé de profondes cicatrices à la frontière. Maisons détruites, terres devenues dangereuses, habitants encore déplacés. Malgré le cessez-le-feu du 27 décembre dernier, la région peine à retrouver une vie normale. Au-delà de l'affrontement militaire, le différend frontalier continue d'alimenter les tensions entre Phnom Penh et Bangkok. Fin février, plus de 60 000 personnes n'avaient toujours pas pu regagner leur logement, selon les autorités cambodgiennes, qui accusent par ailleurs l'armée thaïlandaise d'occuper certaines zones frontalières. Cambodge, Thaïlande, après les combats, vivre dans l'ombre de la guerre, un grand reportage de Jean-Pierre Page.
5: Oui. La démarche fragile, ce père de famille s'avance dans un épais bosquet, tenant d'une main sa jeune fillette et fixant le sol du regard. Sam Bum est précautionneux. Les autorités cambodgiennes l'ont prévenu, revenir dans les décombres de son habitation n'est pas sans risque. À ses pieds, les restes non explosés d'un projectile de mortier, tandis que se dresse devant lui la charpente calcinée de son logis.
6: Quand les Thaïlandais ont tiré, les gens ont couru pour fuir. Ils ont laissé leurs affaires là, tu vois. Il ne restait que quelques objets comme des vêtements et des boissons, des choses qui étaient à vendre. Les gens ont dû courir pour s'enfuir.
5: En décembre dernier, son habitation a été éventrée, la toiture déchiquetée par un projectile militaire thaïlandais. Au milieu du salon repose encore un morceau de l'artillerie utilisée lors des affrontements entre les deux pays. Réunissant quelques affaires poussiéreuses, récupérant une boîte d'encens, il se saisit les mains tremblantes d'une photo de Bouddha. Sam Bun se dirige vers l'autel religieux de sa maison, miraculeusement encore intact. L'homme entame une prière alors qu'au loin, côté thaïlandais, des bruits de motos et de camions fractionnent l'apparente tranquillité de la campagne.
6: Où mes enfants pourraient-ils trouver la paix ? Chacun est déjà brisé et désespéré. Il n'y a plus de paix, plus de tranquillité.
5: Les affrontements de décembre ont constitué l'épisode le plus violent du conflit frontalier depuis des années. L'armée thaïlandaise a notamment déployé des chasseurs F-16 pour bombarder des positions qu'elle accusait d'abriter des forces cambodgiennes. Selon les bilans officiels, les affrontements ont causé près d'une centaine de morts dans les deux camps.
6: La deuxième fois, c'était plus fort. Les bombes sont tombées plus lourdement. Avant cela, les gens avaient déjà commencé à déplacer leurs affaires et à chercher un autre endroit pour rester.
5: Dans le village voisin, situé à quelques centaines de mètres de la Thaïlande, cette quinquagénaire cuisine dans la maison d'une amie. Autour d'elle, des maisons abandonnées, pour la plupart marquées par des impacts, des sacs d'affaires en tout genre et des déchets jonchent le pas des habitations. Les cliquetis du wok, dans lequel elle fait sauter des grenouilles et de la pâte de piment, se mêlent au passage des soldats cambodgiens en uniforme. Sa maison a été totalement soufflée après l'impact d'un obus. Siem Moum tient dans ses mains les restes de la bombe qui aurait eu raison de son logis.
7: Attendez, regardez, vous voulez savoir si c'est lourd ou pas ? Oh mon Dieu, je ne sais pas. Celui-ci, combien pèse cet obus ? C'est un projectile de type 150 mm.
5: Les abords de la route qui longe la frontière se sont transformés en tranchées où attendent des soldats khmers vêtus de treillis marron vert. Sreemoum laisse passer un camion militaire, traverse la chaussée et entre dans ce qui, il y a encore deux mois, était son salon.
7: Maintenant, vous voyez la situation. Ma maison a brûlé. Tout ce que j'avais installé là, toute ma marchandise, l'eau, le riz, les produits que j'avais préparés la veille au soir pour vendre le lendemain matin, tout a brûlé.
5: Derrière elle, au bout d'un chemin de terre, des conteneurs bleus empilés et protégés par des barbelés empêchent l'accès à la frontière. Les villageois accusent ces installations, placées par l'armée thaïlandaise, de les empêcher d'accéder à leurs champs. À la mi-février, lors d'une visite à Washington, le premier ministre cambodgien Hun Manet a lui aussi affirmé que la Thaïlande occupait profondément le territoire cambodgien dans plusieurs zones frontalières.
8: Il continue à avancer, à pénétrer de plus en plus profondément à l'intérieur de notre territoire cambodgien. Chaque jour, ils avancent davantage. Ils sont désormais à environ 200 mètres seulement de la route nationale.
5: De son côté, Bangkok nie toute occupation et affirme simplement maintenir ses positions dans le cadre de la désescalade du conflit. Mais cette autre habitante cambodgienne reste dans l'incompréhension.
9: Moi, je vis là depuis environ 30 ans, depuis que mes enfants sont petits. Maintenant, j'ai des petits-enfants et nous avons toujours vécu sur cette terre khmer. On se dit que si c'était vraiment leur terre, ils nous auraient déjà chassés depuis 5 ans au moins.
5: Les médias locaux khmers parlent de près de 800 hectares de terre occupés par l'armée thaïlandaise dans la province. Début février, le premier ministre cambodgien a demandé à la France l'accès à des cartes coloniales afin d'appuyer la position de Phnom Penh. La frontière entre les deux pays avait en grande partie été tracée en 1907 lorsque le Cambodge faisait encore partie de l'Indochine française. Dans l'attente d'une démarcation claire, ce chef de village encourage les habitants à reprendre une vie normale.
10: En réalité, le gouvernement encourage les habitants à revenir vivre ici afin qu'ils puissent reprendre leurs activités normales. Et nous voyons que presque 90% des habitants sont revenus. Il reste seulement quelques personnes qui ne sont pas encore revenues parce qu'elles n'ont pas encore trouvé d'endroit pour vivre.
5: Pour accompagner le retour des habitants, les équipes du Centre cambodgien d'action contre les mines s'activent pour sécuriser les terres agricoles et les villages de la région. Détecteur de métaux en main, cette brigade a repéré deux objets suspects dans ce champ de l'ouest du Cambodge. Le périmètre est sécurisé par des liserés rouges et blancs.
10: Il y a beaucoup de munitions et d'obus qui ont été tirés et beaucoup restent dispersés sur le sol cambodgien. Il y en a beaucoup dans la province d'Odarmanchay. Ces munitions sont très dangereuses parce qu'elles contiennent des fragments métalliques. Elles peuvent rester accrochées dans la végétation et elles peuvent perforer ou exploser au contact.
5: Difficile cependant pour les équipes de déminage de lutter contre la peur des habitants qui craignent un nouvel embrasement du conflit. Protégée du soleil par le toit de son commerce, ambulant, cette femme travaille sur les routes qui longent la frontière face à un lac.
11: La situation maintenant n'est pas encore stable. On vit encore dans la peur. Ça n'est pas vraiment redevenu normal. Les habitants continuent leur travail, mais ils restent inquiets, attentifs à l'évolution de la situation. On vit encore avec beaucoup d'anxiété.
5: Fin février dernier, un soldat thaïlandais a été blessé après avoir déclenché une mine dans la province de Surin, de l'autre côté de la frontière. Ce type d'incident a déjà provoqué des tensions par le passé. Fort des affrontements, quelques 600 000 personnes ont fui les villages frontaliers cambodgiens. Si la plupart ont depuis regagné leurs terres ou trouvé refuge ailleurs dans le pays, près de 60 000 habitants restent encore déplacés selon le gouvernement. Dans la région de Benthem Eche, dans le nord-ouest du pays, ce camp de déplacés accueille encore plus d'un millier de familles. Agglomérées autour d'un temple bouddhiste dont la dorure reflète le soleil, des familles entassées sous des tentes bleues vivent ici depuis plusieurs mois. Les habitants disent avoir encore du mal à dormir. Beaucoup racontent que les explosions leur reviennent en tête la nuit.
12: La nuit, vers 10 heures, quand il tirait, je voyais les éclairs des obus tomber. Alors j'ai emmené ma mère et mes enfants courir à travers les champs. Cette nuit-là, nous avons dormi dans les champs. Avec la guerre, les enfants doivent arrêter l'école. Et toute la famille souffre beaucoup.
5: Au pic du conflit, 194 camps ou sites d'accueil ont été établis du côté cambodgien de la frontière, répartis dans 7 provinces. Certains habitants ont été contraints de migrer de camp en camp. C'est le cas de Sok Sarit, dame âgée au visage marqué. Veuve et mère de famille, la septuagénaire n'est pas véhiculée et doit porter à pied sous le soleil les quelques objets qu'elle parvient à vendre.
13: C'est vraiment très difficile. On doit dormir serrés les uns contre les autres. Pour l'hygiène aussi, c'est compliqué. Certains nettoient, d'autres non, et l'endroit devient vite sale.
5: Sok Sanrit peine à retenir les quelques douloureuses larmes qui coulent sur sa chemise orange au motif fleuri. Ouvrant les bâches qui lui servent désormais de porte d'entrée, elle fait l'inventaire des biens qui lui restent. En plus de l'aide fournie par le gouvernement, le camp reçoit la visite d'organisations internationales, mais elle affirme que l'aide de la communauté a diminué depuis la fin des affrontements.
13: Ils partagent tout entre les gens, ils distribuent tout. Moi, je n'ai reçu que ça, juste une petite part. Ils distribuent à tout le monde, mais moi, j'ai presque rien reçu. J'ai reçu que des vêtements, seulement quelques habits. C'est tout ce qu'ils ont donné ici dans le district. Il n'y a rien d'autre.
5: Certaines personnes âgées connaissent bien les conséquences de la guerre. Nombre d'entre elles, aujourd'hui coincées dans ces camps, avaient déjà connu les déplacements forcés et les massacres sous Pol Pot et les Khmers Rouges. Entre 1975 et 1979, près d'un quart de la population du Cambodge disparaît dans les rizières, les prisons et les fosses communes des Killing Fields. Chapeau de cow-boy, mobilette chargée de fruits et chemise déboutonnée, ce sexagénaire constate.
14: Je suis habitué à la guerre, mais beaucoup de femmes, les femmes et les enfants, eux n'ont jamais connu la guerre comme moi. Moi, j'ai vécu les Killing Fields de Pol Pot, donc je sais très bien ce que c'est que la guerre, mais les enfants d'aujourd'hui, ils ont peur parce qu'ils sont habitués à la technologie. Les téléphones portables, le courant à la maison, tout ça. Mais quand ils doivent vivre comme ça, c'est un choc total. Je ne sais pas combien de temps on devra encore souffrir.
5: Parmi les déplacés, de nombreux enfants, ceux qui ne peuvent plus aller à l'école, errent dans les allées. Un sac plastique et un bout de corde deviennent un cerf-volant lorsque la brise se lève et soulage les fronts suants des habitants. Accroupie sur un matelas, cette jeune lycéenne scrolle sur son téléphone.
12: Ici, il y a l'électricité, l'eau. On peut utiliser les choses normalement comme chez nous, donc ça va. Mais il fait très chaud pendant la journée. À l'intérieur, on peut rester, mais il fait chaud. Il n'y a pas grand-chose d'autre à faire.
5: Les choses simples comme se rendre aux toilettes deviennent souvent un calvaire. Une seule installation se déversant dans le ruisseau voisin accueille ces centaines de familles. La jeune fille décrit des files d'attente parfois interminables.
12: Si on arrive en retard, on doit attendre. Si on part tôt, on n'attend pas. Mais si on arrive vers 6h ou 6h30 du soir, il y a beaucoup de monde, donc il faut attendre.
5: Ce jeune enfant habite sans ses parents, parti travailler à Phnom Penh. Pour occuper ses journées, il aide les adultes à porter des cartons.
11: Avant, je restais à la maison, je me reposais tranquillement. Mais maintenant, c'est comme si une tempête m'avait frappée.
15: Et t'aimerais faire quoi quand tu seras plus grand ?
11: J'aime toutes les matières à l'école, mais celle que j'aime le plus, c'est les mathématiques. Plus tard, j'aimerais devenir soldat.
5: Aux côtés des personnes âgées, les enfants sont parmi les plus exposés aux épidémies dans le camp. Cette jeune mère de famille s'inquiète pour la santé de sa petite fille qui court pieds nus devant elle.
16: Les autorités nous ont fait venir ici parce que l'autre refuge était trop insalubre. Il y avait trop de monde et ils avaient peur de la propagation des maladies. En ce moment, il y a beaucoup de maladies. On a peur des épidémies.
5: Attention, il y a des médicaments. Aujourd'hui, le camp reçoit la visite de l'Association des médecins cambodgiens de France. Une trentaine de bénévoles s'activent pour monter les tentes, installer les tables où sont disposés des médicaments. De longues files d'attente se dessinent déjà sous la chaleur étouffante. Parmi les patients, cette femme peine à marcher correctement.
9: J'ai mal à la tête, des vertiges, mal au dos et je marche lentement. Et je suis essoufflée, j'ai le souffle court. Mon enfant m'a amenée ici.
15: Celui-là, non, il n'y a pas de fait.
17: Voilà.
5: Sovan Lam, jeune infirmier français aux origines cambodgiennes, s'est joint pour la première fois à ce type de mission humanitaire. Depuis ce matin, 9h, les consultations s'enchaînent. Il fait partie du premier maillon de la chaîne et dresse un bilan de santé des habitants du camp qu'il reçoit avant de les envoyer consulter les médecins.
18: Là, en quelques heures, personnellement, j'ai dû voir au moins 150, 200 patients en quelques heures. Et ça va très très vite, quoi. C'est vraiment de la médecine humanitaire.
5: Thierry Tchouy, médecin franco-cambodgien, reçoit la visite d'une jeune étudiante.
17: Ça la gratte partout. Ils vivent dans des conditions un peu insalubres, de promiscuité, qui fait qu'on doit s'assurer, première chose, qu'il n'y ait pas de gale.
19: Ok, some peanut money.
17: Ok. Il y a quand même un parasite. Hein. Ouais. Elle a une gale. C'est une gale. Tu vois, c'est ça, la promiscuité fait que la gale, ces parasites se donnent à cœur joie.
5: Okay. Le médecin prescrira un traitement contre la gale et des antihistaminiques pour soulager les démangeaisons. Ces médicaments sont fournis gratuitement par la pharmacie de la gare, une organisation basée à Phnom Penh. Selon le docteur Ney Parada, les pathologies observées sont souvent les mêmes.
20: Beaucoup de fièvre, surtout beaucoup d'angoisse chez les gens. Ils ont du mal à dormir. C'est la même pathologie, hein. Le stress, mal au dos, tension nerveuse, insomnie, fatigue.
5: Son frère jumeau, le docteur Naina Ratib, a réalisé plusieurs missions humanitaires depuis l'escalade du conflit. Il affirme que ces camps tendent à se pérenniser. Le médecin s'inquiète de l'arrivée de la saison chaude en avril, suivie par la saison des pluies, qui risquerait de faire proliférer les maladies plus rapidement et d'inonder le camp.
21: En avril, imaginez-vous, 40 degrés, 45 degrés, sous une tente comme ça, mais comment ils vont faire, c'est rentrer dans un sauna ou un hammam, aidez-y. Essayer de dormir dedans, c'est à peu près pareil. J'imagine le retentissement chez les enfants, la déshydratation.
5: Pour reloger progressivement les habitants coincés dans les camps, le gouvernement cambodgien a déjà entamé la construction de villages, notamment dans la région de Salakram, à 30 km de là. Dans le contrebas d'une montagne, des ouvriers s'activent pour faire sortir de terre plus de 3000 maisons faites de charpentes en fer. Ce chef de chantier résume la situation.
22: Pour le moment, les travaux viennent juste de commencer. Seulement une partie est réalisée. Il y a plusieurs équipes, environ 6 groupes qui travaillent. Au niveau des autorités supérieures, ils prévoient d'organiser le réseau électrique ici et là, afin que les personnes déplacées par la guerre puissent venir s'installer ici. Ils prévoient aussi d'installer l'eau et d'autres infrastructures.
5: À 5 heures du front, Siem Reap et les temples d'Angkor continuent d'accueillir les touristes. Ici, la guerre semble lointaine. Dans le centre-ville, aux bâtiments coloniaux, une fresque rend hommage aux soldats. Une étudiante s'y recueille, sa famille vivant près de la frontière.
23: Quand je vois ces images sur la fresque, je ressens une grande douleur. Je veux que le monde sache que ceci est une invasion très grave.
5: La jeune femme dit attendre beaucoup du soutien international. Pour trouver une issue, le gouvernement multiplie les démarches diplomatiques avec des déplacements récents à Singapour, en Nouvelle-Zélande et en Australie. De son côté, Bangkok privilégie des discussions bilatérales avec Phnom Penh. Un jeune garçon observe la fresque où sont représentées explosions et déplacements d'enfants.
22: Pour moi, la guerre est simplement une chose cruelle, parce que beaucoup d'enfants n'ont pas d'endroit où rester et ont perdu leur maison. Ils ne peuvent plus étudier non plus.
5: Et si tu avais un message à faire passer à la communauté internationale, quel serait ce message ?
22: Ce serait : le Cambodge a besoin de paix.
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26: Palerme, Italie, le 29 juillet 1983. Il est un peu plus de 8 heures lorsque le juge Rocco Chinnici quitte son immeuble du centre-ville de Palerme. Le chef du bureau des juges d'instruction rejoint sa voiture officielle où deux carabiniers l'attendent pour l'escorter durant son trajet. Au moment où le véhicule du magistrat se met en route, il est soufflé par une bombe dissimulée dans une voiture stationnée dans la rue. La déflagration arrache le bitume et projette des éclats de roche et de métal sur la façade des immeubles et sur des dizaines de mètres alentour. Le juge Kinichi meurt sur place. Ses deux gardes du corps et le concierge de l'immeuble qui se trouvaient là sont tués eux aussi. Les sirènes de police convergent vers les lieux de l'attentat, tandis que les passants restent figés, couverts de poussière. Dans les heures qui suivent, la rue devient une scène de crime. Les enquêteurs marquent le sol, photographient les lieux et ramassent les débris de la bombe. Il n'y a guère de doute sur l'origine de l'attaque meurtrière. C'est l'œuvre de Cosa Nostra, la mafia sicilienne. Depuis 4 ans, la pression ne cesse de monter. En juillet 1979, le commissaire de police Boris Giuliano a été assassiné, puis le magistrat Cesare Terranova. En 1982, le député Pio La Torre, artisan de la loi qui définit et réprime l'association mafieuse, tombe à son tour. Il est suivi quelques mois plus tard par le préfet Carlo Alberto della Chiesa, abattu avec son épouse. La violence frappe désormais tous ceux qui sont chargés d'appliquer la loi. Avec Rocco Chinnici, la mafia, communément surnommée la pieuvre, a choisi d'éliminer un juge qui a entrepris de modifier la manière de travailler contre elle. À la tête du bureau des instructions de Palerme, Chinnici a sorti les magistrats de leur isolement, les poussant à mieux partager l'information. Les dossiers de Cosa Nostra sont confiés à plusieurs magistrats qui travaillent désormais main dans la main. Chinnici a mis en pratique l'idée d'un pool de juges inspiré des méthodes de la lutte contre le terrorisme. Dans ce nouveau dispositif, 2 magistrats occupent une place particulière. Giovanni Falcone, formé au dossier économique, suit la trace de l'argent avec une rigueur comptable. Flux bancaires, sociétés écrans, transferts internationaux. Il traque toutes les traces que la mafia laisse inévitablement derrière elle. Son homologue, Paolo Borsellino, tenace et rigoureux, partage avec lui une conviction commune. Cosa Nostra n'est pas un agrégat d'équipes rivales, mais une organisation structurée, dotée de règles précises, obéissant à une hiérarchie secrète. L'attentat contre le juge Chinnici est une épreuve de plus pour le système de justice qui paye cher sa lutte contre le crime organisé. Mais le système a été conçu pour ne pas s'effondrer avec la mort de l'un de ses membres. Dans les jours et les mois qui suivent l'explosion, Palerme encaisse le choc. Les funérailles, la stupeur, la colère, et derrière tout cela, une exigence qui monte. Que l'État tienne bon et que les enquêtes aillent à leur tête. La mémoire des précédents assassinats revient sans cesse dans les conversations. Au palais de justice, ce sont les juges Giovanni Falcone et Paolo Borsellino qui assurent la continuité des dossiers de leur confrère Chinnici. Les deux hommes sont désormais en première ligne face à un adversaire qui tue pour se protéger. Dans cette lutte entre le bien et le mal, Giovanni Falcone se révèle comme un adversaire redoutable. Car c'est lui qui mettra à genoux la mafia sicilienne en dévoilant les méthodes les plus secrètes de cette puissante organisation criminelle. Une œuvre de justice qui va marquer le pays et un combat courageux et terrible que je vais vous raconter aujourd'hui. Je suis Stéphane Berthomé et je vous raconte les histoires les plus incroyables et insolites du monde criminel. Suivez-moi dans cet épisode à travers les méandres de la mafia sicilienne et dans le combat d'un homme qui a mis sa vie en jeu pour dévoiler le fonctionnement de l'une des organisations criminelles les plus terribles du monde. 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Giovanni Salvatore Augusto Falcone voit le jour le 18 mai 1939 dans un quartier populaire de Palerme, au sein d'une famille de la petite bourgeoisie sicilienne. Son père, Arturo, dirige un laboratoire et sa mère, Luisa Bentivegna, s'occupe du foyer et de ses 3 enfants. Anna, Maria et Giovanni. Tous les trois grandissent dans une maison où l'on valorise l'effort, le courage et l'amour de la patrie. Dès son plus jeune âge, Giovanni se distingue par son sens de la justice. À l'école, il n'hésite pas à défendre ses camarades, même face à plus grands que lui. Dans cette Italie d'après-guerre, la mafia sicilienne existe, mais elle se tient dans l'ombre et se prépare à forger le destin des uns et des autres. Giovanni joue au ping-pong avec Tommaso Spadaro, un garçon du quartier qui deviendra plus tard un important trafiquant de drogue au sein de Cosa Nostra. Sur la Piazza Maggiore, il joue avec un autre voisin, Paolo Borsellino, qui deviendra tout comme lui l'un des juges les plus importants du pays. À l'époque, beaucoup de Siciliens refusent de reconnaître l'existence d'une mafia organisée. Pourtant, dans les rues de Palerme, la criminalité s'installe lentement, silencieusement. Adolescent, Giovanni rêve d'un destin militaire. Il s'inscrit à l'Académie navale de Livourne. Mais son père le met en garde, car il le juge trop indépendant pour s'épanouir dans une carrière marquée par la discipline. Falcone finit par abandonner cette voie quelques mois après son arrivée et s'oriente vers le droit à l'université de Palerme. Sur les bancs de la faculté, il retrouve son ami Paolo Borsellino. Les deux amis partagent les mêmes amphithéâtres, mais pas les mêmes engagements. Falcone, curieux d'idées nouvelles, s'éloigne du conservatisme catholique de sa famille et s'intéresse un temps au communisme. Borsellino, au contraire, milite dans un groupe d'étudiants d'extrême droite. Mais leur divergence idéologique ne les sépare pas. Leur amitié se renforce dans une conviction commune, le rejet du crime et donc de la mafia. En 1961, Giovanni Falcone obtient son diplôme de droit. Après un bref passage comme avocat, il réussit le concours de la magistrature. En 1964, il est nommé juge auditeur. Sans le savoir encore, il vient de s'engager sur un chemin qui fera de lui l'un des symboles de la lutte contre le crime organisé en Italie. Jeune magistrat, il fait ses premières armes loin du tumulte des dossiers mafieux. À ses débuts, il se spécialise dans les liquidations judiciaires et les dossiers de faillite. C'est un terrain aride, technique, mais qui forge son expertise dans le domaine financier. Cette expérience va s'avérer essentielle, car elle lui apprend à suivre la trace de l'argent, une méthode qu'il utilisera plus tard pour dénouer les chevaux du trafic de drogue et du blanchiment d'argent mafieux. En 1964, il épouse Rita Bonici, une institutrice issue d'un milieu aux idées progressistes. Ce mariage, en contraste avec les traditions conservatrices de sa propre famille, l'ouvre à d'autres horizons intellectuels. Ensemble, ils s'installent en Sicile, dans la province de Syracuse, et déménagent au gré des affectations professionnelles de Giovanni. Ce sera 12 années d'une vie relativement discrète, rythmée par les dossiers de district et par une routine que beaucoup qualifieraient de paisible. Mais au fil du temps, son couple s'étiole. Giovanni Falcone se plonge dans son travail et l'isolement finit par peser. En 1978, il demande sa mutation vers Palerme, capitale judiciaire et politique de l'île, où les défis sont autrement plus redoutables. À son arrivée, il reprend d'abord les dossiers financiers. En Italie, comme dans le reste du système judiciaire européen, les juges d'instruction occupent un rôle tout particulier, car ils dirigent certains types d'enquêtes, les plus importantes, et ils supervisent le travail des policiers avec lesquels ils collaborent activement. La Sicile vit alors une période charnière. La deuxième guerre de la mafia ensanglante Palerme, opposant le clan des Corleone aux autres familles. Les règlements de compte se multiplient, marquant les rues de la capitale d'une violence inédite. Dans le même temps, l'Italie tout entière est secouée par les années de plomb. Les attentats du mouvement terroriste Brigade Rouge et de l'extrême droite frappent l'État et la société. Pour y répondre, la magistrature italienne met en place des groupes de juges d'instruction travaillant collectivement sur les enquêtes. L'idée, émanant du juge Chinnici, est simple et révolutionnaire à la fois. casser l'isolement des juges pour partager les dossiers sensibles. Un modèle qui sera la matrice de la lutte anti-mafia. Rocco Chinnici décide d'y intégrer Falcone, qu'il pressent capable de résister à la peur et de travailler avec méthode. La première grande affaire de Falcone est à la hauteur de l'urgence. En mai 1981, une enquête sur la Cosa Nostra relie la Sicile aux familles italo-américaines de New York. Pour répondre à cette pression de la justice sur les organisations mafieuses, Cosa Nostra fait assassiner plusieurs responsables policiers et des juges. Falcone, lui-même menacé, reprend les enquêtes de plusieurs de ses crimes commis contre les représentants de l'État. Dès lors, il impose sa méthode pour traquer les groupes criminels. Il scrute les comptes, suit les virements et relie les sociétés écrans aux transactions suspectes. Ce travail, long et minutieux, permet de cartographier le système mafieux. Il met à jour la structure qui alimente en héroïne la famille Gambino à New York, en passant par des laboratoires turcs, des banques suisses et des filières de contrebande à Naples. Pour la première fois de son histoire, la Cosa Nostra est mise en lumière dans sa dimension transnationale. Falcone innove aussi par son ouverture à la coopération avec d'autres services, comme le département de la justice américain. Sa méthode ne se limite plus aux frontières italiennes, elle suit la logique des mafias elles-mêmes, sans limite géographique. Fin 1981, son action conduit à 74 condamnations dans un seul dossier. Un succès éclatant qui devient le symbole de la méthode Falcone, un travail patient et acharné sur les aspects financiers de la criminalité, mais aussi une collaboration aussi large que possible avec d'autres services. À une époque où la France se distingue dans son rôle central au sein de la French Connection, Falcone démontre que la Sicile a aussi pris une place prépondérante en tant que plaque tournante du trafic d'héroïne vers les États-Unis. Falcone, jusque-là magistrat discret, arrivé 3 ans plus tôt à Palerme, devient dès lors une cible prioritaire de Cosa Nostra. Son collègue et ami, le juge Chinnici, paye de sa vie son engagement en faveur de la justice dans l'attentat du 29 juillet 1983. Loin de baisser les bras, Falcone va redoubler d'efforts et frapper un grand coup en 1984. Un mafieux de haut rang, Tommaso Buscetta, extradé vers l'Italie après avoir perdu une partie de sa famille dans la guerre interne des clans, décide de rompre l'omerta. Il accepte de parler. Giovanni Falcone passe des semaines entières à l'interroger. Alors que beaucoup doutent de la sincérité du repenti, Falcone s'attache à vérifier minutieusement chaque détail. Ce travail met à jour une organisation unifiée, hiérarchisée, dirigée par une commission nommée la Cupola. Cette révélation, plus tard connue comme le théorème Buscetta, bouleverse la compréhension de la mafia et fournit aux juges la possibilité de lier les parrains les plus puissants aux crimes commis dans les rues du pays. L'enquête donne lieu à un moment fondateur pour la justice italienne, qu'on a alors appelé le maxi-procès de Palerme. Pour l'organiser, il faut créer une salle de tribunal entièrement nouvelle. Dans la cour d'une prison ultra-sécurisée, une structure en bunker est édifiée. Elle est blindée, à l'épreuve des attentats et capable d'accueillir des centaines de personnes. Le 10 février 1986, le procès s'ouvre enfin. Derrière les grilles et sous haute protection, 475 accusés font face à la justice. Au banc des absents figure le plus redouté de tous, Salvatore Totorina, le chef des Corleone, toujours en fuite. Face aux criminels, Falcone et Borsellino, épaulés par leurs collègues, vont mettre en œuvre toute la puissance de la machine judiciaire. Durant des centaines de journées d'audience, réparties sur près de 2 années, le procès devient le théâtre d'un affrontement inédit. Les magistrats anti-mafia, menés par le juge Falcone, accumulent des milliers de pièces à conviction, des expertises financières pointues et des témoignages cruciaux de plus de 400 personnes. Tommaso Brugetta, premier grand repenti, est rejoint par d'autres mafieux qui confirment l'ampleur de la structure de Cosa Nostra. Jamais auparavant, autant de chefs mafieux n'avaient été réunis dans un même procès. Du simple exécutant jusqu'aux parrains les plus redoutés, toute l'ossature de la mafia sicilienne se retrouve contrainte de répondre devant la justice. Le 16 décembre 1987, le tribunal rend son verdict. Sur 474 accusés au départ, 360 sont condamnés. Le total des peines prononcées atteint la somme vertigineuse de plus de 2500 années de prison. Le pays entier célèbre ce triomphe. Les journaux font de Falcone un héros national, le fer de lance de la lutte anti-mafia. L'opinion publique salue l'homme qui, preuve à l'appui, a brisé l'omerta et montré que plus aucun chef mafieux n'est intouchable. Mais cette réussite a un prix. Derrière l'image publique de victoire, les fissures apparaissent. L'aura immense de Falcone provoque jalousie et crispation jusque dans la magistrature. Certains collègues supportent mal sa notoriété et le trouvent trop médiatisé. En 1987, un écrivain sicilien alimente la controverse en publiant un article dénonçant les professionnels de l'antimafia, visant implicitement Falcone et Borsellino, accusés d'instrumentaliser leur engagement. Cosa Nostra, de son côté, n'oublie pas l'humiliation subie. Les parrains condamnés jurent vengeance. Giovanni Falcone est devenu l'homme à abattre. Après le triomphe du maxi-procès, Giovanni Falcone nourrit l'espoir que l'État saura capitaliser sur cette victoire. Il réclame des moyens supplémentaires, insiste pour que la lutte judiciaire contre la mafia reste une priorité nationale. Mais ses attentes se heurtent à l'inertie des institutions. En janvier 1988, le Conseil supérieur de la magistrature doit désigner un nouveau chef du bureau des juges d'instruction de Palerme. Falcone, candidat naturel après avoir mené le maxi-procès, n'est pas choisi. Un autre magistrat, peu familier des affaires mafieuses, reçoit cette fonction et il se montre sceptique sur l'existence d'une structure centralisée de Cosa Nostra. Cette nomination est perçue comme une humiliation pour Falcone. Rapidement, le nouveau chef du bureau met fin à la logique collective du travail des juges et marginalise Falcone en le cantonnant à des affaires secondaires. Ce démantèlement d'une méthode pourtant victorieuse plonge Falcone dans l'amertume. En juillet 1988, il adresse au syndicat de la magistrature une lettre dans laquelle il se dit écœuré par le laxisme des autorités et demande sa mutation hors de Sicile. À cette mise à l'écart institutionnel s'ajoute une campagne de dénigrement d'une rare intensité. Surnommée la saison des poisons à cause du caractère venimeux des accusations et ragots colportés. Lettres anonymes, insinuations, rumeurs relayées jusque dans certains journaux. Falcone est accusé d'avoir manipulé les repentis et d'avoir couvert des opérations clandestines et illégales. Ces calomnies trouvent un écho redoutable en 1989, après la découverte de 58 bâtons de dynamite dissimulés près de la villa qu'il avait louée. C'est un policier de son escorte qui déjoue l'attentat in extremis. Falcone, choqué, confie à ses proches sa conviction qu'il ne s'agit pas d'une simple opération mafieuse, mais d'un complot impliquant aussi des membres de l'État. Ces soupçons paraissent renforcés lorsque les policiers qui avaient joué un rôle clé dans la découverte de l'engin explosif sont assassinés peu après. Loin de provoquer une solidarité unanime, cette tentative d'assassinat alimente encore les soupçons les plus perfides. Certains insinuent en effet que Falcone aurait orchestré l'épisode pour se poser en martyr. Ce climat délétère, nourri par la jalousie et la peur, isole encore davantage le magistrat. Malgré tout, Falcone poursuit son combat. il collabore avec le procureur fédéral américain, Rudolph Giuliani, dans le cadre des enquêtes de la Pizza Connection, contribuant à démonter les réseaux qui relient la Sicile et les États-Unis. Il forme de jeunes magistrats aux méthodes financières d'enquête et tente de maintenir la pression sur Cosa Nostra. Mais à Palerme, ses perspectives sont limitées. En mars 1991, il accepte la proposition du ministre de la Justice, rejoindre Rome en tant que directeur des affaires pénales. Pour certains, ce départ ressemble à un exil. Pour Falcone, il s'agit d'une retraite stratégique. Depuis la capitale, il initie une réforme profonde. Il parvient à écarter un juge qui s'est fait une spécialité d'annuler en cassation un grand nombre de condamnations de mafieux. Il contribue aussi à la création de procureurs antimafia régionaux et jette les bases d'une direction nationale antimafia destinée à coordonner les grandes enquêtes. Ces mesures produisent rapidement leur effet. En janvier 1992, la Cour de cassation confirme la quasi-totalité des condamnations du maxi-procès de 1987. Mais la violence mafieuse redouble et l'Italie assiste impuissante au meurtre de l'ancien maire de Palerme, exécuté à bout portant. Le samedi 23 mai 1992, Giovanni Falcone atterrit à Palerme pour un week-end comme il en avait pris l'habitude. Il voyage avec son épouse, Francesca Morviglio, elle-même magistrate, et ses gardes du corps. Trois Fiat Croma blindés, qui constituent son escorte, quittent l'aéroport de Punta Raisi et s'engagent sur l'autoroute A29. À 17h58, alors que le convoi franchit une bretelle d'autoroute, l'enfer se déchaîne. Près de 500 kilos d'explosifs dissimulés dans un conduit sous la chaussée sont déclenchés à distance. La déflagration pulvérise l'asphalte et projette la première voiture dans un champ d'olivier. Les trois agents à bord meurent sur le coup. La seconde voiture, conduite par Falcone et lui-même, percute de plein fouet la chaussée éventrée et s'écrase contre le béton disloqué. Giovanni Falcone, Francesca Morvillo et l'agent Giuseppe Costanza sont grièvement blessés et décèdent peu après. La troisième voiture, légèrement en retrait, parvient à freiner. Ses occupants sortent indemnes. À gare, ils sont confrontés à une scène d'apocalypse. Giovanni Falcone est mort. Devant ce massacre, c'est toute l'Italie qui est plongée dans la stupeur. L'enquête démontrera que l'ordre venait de Toto Riina, chef de la famille Corleone, qui avait été condamné lui aussi lors du maxi-procès. C'est l'un de ses lieutenants qui a actionné la télécommande de la bombe depuis une colline voisine. Les préparatifs ont été méticuleux. Chronométrage du convoi, tests d'explosion sur des structures en béton, assistance technique d'experts liés à la mafia new-yorkaise. L'explosion a été si violente qu'elle a été enregistrée par les sismographes comme un tremblement de terre. La nouvelle du décès du juge se répand instantanément dans le pays. Le soir même à Palerme, une foule se rassemble spontanément devant le domicile du juge au pied d'un grand ficus qui devient l'arbre Falcone. Les habitants y déposent fleurs, bougies, messages. Une clameur de colère et de chagrin monte de toute l'Italie. Les funérailles nationales, célébrées dans une cathédrale de Palerme et retransmises en direct, marquent les esprits. L'intervention de Rosaria Costa, veuve de l'un des agents qui accompagnait Falcone, bouleverse le pays. D'une voix tremblante, mais ferme, elle appelle les meurtriers à se repentir. « Agenouillez-vous, demandez pardon. » Des paroles qui transforment le deuil en un cri de révolte collective. Giovanni Falcone devient, ce jour-là, le symbole du sacrifice ultime des hommes de justice face à la mafia. Mais ce martyr ne sera malheureusement pas isolé. Plus tard, Paolo Borsellino, son ami d'enfance, son frère d'armes, est assassiné à son tour par une voiture piégée avec 5 de ses agents d'escorte. La famille Corleone a voulu décapiter la magistrature sicilienne et semer la terreur. ils ont, au contraire, déclenché une réaction d'une ampleur historique. L'Italie entière se dresse contre Cosa Nostra, unissant institutions, citoyens et associations dans un mouvement de révolte civique qui change à jamais la perception de la mafia. Et l'État italien adopte en urgence un arsenal inédit. Dès l'été 1992, le gouvernement instaure le régime carcéral spécial pour couper les chefs mafieux du monde extérieur, créer des unités spéciales de police et accélérer la mise en place de structures de renseignement dont Falcone avait précisément esquissé le modèle. Dans les mois qui suivent, des centaines de carabiniers sont déployés en Sicile pour traquer les fugitifs. Cette riposte porte ses

0: littérature française, choisit le nom de Giovanni Falcone. En 2022, une pièce commémorative de 2 euros à l'effigie de Falcone et Borsellino rappelle leur combat. Falcone, connu pour son humour sec et sa modestie, plaisantait sur son destin. Conscient d'être condamné, il refusait de vivre dans la peur. Sa passion pour la mer, ses soirées à jouer aux échecs ou au football, ses plaisirs simples témoignaient d'une humanité que la légende a parfois occultée. Son héritage judiciaire est tout aussi durable. Les méthodes de Falcone, suivre l'argent, croiser les données, travailler en équipe sont devenues des standards. Le programme de protection des repentis, la saisie des biens mafieux, la coopération internationale trouvent leurs origines dans son travail de pionnier. Même au-delà des frontières italiennes, son influence se fait sentir. Le FBI a honoré Falcone en 2008, saluant son rôle central dans l'affaire de la Pizza Connection. Giovanni Falcone laisse derrière lui bien plus qu'un souvenir tragique. Son obstination a démontré que la mafia est un système global. Son travail rigoureux et son professionnalisme ont transformé à jamais la lutte contre le crime organisé. Avec Paolo Borsellino, il a prouvé que l'État pouvait frapper au cœur de Cosa Nostra. Grâce à lui, la société italienne a redécouvert le sens du mot « légalité ». À travers son sacrifice, Falcone a rappelé que la justice n'est pas seulement un appareil institutionnel, mais une responsabilité collective. Et son parcours témoigne qu'un homme, avec ses convictions, ses failles et son courage, peut ouvrir une brèche dans l'ordre mafieux le mieux établi. 30 ans après son assassinat, il demeure la preuve éclatante que l'état de droit peut résister à tout et qu'à la peur peut succéder l'espoir. 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
3: Il est 20h à Paris, 18h en temps universel.
1: Christophe Paget.
3: Et nous sommes ensemble pour une demi-heure d'information puisque c'est l'heure du grand journal. À la une, l'ouest de la Colombie frappé par un séisme. Au moins 69 personnes ont été tuées, selon un bilan qui ne cesse de grimper. Nous irons à Medellín avec notre correspondante Najet Benrabah. Et puis dans 20 minutes, on reviendra sur la situation cette fois au Venezuela où le double séisme du mois de juin a fait 6000 morts. Ensuite, on parlera de la crise à la FIFA, l'instance mondiale du foot. Esteban Mirales analysera le dernier rebondissement de la crise qui touche son président, Gianni Infantino. Trois confédérations se sont unies pour signer une lettre le condamnant. Ce sera le dossier de ce 20h. Deux nominations en Iran, alors que la situation avec les États-Unis semble toujours bloquée. Le président Massoud Pezeshkian vient de nommer un nouveau chef d'état-major des armées, ainsi qu'un nouveau chef pour le Conseil suprême de sécurité nationale. Enfin, on s'intéressera aux vagues de chaleur qui n'en finissent pas en Europe, avec une Europe occidentale qui a connu la période juin-juillet la plus chaude jamais enregistrée dans son histoire. Dans un quart d'heure à suivre le journal des sports, ce sera avec Saliou Diouf et le grand retour de Léon Marchand dans les bassins à l'occasion des championnats d'Europe de natation. On ira ensuite, on l'a dit, au Venezuela, également au Sénégal pour notre série d'été Changer de vie. D'ailleurs, juste après, ce sera l'heure d'Afrique Soir avec Zéphirin Quadio. Bonsoir Zéphirin, de quoi allez-vous nous parler?
4: Bonsoir Christophe. Eh bien, le grand titre de la soirée, c'est la politique en Côte d'Ivoire avec cette annonce de l'ancien président Laurent Gbagbo. Pour rappel, reconduit en mai dernier à la tête tête du PPACI. Il délègue une partie de ses pouvoirs à 5 personnalités proches de lui. Une nouvelle organisation de la direction de son parti, direction plus collégiale qui, dit-on, n'a rien à voir avec la désignation d'un successeur.

0: parle donc dans une demi-heure. Merci Zéphirin. D'ici là, le Grand Journal. Un puissant séisme a donc frappé l'ouest de la Colombie, magnitude 7,4. La secousse s'est produite à une centaine de mètres de profondeur. Au moins 69 personnes ont été tuées, selon les autorités locales. À Cali, plusieurs dizaines de bâtiments se sont effondrés avec des personnes qui se retrouvent bloquées. À Medellín aussi, la terre a tremblé fortement et les habitants sont sortis en courant dans les rues. La secousse a été évidemment documentée par les réseaux sociaux. Correspondance à Medellín, Najed Benrabah.
1: C'est le bruit qui a réveillé les habitants de Medellín ce matin à 7h34. Les lits ont tremblé, les fenêtres ont vibré et en quelques secondes, tout le monde s'est précipité dans la rue. Juan Camilo Toro a encore le cœur qui bat la chamade.
2: Alors je me suis levé et j'ai commencé à sentir que tout bougeait. À ce moment-là, j'ai crié tremblement de terre. Nous nous sommes tous levés et le téléphone portable de ma compagne a commencé à sonner, ce qui a fini de nous alerter. Nous avons pris le chien et le chat et nous sommes sortis. J'ai mis ce que j'avais, un sweat à capuche et je suis sorti sans chaussures ni chemise en dehors de l'immeuble.
1: À quelques kilomètres de là, à Sabaneta, au sud de Medellín, Manuela Valencia n'arrive pas non plus à se remettre de sa frayeur.
3: La terre a bougé trop fort. J'étais dans mon lit, encore allongée, à moitié endormie, à moitié éveillée. Je me suis sentie choquée, tremblante. J'ai cru que c'était la petite chienne qui était montée sur le lit. Quelques objets sont tombés d'un rebord. Quelle frayeur! Et puis je suis montée pour finir chez ma tante, ma mère et ma tante ne sortaient pas de la pièce, alors j'ai dû aller là-bas, me faufiler, elle ne sortait pas parce que ma tante ne se levait pas, elle était paralysée, elle était sous le choc.
1: Le séisme s'est fait sentir dans plusieurs villes du pays et dans certaines d'entre elles, des immeubles entiers se sont effondrés. En ce moment, les autorités et les équipes de secours parcourent les zones touchées à la recherche d'éventuelles victimes sous les décombres. Najed Benrabah, Medellín, RFI.
0: Et sans transition, on passe maintenant au dossier de ce 20h, la crise à la FIFA. On va donc parler football et politique, puisque la crise n'est toujours pas résolue. C'était déjà compliqué pour le président Gianni Infantino, ça le devient encore plus. Esteban Mirales du service des sports est avec nous pour en parler. Bonsoir Esteban. Ce matin, trois confédérations se sont unies pour signer une lettre condamnant le président de la FIFA. Esteban, on peut donc dire que les taux se resserrent encore un peu plus autour de Gianni Infantino.
4: Oui, on peut dire que l'instance mondiale du football continue d'unir, mais à son encontre. Ce matin, les confédérations européennes, nord-américaines et asiatiques ont en effet adressé une lettre ouverte à, je cite, la grande famille du football, qui peut s'apparenter entre autres aux 211 fédérations membres de la FIFA. Il faut dire, même s'il a été retiré depuis le projet de création d'une société commerciale via laquelle Gianni Infantino souhaitait vendre des parts de la Coupe du Monde à des investisseurs privés, eh bien, ce projet n'a pas fini de secouer le monde du football.
0: Alors, on parlait de cette lettre. Quel est son contenu?
4: Eh bien, l'UEFA, la CONCACAF et l'AFC tapent du poing sur la table et insistent sur un point. Le football n'appartient à aucun individu ni à aucune institution. Cette union des confédérations, c'est un tournant majeur pour le géopolitologue du sport, Kevin Vessière.
5: On peut parler de tournant majeur dans la crise FIFA, puisque là finalement on a une action conjointe de trois confédérations, donc à savoir l'UEFA pour l'Europe, la CONCACAF et aussi l'AFC, donc pour l'Asie. Donc c'est quand même en termes de poids, en termes de fédération, ça représente quand même un contingent important. Et finalement la FIFA, elle ne peut s'appuyer désormais, en tout cas Gianni Infantino, il peut s'appuyer que sur le soutien de la confédération africaine et aussi celle d'Amérique du Sud.
4: Cette lettre ne demande pas explicitement la démission de Gianni Infantino, mais le message est clair, il faut du changement.
0: Et ce changement, Esteban, il est pour quand?
4: Eh bien, les élections à la FIFA sont prévues en mars 2027, mais au vu de la pression qui s'intensifie autour d'Infantino, un vote de confiance pourrait avoir lieu dans les prochaines semaines ou mois. Il suffit d'avoir un cinquième des pays membres qui le demandent pour qu'il ait lieu, mais pour que le dirigeant suisse cède sa place, il faudrait ensuite une majorité de pays contre sa gouvernance. Et si l'on additionne les pays membres des confédérations signataires de cette lettre ouverte, cela ferait 136 pays contre, soit plus de la moitié des 211 fédérations membres. Mais le chemin est encore long et rien n'indique que l'ensemble des fédérations seront contre le maintien de Gianni Infantino à la tête de la FIFA.
0: Merci Esteban Mirales du service des sports de RFI, les sports qui continueront de nous parler de la FIFA et de Gianni Infantino. Car vous l'aurez compris, c'est une histoire à épisode. Les Iraniens sont des joueurs d'échecs professionnels. Réponse de Téhéran au président américain Donald Trump, qui avait comparé hier la guerre entre les deux pays à une partie d'échecs. Donald Trump qui a du mal à trouver une issue au conflit après l'échec début juillet du protocole d'accord signé le mois précédent. Et le bras de fer se poursuit notamment autour de la navigation dans le détroit d'Ormuz. C'est dans ces conditions qu'aujourd'hui le pouvoir iranien a renforcé son dispositif sécuritaire. Le président Massoud Pezeshkian vient de nommer Mohsen Rezaei à la tête du Conseil suprême de sécurité nationale. Abla Junaidi.
6: Mohsen Rezaei, 71 ans, n'est pas un inconnu, loin de là. Il est déjà dans la lumière depuis des mois, conseiller militaire du guide suprême iranien depuis mars dernier. Il est l'un des plus zélés défenseurs de la prise de contrôle du détroit d'Ormuz par le régime iranien. À sa nomination, l'ayatollah Mortaza Khamenei a loué son passé militaire, notamment en tant que commandant des gardiens de la révolution lors de la guerre Iran-Irak. Un conflit sanglant, baptisé la défense sacrée en Iran, mais a-t-il été choisi à ce poste en raison ou malgré ce parcours militaire? Les analyses divergent alors que le pays est engagé dans des négociations fragiles avec Washington. Soit Téhéran est en train de durcir sa position et donner davantage de poids aux considérations militaires et sécuritaires dans l'hypothèse d'une nouvelle confrontation avec les États-Unis. Soit ce profil au passé militaire incontestable et doué en même temps d'un ancrage dans les milieux conservateurs pourrait au contraire faciliter un éventuel accord politique avec Washington, grâce à sa crédibilité au sein des secteurs les plus radicaux du pouvoir.
0: Abla Junaidi et autre nomination par le guide suprême iranien, Ali Abdollahi, un général des gardiens de la révolution qui devient chef d'état-major des armées. Il dirigeait jusqu'ici une structure chargée de superviser et de coordonner les opérations militaires. En Libye, le gouverneur de la Banque centrale présente sa démission, mais le président du Haut Conseil d'État lui demande de rester en poste pour préserver la stabilité financière, économique et politique du pays. Naji Issa avait été nommé il y a 2 ans pour mettre fin à la paralysie de la production de pétrole, ainsi qu'à une grave crise financière. En Russie, au moins 13 personnes ont été tuées dans une ville du centre du pays, Nijnekamsk, par une attaque ukrainienne, une des plus meurtrières menées sur le territoire russe depuis le début de la guerre. Attaque de drones menée selon les autorités locales contre des sites industriels comme civils à plus de 1000 km de la frontière entre les deux pays. La Russie, de son côté, engage des soldats à l'autre bout du monde, avec plus de 400 Péruviens enrôlés dans l'armée russe pour combattre en Ukraine. Depuis le début de l'année, ils sont de plus en plus nombreux à partir en Russie, mais en fait, ces jeunes hommes péruviens répondent à de fausses offres d'emploi qui les dirigent tout droit vers le front. Martin Chabal.
7: Pour ces jeunes Péruviens, c'était d'abord une belle opportunité. Un emploi d'ouvrier, d'agent de sécurité ou de cuisinier assorti d'un salaire compris entre 4 et 5 000 dollars et d'une prime pouvant atteindre les 20 000 dollars. Bien loin des opportunités pour un jeune au Pérou. Mais sur place, rien de tout ça. Selon les témoignages des familles, ces Péruviens ont d'abord été contraints de signer un papier en russe, sans traduction, puis leur passeport, leur carte d'identité, leur téléphone portable étaient confisqués. Vient ensuite le service militaire obligatoire pour être finalement déployé sur le front. Selon le ministère des Affaires étrangères péruvien, qui vient d'obtenir le rapatriement de 4 compatriotes partis en Russie, ce piège se serait déjà refermé sur plus de 450 Péruviens. Parmi eux, 11 seraient décédés, 114 portés disparus et 3 capturés par l'armée ukrainienne. Face à l'ampleur que prend ces recrutements, les familles de ceux partis en Russie demandent de l'aide au ministère des Affaires étrangères. Et une enquête est d'ailleurs déjà en cours pour traite d'êtres humains aggravée. Martin Chabal, Lima, RFI.
0: Et de son côté, l'Allemagne annonce qu'elle va doubler les effectifs de sa police anti-drone après la découverte la semaine dernière d'un drone explosif à l'aéroport de Leipzig. Leipzig, un hub militaire clé pour l'Ukraine et l'OTAN. L'Europe occidentale vient de connaître la période juin-juillet la plus chaude jamais enregistrée. Sur fond, vous le savez, de vagues de chaleur à répétition, de sécheresse et d'incendies. Cette annonce est Copernicus, le service européen sur le changement climatique qui vient de la faire. Derrière ce constat, évidemment, le dérèglement climatique. Et de fait, c'est le continent européen qui se réchauffe le plus vite. Juliette Pietraszewski.
8: Depuis le milieu des années 90, les températures en Europe augmentent d'environ 0,56 degrés Celsius par décennie. C'est plus du double de la moyenne mondiale. Le phénomène est surtout marqué en Europe occidentale. Cet été, les chaleurs extrêmes ont alimenté une sécheresse quasi généralisée en France, en Espagne, mais aussi dans certaines régions du Royaume-Uni et de l'Allemagne. Des déficits exceptionnels de précipitations et d'humidité des sols ont été enregistrés. Conséquence, les niveaux des fleuves ont été exceptionnellement bas, notamment ceux de la Seine, Rhône, du Rhin et du Danube. La Vistule, le plus grand fleuve de Pologne, est descendue ce lundi à son plus bas niveau historique à Varsovie. Le changement climatique engendre ainsi de plus en plus de conditions chaudes et sèches avec une végétation plus combustible, propice aux grands feux de forêt de forte intensité. Parmi les leviers d'action, il faut diminuer nos émissions. Julien Nicolas est scientifique à Copernicus.
9: Nous savons que la principale cause du réchauffement climatique est l'augmentation des concentrations de gaz à effet de serre dans l'atmosphère liées aux émissions des activités humaines, en particulier la combustion d'énergie fossile. Tant que ces émissions continueront à augmenter, le climat continuera de se réchauffer et la fréquence et l'intensité de ces vagues de chaleur continuera à augmenter elle aussi.
8: Et en parallèle, l'adaptation de nos infrastructures doit être au cœur des politiques européennes pour réduire notre vulnérabilité au changement climatique.
0: Juliette Pietraszewski qui parlait des feux de forêt. Et alors qu'en ce début août, l'Europe fait face à une nouvelle vague de chaleur, en particulier la France, le Royaume-Uni ou encore l'Espagne, eh bien, les pompiers espagnols luttent ce lundi contre un incendie important qui se propage rapidement dans le sud-ouest du pays. 800 personnes ont été évacuées. Par contre, en Grèce, un nouvel incendie qui s'était déclaré près d'Athènes a été circonscrit. Les deux narcotrafiquants récemment arrêtés en Algérie et originaires de Marseille, dans le sud de la France, ont été incarcérés. Annonce faite aujourd'hui par le ministre français de la Justice, Gérald Darmanin, qui s'est félicité de cette coopération avec l'Algérie dans ce dossier lié à la DZ Mafia. Sur le réseau X, le ministre a précisé que les deux hommes ont été placés en détention provisoire en Algérie à la demande du parquet d'Alger et qui n'étaient donc plus sous simple contrôle judiciaire. Direction maintenant les États-Unis. Avec ce procès qui devrait durer plus d'un mois, celui du meurtrier présumé d'une légende du rap californien, Tupac Shakur. 30 ans après la mort de l'artiste, le procès de l'ex-chef de gang Duane Davis, dit Kiff D, débute aujourd'hui à Las Vegas et Duane Davis y risque la prison à perpétuité incompressible. Lisa Giroldini nous dresse le portrait de Tupac Shakur, mort à 25 ans, mais qui aura marqué le début des années 90. Et qui reste perçu encore aujourd'hui comme l'une des voix les plus puissantes de la jeunesse noire américaine.
10: C'est sûrement son plus grand tube, le morceau California Love, tiré du premier double album de l'histoire du rap, All Eyes On Me, sorti en 1996, imposant Tupac comme l'un des plus gros vendeurs de l'histoire du hip-hop avec 10 millions d'albums écoulés. Et c'est notamment son engagement politique qui plaisait à ses fans, car Tupac est issu d'une famille engagée dans la lutte pour les droits civiques. Fils de deux membres des Black Panthers, il a grandi entouré de militants lors d'une enfance dans le quartier new-yorkais de Harlem. Très tôt, la ville lui impose une conscience politique des inégalités raciales et sociales, thème qu'il aborde dans ses textes. Il rappe le racisme systémique et les violences policières dans Changes. Ou encore le traumatisme de la vie dans les ghettos et le deuil dans Pour Out a Little Liquor. Symbole de la thug life, littéralement vie de voyou, qu'il avait même tatoué sur le ventre, Tupac incarnait le rap de la côte ouest des États-Unis, mais son immensité artistique comportait également une part d'ombre, avec une trajectoire marquée par des affaires d'agression, de port d'armes et de la prison pour abus sexuels.

0: Portrait de Tupac Shakur, signé Lisa Giraldini. C'est la fin de ce journal, il est 20h15 à Paris. Mais restez avec nous puisque c'est l'heure d'un autre journal, celui des sports. Des sports présentés par Salou Diouf. Bonsoir.
1: Bonsoir Christophe, bonsoir à tous.
0: On commence ce journal avec de la natation et les championnats d'Europe qui débutent aujourd'hui à Paris.
1: Oui, et plus précisément à Saint-Denis, au nord de la capitale, et prenons justement la direction du centre aquatique olympique pour y retrouver Christophe Diremsjean qui suit cette compétition pour RFI. Bonsoir Christophe, Léon Marchand, quadruple champion olympique, a fait son apparition et on peut dire qu'il s'est fait remarquer.
2: Ah oui, effectivement, hein, c'est extraordinaire ce relais 4 x 200 mètres pour lequel les Français ont donc obtenu la deuxième place derrière les favoris, il est vrai, les Britanniques, et devant les Allemands. Un quatuor composé donc de Léon Marchand, dont on attendait évidemment le retour après sa blessure à l'adducteur. Il a lancé ce relais 4 x 200 mètres après en avoir été dispensé en série ce matin. Et Léon Marchand a fait vraiment du Léon Marchand, il a été véritablement stratosphérique. Il est même passé sur son 200 mètres en dessous du record du monde de la spécialité de ce 200 mètres pendant quelques temps. Il a finalement signé l'un des meilleurs chronos de l'histoire. Et ensuite, c'est la jeune génération emmenée par Pierre Largeron et Sauveur Cristofini, tout juste 16 ans de Sauveur Cristofini, qui a permis à l'équipe de France de se maintenir à flot. Et que dire du tout dernier relayeur, Romain Fuchs, qui lui a véritablement été extraordinaire. Il a permis aux Français de grappiller finalement la deuxième place au détriment des Allemands. Ce relais français donc en plein renouvellement de génération emmené par sa star et tous les Français qui en plus n'avaient pas remporté de médaille dans ses spécialités depuis le bronze au championnat d'Europe à Rome en 2022 ont un petit peu trop comblé le trou. C'était final au mieux, désormais c'est médaille d'argent et c'est évidemment très prometteur pour l'avenir de ce 4 x 200 mètres dans l'optique des championnats du monde et des Jeux Olympiques de Los Angeles.
1: Merci Christophe Diremsjean et bien entendu vous suivrez toute la compétition pour la Radio du Monde.
0: Football maintenant avec un joueur qu'on peut qualifier de pépite sénégalaise et qui s'engage définitivement avec un grand club européen.
1: Oui, Baras Sapokondia, il a 18 ans. Il est désormais lié au Bayern de Munich jusqu'en 2031. C'est le tout premier contrat professionnel de sa jeune carrière. L'international sénégalais était prêté depuis cet hiver par l'académie gambienne Gambinos Star Africa. Il a effectué 4 apparitions la saison dernière sous le maillot bavarois.
0: Toujours du football, c'était un des feuilletons de l'été. Bruno Guimarães est désormais un joueur d'Arsenal.
1: Le Brésilien a été présenté à son nouveau public lors du match amical des Gunners à domicile ce dimanche face à Dortmund. Son nouvel entraîneur, Mikel Arteta, a décrypté les qualités de sa nouvelle recrue lors de la conférence de presse d'après-match. On l'écoute.
3: Je suis ravi d'avoir Bruno parmi nous. Pourquoi ? Eh bien parce qu'il met tellement d'énergie à l'entraînement. Et puis il avait très envie de venir ici et d'écrire une grande page de l'histoire du club. C'est exactement l'ambition dont nous avons besoin. Nous voulons encore passer au niveau supérieur. Et je suis vraiment convaincu que nous allons avoir besoin de joueurs dotés d'une telle envie, d'une telle personnalité comme lui, pour pousser tout le monde vers le haut. Je pense qu'il a prouvé qu'il était un guerrier. Personne ne pourra remettre ça en cause. Nous savons donc ce qu'il va apporter au club.
1: Bruno Guimarães, passé par l'Olympique Lyonnais en France, a rejoint Arsenal en provenance de Newcastle pour plus de 85 millions d'euros, une grosse somme donc.
0: Certes, de l'athlétisme, Saliou, pour finir ce journal avec les championnats d'Europe à Birmingham en Angleterre.
1: Et la soirée s'annonce chaude, plusieurs finales au programme et surtout le 5000 mètres hommes dans une bonne demi-heure à 19h40, temps universel avec entre autres les Français Jimmy Gressier et Étienne Daguinos qui seront au départ pour aller chercher une médaille européenne. À suivre également le 4 x 400 mètres mixte. C'est la finale du 100 mètres femmes.
0: Merci Saliou et à bientôt. Dans le journal, on parlait de ce séisme qui a frappé l'ouest de la Colombie ce lundi, faisant plusieurs dizaines de morts. L'Amérique latine avait, on s'en souvient, déjà été touchée par 2 tremblements de terre le 24 juin dernier au Venezuela. Depuis, les besoins dans les zones les plus touchées sont gigantesques. Les sinistrés doivent évidemment manger, également dormir dans un endroit sûr et puis se vêtir. Également se soigner, et au-delà des soins du corps, eh bien, les besoins psychologiques sont grands. Alice Campagnol s'est rendue dans un campement provisoire où plus de 300 sinistrés ont trouvé refuge.
4: Nous travaillons pour l'organisation Première Urgence et mon collègue et moi, nous sommes tous les deux psychologues.
5: Dans le refuge dit du terrain de golf, dans la municipalité dévastée de Caravalleda à La Guaira, une équipe de professionnels passe de tente en tente pour faire connaître son travail.
4: On vous offre un espace d'écoute, un espace où vous pouvez parler, où vous pouvez découvrir des outils pour canaliser vos émotions.
5: Les besoins sont nombreux ici, la souffrance est partout. Foyers détruits, familles disparues, perspectives d'avenir limitées et souvent l'état de choc. Estefania Guevara est psychologue. Elle s'est isolée quelques instants avec une jeune femme dont elle a perçu le mal-être.
4: Le problème, c'est qu'elle était en train de cuisiner pour toute la famille. Donc, elle nous a demandé de repasser ou bien elle-même, elle viendra jusqu'à nous. Mais elle m'a raconté qu'elle avait perdu toute sa famille, qu'elle venait à peine de retrouver les cadavres. Et c'est difficile d'en parler pour elle, car elle veut protéger ses proches.
5: Mais pour certains, la douleur est trop grande, comme cette mère de famille qui se demande comment affronter le deuil de son fils.
6: J'ai parlé avec 4 psychologues en tout. Ils m'ont tous dit la même chose. Si je veux aller mieux, je dois le laisser partir. Comment je vais le laisser partir? Cette douleur, elle va rester avec moi pour toujours. Je peux parler avec 50 000 psychologues, je n'arriverai pas à accepter la mort de mon fils. Et encore moins vu les conditions dans lesquelles il est parti.
5: De retour dans l'espace psychosocial de première urgence, Maria Elisa Baez, une autre psychologue de l'équipe, attend les patients. Quelques paravents permettent un peu d'intimité pour qui veut venir parler. Et tous les usagers ne sont pas des sinistrés.
4: Lundi, j'étais avec une secouriste qui, depuis le lendemain du séisme, travaille sous les décombres. Je lui ai dit l'importance de prendre soin d'elle. Les sauveteurs passent leur temps à s'occuper des autres, à extraire des cadavres, mais c'est essentiel pour eux de se libérer un peu. Souvent, ils oublient que dans tout ce processus, ils doivent s'écouter pour pouvoir continuer à aider.
5: Au Venezuela, les marques qu'a laissées le séisme sont profondes et les esprits mettront certainement des années avant de s'apaiser. Alice Campagnol, Caracas, RFI.
0: 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Et à Dakar, on passe à notre série d'été, Changer de vie, c'est son titre, une série réalisée en collaboration avec les médias francophones publics, une série qui nous permet d'aller à la rencontre de personnes ayant choisi de transformer leur vie. Ce lundi donc, direction le Sénégal, où une PME sénégalaise, Jokosun Energy, propose depuis près de 3 ans aux piroguiers de Casamance et du Sinsaloum de changer leurs moteurs bruyants et polluants pour des systèmes électriques silencieux et économiques. À la tête de cette jeune entreprise, Raymond Sarr, qui après 20 ans passés en France, a décidé d'abandonner son travail d'ingénieur, il concevait des avions, pour monter son entreprise dans les énergies renouvelables dans son pays d'origine. Reportage Léa-Lisa Westerhoff.
7: Face à nous, l'océan Atlantique et ses vagues. À droite, des pélicans survolent la lagune de la Somone, à une centaine de kilomètres de la capitale, polluée et bruyante Dakar.
8: L'eau, le soleil, les oiseaux, pas mal.
7: Bienvenue dans les nouveaux bureaux de Raymond Sarr. Ex-ingénieur à Toulouse, devenu il y a 3 ans concepteur de moteurs électriques pour pirogues au Sénégal.
8: Je m'appelle Raymond Sarr, je suis ingénieur à la base, ingénieur en hydraulique et mécanique des fluides. J'ai toujours rêvé de travailler sur des projets qui ont de l'impact, qui touche aussi à des usages concrets. Tout le monde a besoin d'énergie, partout. Et pour moi, le meilleur moyen de le faire, c'était l'énergie.
7: Mais d'abord, petit retour en arrière. À 17 ans, son bac et une bourse de l'État sénégalais en poche, Raymond met le cap sur la France. D'abord Bayonne en classe prépa, puis Toulouse pour son école d'ingénieur. Diplômé, Raymond devient chercheur, puis sous-traitant pour le fabricant d'avions Airbus. Jusqu'à cette question à 24 ans.
8: La question fatidique, est-ce que je sers à quelque chose?
7: Quel sens donner à son activité? 5 ans dans l'aéronautique et la question est toujours là.
8: On faisait des avions, donc Airbus, je travaillais sur la voilure, l'aérodynamique, travail très ingénieur. J'ai toujours recherché ça quand j'étais plus jeune, mais une fois que j'étais dedans, ça n'a pas correspondu à ce que je recherche. Faire des avions, ce n'était pas le meilleur endroit. On a fait le tour, on sait faire des avions maintenant. Et bien sûr, impact environnemental.
7: 2008, Raymond amorce un nouveau virage pour un master à l'école des mines en entrepreneuriat et montage de projets dans les énergies renouvelables. Pendant 18 mois, ils se forment et part même en Chine pendant 6 mois. Reste maintenant à savoir quoi faire avec cette nouvelle corde à son arc.
8: Je me souviens, j'étais allé voir mon chef là. Je lui avais dit, voilà, on monte une nouvelle business unit énergie renouvelable au sein de cette société de conseil qui travaillait pour Airbus. Et je me suis pris le plus gros vent de toute ma carrière. Donc pour moi, ça a scellé le départ, ça a scellé le... Je me suis dit, allez, je vais aller au Sénégal. Je vais casser mon PEL, et c'est ce que j'ai fait.
7: Au début, Raymond va et vient entre la France et son pays d'origine, le Sénégal. Son entreprise Jocoson, le lien en Wolof, existe dans les deux pays. Il vend et installe des pompes et des kits solaires dans les milieux ruraux.
8: Je me souviens, on arrive en pleine journée pour installer un kit solaire. On a fini de l'installer et c'est pas caricatural quoi. C'est la nuit, on allume la lampe, c'est magique. Voilà, c'est ça. Cette émotion, je l'ai vécue. C'était dans un village dans le Sine Saloum, Sambadia.
7: Allez. La dernière étincelle au décollage final viendra de sa femme Cécile Dardel, elle aussi ingénieure en reconversion, qui décide de faire le grand saut. En un mois et demi, à 38 ans, le couple et leurs trois enfants déménagent pour le Sénégal.
9: C'était 2023. Raymond était parti en mission longue. Il était revenu le jour de Noël et début janvier. On a dit on y va quoi. Donc moi j'avais aussi beaucoup, j'avais fait varier ma carrière professionnelle. Je me voyais plus du tout, enfin moi de rester à Toulouse, enfin ça avait plus de sens. Et je pense qu'il y a eu ce sentiment de dire que cette menace du regret, que si on le faisait pas là, ça allait être trop dur à porter après. Donc c'était le moment, il fallait absolument tenter quoi qu'il se passe.
7: Casquette en jean vissée sur la tête, Raymond passe du temps à discuter avec les piroguiers de la lagune où il s'est installé à une centaine de kilomètres de la capitale, jusqu'à cette idée, la mobilité sur l'eau.
8: Aujourd'hui en Afrique, on parle beaucoup de mobilité électrique. C'est un développement qui est en cours et qui a un impact immense, surtout en Afrique de l'Est. On parle dans les grandes villes, avec des motos, des voitures, des bus, mais on n'a pas beaucoup abordé le sujet sur l'eau, sachant que les corridors sur l'eau existent déjà en Afrique depuis longtemps, ils sont très importants au Sénégal. Ça faisait sens parce qu'il y a déjà des millions de personnes qui dépendent de ça. Il y a 20 000 pirogues motorisées au Sénégal, mais il y a aussi y a toute la sous-région, il y a toute l'Afrique. J'aime bien innover, apporter quelque chose de nouveau. Voilà, j'aime bien fabriquer, même chez moi, personnellement, fabriquer de nouvelles choses. Donc c'est pour ça que je me suis lancé dans ce projet-là, en sachant que c'était le projet aussi pour élargir les champs, l'énergie. Tout le monde a besoin d'énergie, partout. Donc c'était pour moi un moyen aussi d'avoir plus de possibilités.
7: Cécile, elle, chercheuse et thésarde sur le changement climatique, est devenue photographe et n'a aucun regret.
9: Voilà, on a gagné en liberté, pas forcément financière, mais en liberté d'être. En venant ici, je pense, voilà, on a eu besoin de cette énergie-là. C'était beaucoup plus difficile d'être épanoui pour nous en France.
7: Pour l'heure, la quarantaine de pirogues qui propose des tours de la lagune et du parc naturel de la Somone navigue toujours avec des moteurs à essence, mais plus pour très longtemps, promet Raymond. Un peu plus au sud, dans le delta du Sine Saloum, où deux fleuves s'enchevêtrent en une myriade de bras de fleuve, quatre bateaux fonctionnent déjà avec un moteur essence converti à l'électrique. Ils seront 20 d'ici la fin de l'année et plus encore l'année prochaine.
0: Reportage signé Léa-Lisa Vesteroff. Et c'est la fin de cette demi-heure d'information. La réalisation Mehdi Sadaoui et Philippe Randrianan Tenaina. À suivre après une courte pause, restez avec nous. La première édition d'Afrique Soir, ce sera évidemment avec Zéphirin Quadio.
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5: RFI, il est 20h30 à Paris, 18h30 en temps universel. L'Afrique Soir, c'est avec Zéphirin Quadio. Bonsoir Zéphirin.
6: Rebonsoir Christophe Paget. Bonsoir à toutes et à tous. À la une, la vie politique en Côte d'Ivoire. Le PPACI de l'ancien président Laurent Gbagbo annonce une nouvelle organisation de la direction de son parti. Une direction collégiale avec la délégation de pouvoir à 5 personnalités proches de l'ancien président. Nous parlerons aussi de la vague d'arrestation de militaires lancée il y a un an au Mali. 2 généraux avaient été interpellés pour tentative de déstabilisation. Plusieurs dizaines de ces militaires maliens arrêtés à la même époque n'ont toujours pas été jugés. Nous irons aussi en Tanzanie pour la reprise du procès de Tundu Lissu. Après 6 mois d'interruption, le président du principal parti d'opposition est jugé pour haute trahison. La cour doit établir la solidité du dossier transmis par l'accusation pour poursuivre le prévenu. À retenir aussi notre dossier aujourd'hui consacré au vote du Sénat américain pour une éventuelle prolongation de l'AGOA. Cet accord de libre-échange qui permet à des pays africains d'exporter certains produits sans droit de douane, il pourrait être prolongé jusqu'en 2028. Reconduit en mai dernier à la tête Laurent de son parti. Reconduit donc en mai dernier à la tête de son parti, le PPACI, l'ancien président ivoirien Laurent Gbagbo avait annoncé son intention de déléguer une partie de ses pouvoirs. C'est désormais chose faite. 5 personnalités proches de lui ont été nommées ce lundi matin à des postes de responsabilité. À Abidjan, les précisions d'Abdelaziz Diallo.
7: À l'origine, Laurent Gbagbo avait annoncé vouloir déléguer une partie de ses pouvoirs à une seule personne. Finalement, ce sont 5 personnalités déjà investies de hautes responsabilités au sein du PPACI qui se répartissent les nouvelles fonctions au sommet du parti. Asso Adou devient premier vice-président, chargé notamment de veiller au respect de la ligne du parti. Hubert Oulaye est nommé deuxième vice-président, chargé de la vie du parti et de la présidence des réunions du comité central. L'ancien ambassadeur Emmanuel Aka devient troisième vice-président, chargé de l'animation du PPACI. Justin Katinan-Koné conserve la gestion de la politique générale du parti. Enfin, Sébastien Danon-Djedjé prend la tête du conseil stratégique et politique chargé de sa supervision. Une nouvelle répartition des responsabilités que Laurent Gbagbo présente comme le passage à une direction davantage collégiale, fondée sur la complémentarité des responsabilités et l'unité dans l'action. Mais pour l'analyste politique Abdourahmane Barry, il ne faut pas y voir un bouleversement de la gouvernance du PPACI. Pour lui, ces 5 personnalités sont surtout chargées de la gestion quotidienne du parti. Mais le leadership et la gouvernance restent entre les mains de Laurent Gbagbo, souligne le sociologue Abdelaziz Diallo, Abidjan, RFI.
6: Politique encore, cette fois au Sénégal, où le président de l'Assemblée nationale, Ousmane Sonko, a ouvert ce lundi la première session extraordinaire de l'année, avec un ordre du jour plutôt chargé. Ces 15 prochains jours, les députés vont effectivement se pencher sur 5 textes de loi. 2 de ces textes portés par la majorité PASTEF seront examinés en procédure d'urgence. Très politique, il prolonge de nouveau dans l'hémicycle le face-à-face entre le camp d'Ousmane Sonko et celui de Bassirou Diomaye Faye. Les précisions à Dakar de Pauline Le Truquier.
8: De nouveau, le PASTEF remet sur la table la modification de l'article 37 de la Constitution. Elle obligerait le chef de l'État à déclarer son patrimoine en fin de mandat et non plus seulement à son arrivée au pouvoir. La mesure figurait déjà dans la révision de la loi suprême adoptée fin juin par les députés. Révision aussitôt invalidée par le Conseil constitutionnel, un revers pour le camp d'Ousmane Sonko. L'autre proposition de loi du PASTEF vise à encadrer les crédits spéciaux, aussi appelés fonds secrets, du nom de ces enveloppes versées à la présidence et à la primature. L'idée est de mieux les contrôler, avec par exemple un droit de regard exercé par une commission restreinte de députés. Sujet de discorde entre Ousmane Sonko et Bassirou Diomaye Faye, ce dossier avait précipité leur rupture en mai dernier. Derrière ces deux textes, Moussa Diao, professeur en sciences politiques, estime que PASTEF veut forcer le président à rendre des comptes à l'heure où Bassirou Diomaye Faye finance son nouveau parti qui raille. Au-delà de ce volet très politique, les députés se pencheront sur le code de la sécurité sociale, le code du travail et une loi pour la sécurité numérique. Un sujet jugé prioritaire. Depuis octobre dernier, trois institutions sénégalaises ont été victimes de cyberattaques. Pauline Troquier, Dakar, RFI.
6: Il y a un an, débutait à Bamako une vague d'arrestations de militaires. Deux généraux avaient été interpellés pour tentative de déstabilisation. Dans la foulée, un agent de la DGSE en fonction officielle à l'ambassade de France à Bamako avait également été arrêté. Il a été condamné le 5 juin dernier 2026, donc à 20 ans de prison ferme pour atteinte à la sûreté de l'État. Rappelons que si lui a déjà été condamné, plusieurs dizaines de militaires maliens arrêtés à la même époque ne l'ont toujours pas été. Explication, Serge Daniel.
9: Peu après les arrestations, la télévision nationale a diffusé des photos de 11 militaires maliens accusés d'être impliqués dans, je cite, la tentative de coup d'État et de déstabilisation. D'après nos informations, plusieurs dizaines d'autres militaires ont par la suite été mis aux arrêts. Parmi eux, deux généraux, Abbas Dembélé, un officier supérieur respecté des troupes, et une femme, Nema Sagara. Une information judiciaire a été ouverte par le tribunal militaire de Bamako à l'encontre des inculpés pour atteinte contre la Constitution. D'après nos informations, en un an de détention, les militaires mis en cause ont été entendus à deux reprises par un juge d'instruction pour entrer dans le fond du dossier. Ils ont catégoriquement nié avoir participé à une tentative de coup d'État. En octobre 2025, par décret signé par le chef de la junte, le général Assimi Goïta, plusieurs de ses officiers ont été radiés des forces armées par mesure disciplinaire. De sources proches du dossier, des parents des militaires arrêtés ont pu leur rendre une visite. Des avocats de la défense réclament de leur côté une date pour le procès et que le droit soit dit. Serge Daniel, Dakar, RFI.
6: Au Burkina Faso, les restrictions contre le secteur culturel se poursuivent. Le ministère de la Culture a adressé des mises en demeure aux organisateurs de plusieurs événements festifs dans le pays. Ces suspensions interviennent dans le cadre d'une politique dite d'assainissement dans le secteur artistique et culturelle. Fin de citation. Politique engagée depuis mars 2025. Les précisions de Diaroga Aziz Baldé.
10: Parmi les événements interdits figure Golden Moment, rencontre du milieu showbiz qui était prévue du 14 au 15 août au Palais de Sport de Ouagadougou. Autre événement concerné, Urban Vibes. Le festival avait tenu sa première édition en mai dernier à Bobo-Dioulasso, la capitale économique du pays. Au programme, la découverte d'artistes locaux, mais aussi des campagnes de sensibilisation au cancer du sein, à la sécurité routière, ainsi que des activités de reboisement. Au total, 18 événements ont été interdits dans plusieurs localités du Burkina Faso. Le ministère de la Culture estime que ces activités sont contraires aux bonnes mœurs et susceptibles de porter atteinte à l'ordre public. Mais ces interdictions interviennent dans un contexte plus large de durcissement des règles dans le secteur culturel. Début juin, les concours de beauté féminin ont notamment été interdits dans l'attente de nouveaux textes jugés plus conformes, je cite, aux valeurs culturelles nationales. Près de deux mois plus tard, ces textes se font toujours attendre.
6: Précision signée Diaroga Aziz Baldé, puis le chef de la junte au pouvoir en Guinée-Bissau. On est toujours en Afrique de l'Ouest, hein, le général Orhan Tam attendu au Tchad. C'est son premier déplacement à l'étranger, plus de 8 mois après son coup d'État qui a isolé diplomatiquement le pays. Le dirigeant bissau-guinéen est, selon des observateurs, en quête de légitimité avec cette visite à N'Djamena pour assister au 66e anniversaire de l'indépendance du Tchad. Ce sera mardi, alors que l'échéance pour les élections et la fin de la transition approchent et que plusieurs pays ont suspendu leurs relations après le coup d'État de novembre 2025. Un mois à présent des élections des conseils paroissiaux de ce lundi en Ouganda. Des élections qui se sont déroulées dans le calme, selon la commission électorale. Plus de 20 700 présidents de ces conseils, qu'on appelle là-bas LC2, doivent être élus sur l'ensemble du territoire. Un scrutin beaucoup moins suivi que les élections de village organisées fin juillet. Scrutin marqué notamment par des violences et des irrégularités. Cette fois, pas de vote direct. Les présidents sont désignés par un collège électoral, des instances peu connues, mais qui jouent un rôle important dans la vie quotidienne des habitants. Le récit de Christina Okello.
11: Un scrutin indirect, mais bien politique. Les candidats au conseil des paroisses peuvent se présenter sous les couleurs des différentes formations politiques, rappelle le président de la commission électorale, Justice Simon Biabakama.
12: L'Ouganda fonctionne sous un système multipartite et chaque parti politique enregistré est libre de présenter des candidats s'il répond aux critères requis. Quant aux électeurs, ce sont les membres élus de chaque comité exécutif du village qui constituent le collège électoral chargé d'élire le président de la paroisse. Le vote au niveau de la paroisse n'est donc pas ouvert à tous les habitants.
11: Et c'est précisément ce mécanisme que pointe le chercheur Livingstone Sewanyana. Puisque le NRM, le parti au pouvoir, a largement dominé les élections des villages, il estime que cet avantage devrait se retrouver presque mécaniquement au niveau des paroisses.
13: Ils votent entre eux et dans la plupart des cas, si les conseils de village sont majoritairement NRM, il y a de fortes chances que ceux qui seront élus au niveau des paroisses soient eux aussi NRM. Les dernières élections de ces conseils remontent à 2018. Depuis, certains responsables sont restés en poste et certains de ceux qui se représentent aujourd'hui sont là depuis l'arrivée au pouvoir du NRM.
11: Pour le chercheur, ces élections locales tendent donc à reproduire un paysage politique déjà largement installé.
6: Un récit signé Christina Okello. En Tanzanie, reprise du procès de Tundu Lissu ce lundi, le président du principal parti d'opposition est jugé pour haute trahison. Après près de 6 mois d'interruption, le procès reprend donc devant la haute cour de Dar es Salaam. Pour la cour, il s'agit notamment de savoir si le dossier transmis par l'accusation est suffisamment solide pour poursuivre Tundu Lissu. À défaut, l'affaire sera classée sans suite. Oeli Diallo.
14: Tundu Lissu est apparu souriant et le poing levé à son entrée dans la salle d'audience. Il s'est dit heureux de pouvoir dénoncer les agissements répréhensibles du gouvernement à travers ce procès. Après une énième suspension, le procès a repris aujourd'hui. Lors de la dernière audience devant la cour d'appel, le parquet avait demandé à ajouter de nouveaux éléments de preuve, une demande rejetée par la cour qu'il a jugée dépourvue de fondement. Pour la défense, ces preuves étaient suffisamment importantes pour que sans elles, le dossier ne tienne plus. Autrement dit, à l'heure actuelle, le parquet n'aurait pas établi un dossier suffisamment solide pour poursuivre Tundu Lissu. Résultat, la défense compte demander à la haute cour de conclure qu'il n'a plus à répondre aux charges et classer l'affaire. Tundu Lissu était le candidat du parti d'opposition Chadema à l'élection présidentielle l'année dernière. Arrêté en avril dernier, la justice lui reproche d'avoir appelé à empêcher la tenue des élections de 2025 si des réformes électorales n'étaient pas adoptées. Depuis, Tundu Lissu est accusé de trahison, une infraction passible de la peine de mort en Tanzanie.
6: Oeli Diallo, et j'ajoute que le procès se poursuivra jusqu'au 7 septembre. Le gouverneur de la Banque centrale de Libye, Naji Issa, nommé il y a 2 ans pour mettre fin à une paralysie de la production pétrolière et à une grave crise financière, a présenté ce lundi sa démission sans motiver sa décision. Pour rappel, son prédécesseur, Sédik El Kebir, en poste de 2012 à 2024, avait fait l'objet de critiques de l'entourage du Premier ministre Abdelhamid Dbeiba pour sa gestion de la manne pétrolière. Le Sénat américain ouvre la voie à une prolongation de l'AGOA jusqu'en décembre 2028. Cet accord de libre-échange permet, je vous le rappelle, à des pays africains d'exporter certains produits sans droit de douane. Pour rappel, l'avenir de cet accord était incertain, puis renouvelé jusqu'à fin 2026. Alors concrètement, de quel avantage parle-t-on pour le marché africain ? Élément de réponse avec Eva Massi.
15: Plusieurs filières sont concernées. L'automobile en Afrique du Sud, la vanille à Madagascar ou encore le textile du Kenya et du Lesotho. La prolongation de cet accord renouvelle certains avantages, notamment pour les grandes puissances économiques africaines que sont l'Afrique du Sud, le Nigeria ou l'Angola. L'AGOA, pour African Growth and Opportunity Act, s'applique à 32 pays africains, subsahariens pour la plupart. Alors oui, le Sénat américain a voté son renouvellement avec 90 voix pour et 6 voix contre seulement, ce qui offre une perspective de stabilité. Rappelons qu'il devait expirer à la fin de cette année, mais la Chambre des représentants doit encore examiner le texte avant qu'il ne soit promulgué par Donald Trump. Son impact reste modeste. D'une part, rappelons que seuls 6% des exportations africaines partent vers les États-Unis. On parle de quelques dizaines de milliards de dollars. milliards, ce qui est modeste au regard des importations totales des États-Unis qui se comptent en trillions de dollars. D'autre part, les exportateurs africains restent exposés aux taxes douanières imposées par d'autres lois américaines depuis 2025. Alors si l'AGOA est effectivement prolongée, certaines exemptions pourraient être adoptées.
6: Eva Massi, l'AGOA permet donc à de nombreux pays africains, je le rappelle, d'accéder au marché américain sans droit de douane. Alors comment expliquer cette prolongation dans un contexte de durcissement de la politique commerciale américaine? Réponse de l'économiste Alexandre Kateb au micro de Fanny Noireau-Cabré.
16: Cette prolongation s'explique par le caractère stratégique des relations que les États-Unis veulent avoir avec un certain nombre de pays africains et par finalement le volume relativement modeste des exportations couvertes par l'AGOA, donc qui ne constitue pas vraiment une menace pour les intérêts commerciaux américains, et c'est l'aspect plus stratégique qui l'emporte dans un contexte de rivalité croissante avec d'autres grandes puissances qui sont très présentes sur le continent africain, comme la Chine notamment.
14: Quand vous dites la stratégie, qu'est-ce qui intéresse concrètement encore les USA dans cette AGOA?
16: Ce qui les intéresse, c'est d'avoir un levier qui peuvent exercer sur certains pays, à travers ces avantages qui sont accordés et qui sont renouvelés chaque année, et qui incitent ces différents pays à avoir une politique conciliante vis-à-vis des États-Unis et de s'aligner sur les États-Unis dans un certain nombre de dossiers. Et donc, c'est un levier supplémentaire parmi d'autres. Il faut savoir que l'AGOA, ça ne représente pas tout le commerce des États-Unis avec l'Afrique, ni même avec l'Afrique subsaharienne, mais c'est concentré sur quelques grandes puissances africaines comme l'Afrique du Sud, le Nigeria, l'Angola, et puis de manière plus secondaire, l'Éthiopie ou le Kenya. Et donc, c'est avec ces pays-là que les États-Unis souhaite garder ce dialogue stratégique, je pense, indépendamment du durcissement de la politique commerciale américaine sous la seconde administration Trump.
14: Alexandre Kateb, le texte doit encore être validé par la Chambre des représentants avant promulgation par le président Donald Trump. Faut-il être confiant pour la suite ?
16: On peut jamais être totalement certain de ce qui va se passer avec Donald Trump. Donc, tant que ça n'a pas été promulgué, on ne peut pas dire que ça a été acté. Mais néanmoins, je pense que les volumes qui sont ciblés, on parle de quelques dizaines de milliards de dollars, sont vraiment très faibles au regard des importations totales des États-Unis, qui se comptent en trillions de dollars. Et donc, l'aspect stratégique devrait l'emporter sur des considérations mercantiles.
6: L'économiste Alexandre Kateb répondait aux questions de Fanny Noireau-Cabré. On s'intéresse maintenant à cette initiative en République démocratique du Congo, une initiative signée Bismarck Biyombo. La star congolaise de la NBA ouvre un établissement scolaire à Lubumbashi. L'école construite près de l'aéroport de Luano peut accueillir environ 1000 élèves. Le site devrait également abriter l'académie de basketball de la star. Reportage Pascal Mwangala.
17: Katanga Elite School, le nom de l'établissement résume déjà l'intention de Bismarck Biyombo. Attachement à ses racines et redevabilité citoyenne.
18: Moi, c'est un plaisir parce que Lubumbashi, je considère comme ma maison, mon cœur.
17: De Baptiste, au standing des États-Unis d'Amérique, sorti de terre, un rêve de 15 années de carrière de l'actuel sociétaire des Spurs de San Antonio à la NBA.
18: Le désir était toujours de faire quelque chose qui va rester plus longtemps que moi.
17: L'œuvre compte une soixantaine de places à l'internat contre une trentaine de salles de classe. Quant au programme scolaire, il est la combinaison des programmes de RDC et des États-Unis pour offrir des opportunités diverses à la jeunesse.
18: Quand on vit aux États-Unis, on nous parle de leurs histoires. On vient ici au pays, on nous parle de l'histoire des Américains. Mais où sont nos propres histoires? De nos parents, de nos ancêtres et tout ça. Donc l'objectif était de dire, est-ce qu'on peut raconter notre propre histoire? Quand vous entrez dans chaque classe, on a mis le logo de chaque équipe dans laquelle je jouais. C'est juste question de leur faire comprendre aussi que la vérité est que ces jeunes auront la chance de dire à une autre génération et leur faire comprendre que vous êtes le futur.
17: Un terrain de football et un autre de basket complètent le projet pour abriter la désormais Académie de basket qui porte son nom. Pascal Mangala, Lubumbashi, RFI.
6: RFI 18h48, temps universel.
19: et on ouvre le premier volet de notre série sur les actrices oubliées des luttes anticoloniales. Direction la Côte d'Ivoire, où en décembre 1949, plusieurs centaines de femmes quittaient Abidjan pour une marche jusqu'à Grand Bassam. Objectif, exiger la libération des dirigeants du PDCI RDA, arrêtés et placés en détention par l'administration coloniale française. Une mobilisation historique brutalement réprimée, mais qui demeure aujourd'hui un symbole de courage et de résistance. Plus de 75 ans après, que reste-t-il de l'héritage des dames glorieuses de Grand Bassam? Comment leur combat est-il transmis aux nouvelles générations? Un reportage de notre correspondant Abdelaziz Diallo.
7: Amelan Danguessan est l'une des dernières survivantes de la marche des femmes de Grand Bassam. Ces femmes s'étaient mobilisées pour réclamer la libération de leur époux, frère ou proche détenu par l'administration coloniale. Dans sa famille, cette histoire est devenue un héritage. Sa fille, Léonie.
20: Moi, ma maman préparait à manger, elle apportait de l'eau. Ces femmes ont reçu des coups de fusil, de l'eau sale et des coups de matraque. Mais ce sont des mamans qui ont été courageuses. Si elles avaient eu peur, nos grands-pères allaient mourir en prison.
7: À l'époque, plusieurs dirigeants du PDCI RDA sont détenus depuis près d'un an au camp pénal de Grand Bassam, sans jugement. Parmi eux figure le père d'Aminata Traoré Camara. Sa mère aussi a participé à la marche. Plus de 7 décennies plus tard, elle mesure encore l'importance de cet engagement.
21: C'est une grande fierté de savoir que nous avons eu notre mère qui n'a pas baissé les bras avec les autres femmes qui les ont accompagnées dans ce mouvement. Elle nous a laissé un héritage.
7: Pour préserver cette mémoire, Aminata a créé avec sa famille une fondation dédiée aux marcheuses de Grand Bassam. En 2020, l'organisation a recensé une 20aine de survivantes et œuvre à faire connaître leur histoire. Aminata Camara.
21: On a un devoir de mémoire, des obligations vis-à-vis de ces personnes qui pour la plupart aujourd'hui sont presque centenaires, celles qui sont parties. Comment honorer leur mémoire pour éviter qu'elles ne tombent dans l'oubli?
7: Pour l'historien Nandoir Akouessan, cette mobilisation a constitué un moment décisif dans la lutte pour l'émancipation politique de la Côte d'Ivoire.
22: Il y a eu une négociation, du coup le mandat d'arrêt qui pèse sur tous les hommes, notamment le député Oufoubaï, a été levé. Il pouvait donc venir et discuter à l'administration coloniale. Et puis, quelques temps après, il y a eu effectivement l'instruction du dossier, procès, la libération partielle des premiers prisonniers.
7: À l'entrée de Grand Bassam, le monument des Dames Glorieuses, érigé en 1995, veille sur la mémoire de ces femmes qui ont défié le pouvoir colonial. Un peu plus loin, au Musée National du Costume, une exposition photographique retrace leur combat et perpétue le souvenir de ces héroïnes longtemps restées dans l'ombre. Abdelaziz Diallo, de retour de Grand Bassam, RFI.
19: 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L'heure de la chronique culture d'Afrique Soir. Au programme ce soir, la chanteuse Djazia Satour, native d'Alger. Elle a parcouru le monde avant de poser ses valises en France. Guillaume Thibault l'a rencontrée à Marseille dans le Sud lors du festival Babel Music XP. Un tête-à-tête pour comprendre ce qui anime cet artiste à la voix magique.
23: S'épuiser dans la lutte ne lui fait pas peur. Tant qu'elle tiendra debout, Djazia Satour se battra pour ceux qui souffrent, pour les plus faibles. Avec ses mots, ses chansons et ses tambours, une histoire musicale née à Alger dans les années 80.
24: Je suis sur mon balcon et mes parents mettent de la musique, que ce soit de la musique arabe ou de la musique qu'ils mettent Carmen parfois. J'ai écouté aussi beaucoup Elvis Presley, Renaud, tout ça, je me rappelle très très bien. C'est un peu des Madeleine de Proust aujourd'hui quand je réécoute certains albums.
23: Après avoir fait résonner sa guitare, Djazia Satour a choisi dans son dernier disque, El Ouria, la liberté, de célébrer les voix et son bendir, ce tambour traditionnel qui résonne dans tout le Maghreb.
24: Il m'importe toujours que le message musical soit quelque chose de beau qui puisse porter et toucher quelqu'un autant que possible. J'essaye, je ne dis pas que j'y arrive. Et après, c'est aussi très important pour moi, effectivement, que les paroles aient du sens et qu'elles soient connectées avec ce qu'on vit. Et ça, c'est porteur, je pense, de quelque chose de rassurant et sur lequel on a l'impression qu'on peut s'appuyer.

0: Au gré du temps, au gré des conflits, des massacres qui frappent le monde, Jazia Satour a changé de dimension. Moyen-Orient, Afrique, Amérique latine, sa voix se fait plus dure. Une femme puissante, libérée, qui ne supporte plus les maux du monde.
1: La liberté, c'est un conte, quoi. C'est un mythe. Kul mas elna'alik, ya hurriya, jaubtna l'oubudiya. Ça veut dire à chaque fois qu'on a demandé après toi, ô liberté, ce qui nous répond, c'est l'esclavagisme, c'est finalement la violence. Nous n'avons pas dans notre réalité une vraie existence de la liberté. Nous l'avons dans le discours. Et bien aujourd'hui, on ne voit pas cette liberté-là.

bien, c'est sur cette rencontre de Guillaume Thibault avec Djazia Satour que s'achève cette première édition africaine de la soirée. Merci en tout cas d'être resté à l'écoute. Mais vous restez toujours à l'écoute de Radio France Internationale dans quelques minutes. Retour de l'info sur Radio du Monde.

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7: Il est 21h à Paris, 2h de moins en temps universel, et c'est bien Radio France Internationale que vous écoutez. Le journal vous est présenté par Charlotte Derouin. Bonsoir Charlotte.
8: Bonsoir Zéphirin, bonsoir à toutes et à tous. La Colombie encore sous le choc après le séisme de magnitude 7,4 qui a eu lieu ce matin. Au moins 111 personnes sont mortes dans l'ouest du pays. Le gouvernement décrète l'état d'urgence. Aux États-Unis, Donald Trump contre la Californie. L'état de la côte ouest s'oppose au président américain dans la réalisation de plusieurs projets industriels. Alors l'administration Trump contre attaque, explication à suivre. Dans ce journal également, la Finlande reliée au reste de l'Europe par le train. Et puis le mouvement punk s'est relié au reste de l'Europe par le train. Et puis le mouvement punk célèbre ses 50 ans d'existence. Retour sur la naissance de cette contre-culture radicale. L'état d'urgence a donc été décrété en Colombie après un violent séisme qui a secoué ce lundi plusieurs grandes villes et particulièrement l'ouest du pays. Un tremblement de terre de magnitude 7,4 sur l'échelle de Richter selon les autorités. Il a fortement été ressenti dans les grandes villes telles que Cali, Medellín et même Bogota selon les autorités locales. On dénombre au moins 111 morts et une vingtaine de bâtiments effondrés dans l'ouest du pays. Sarah Krakowicz.
9: Sur les réseaux sociaux, des vidéos montrent des dizaines de bâtiments effondrés, des tas de gravats à Cali, grande ville du sud du pays, mais aussi à Pereira, plus au nord, une zone particulièrement touchée. C'est aussi le cas du village de Ramiro Cordoba.
10: Beaucoup de maisons se sont effondrées, beaucoup de choses. Ça a duré longtemps et c'était dur, c'était vraiment dur. Les gens ont été très surpris parce qu'en début de matinée, la plupart d'entre eux accompagnaient leurs enfants à l'école. Les enfants aussi ont eu très peur, ils ont crié. On a pensé que nos murs allaient s'effondrer, mais non, Dieu merci, les murs ont tenu bon. Mais ici, dans le centre, dans la petite supérette au coin du village, dans la rue, la boulangerie, tout s'est effondré, tout est tombé par terre. Les trois supermarchés autour ont dû fermer parce qu'il y a des dégâts terribles à l'intérieur. Tout est fermé à cause des dégâts qui sont terribles à l'intérieur.
9: Le séisme est survenu à 7h34 du matin, heure locale. L'épicentre se trouvait à l'ouest du pays, dans la région du Pacifique. Mais il a été ressenti aussi à plusieurs centaines de kilomètres de là, jusqu'à Bogota et même dans certaines zones du

0: Venezuela voisin.
1: Précision de Sarah Krakowicz. 900 millions de personnes ont vécu leur mois de juillet le plus chaud jamais enregistré. C'est le constat du programme européen Copernicus qui travaille sur le changement climatique. Des températures records ont été enregistrées dans 33 pays, principalement en Amérique latine et en Afrique, Mauritanie, Niger et Burkina Faso. Principalement, les pays du Sahel sont particulièrement vulnérables à la hausse des températures car ils font déjà face à une importante pauvreté et à l'insécurité alimentaire. Aux États-Unis, Donald Trump s'apprête à lancer une offensive contre l'État de Californie. C'est là, sur l'emblématique côte de l'Ouest américain, que le président voudrait réaliser certains de ses plus grands projets industriels. Mais voilà, les Californiens s'y opposent et une loi le leur permet. Alors à partir de ce lundi, l'administration Trump lance des auditions publiques sur place pour prouver que la Californie est de mauvaise foi et empêche le développement de ce que le gouvernement qualifie d'infrastructures nationales essentielles. Les précisions de Stéphanie Schuller.
2: À en croire Donald Trump, la côte californienne pourrait bientôt ressembler à une zone industrielle. Des réacteurs nucléaires flottants, des usines de dessalement à grande échelle et au large, d'immenses plateformes pétrolières offshore. Sans oublier l'extension de la base spatiale de Vandenberg pour envoyer davantage de fusées d'Elon Musk dans l'espace. Des projets qui font froid dans le dos à 8 Californiens sur 10, selon un récent sondage du Public Policy Institute. La commission côtière du Golden State s'y est donc opposée. Une loi fédérale adoptée dans les années 1970 confère en effet aux États côtiers américains le droit de contester des projets fédéraux susceptibles d'affecter leur littoral. Mais l'administration Trump accuse la Californie d'extrémisme environnemental et tente, à partir de ce lundi, de neutraliser la commission chargée de protéger le littoral. Si elle y parvenait, ce serait un dangereux précédent juridique. Chercher à réduire les pouvoirs des États, c'est s'attaquer au fondement même du fédéralisme américain.
1: Stéphanie Schuller, Donald Trump qui veut aussi sur un autre dossier réclamer des compensations à l'Iran pour les attaques menées par Téhéran contre des adversaires à l'étranger ou des manifestants sur son sol. Voilà ce qu'a assuré le président américain qui a indiqué que cette demande serait faite fermement dans toute négociation en réponse à une exigence de longue date des autorités iraniennes qui conditionnent tout accord sur le détroit d'Ormuz au versement de réparations américaines. Au Liban, l'ex-gouverneur de la Banque centrale visé par de nouvelles poursuites, Riyad Salamé, est accusé de détournement de fonds et d'enrichissement illicite. L'homme de 76 ans fait face à de multiples accusations au Liban et à l'étranger, mais il a toujours nié toute malversation. Il a été à la tête de la Banque centrale du Liban de 1993 à 2023. Riyad Salamé, dont l'état de santé s'est dégradé, est actuellement en détention dans un hôpital libanais. En Russie, la Cour suprême interdit le seul parti anti-guerre, l'Abloko, de participer aux élections législatives qui auront lieu en septembre. Un parti nationaliste favorable au Kremlin a demandé à la juridiction suprême russe d'annuler les listes des candidats de ce parti. Donc, une décision qui prive les électeurs opposés au conflit en Ukraine qui dure depuis 4 ans et demi de la possibilité de réclamer aux autorités via leur bulletin de vote d'y mettre fin. On le rappelle, la plupart des opposants au président russe Vladimir Poutine sont emprisonnés en exil et l'Abloko est le seul parti libéral encore en activité. En Europe, prendre le train d'Helsinki jusqu'à Paris ou Madrid sans jamais quitter les rails, c'est désormais possible. Un rêve qui ressemblait à un rêve de passionné de train devient donc désormais réalité. Ce lundi marque ainsi un tournant historique pour la mobilité européenne avec l'ouverture de la toute première liaison ferroviaire continue entre la Suède et la Finlande. Car bien que voisins, les deux pays n'étaient pas reliés par le rail, Stéphane Genest.
0: Jusqu'ici, la Finlande faisait figure d'île ferroviaire. En cause, des rails à l'écartement hérité de l'histoire et l'absence de continuité au niveau de la frontière de la Laponie. Résultat, pour passer d'un pays à l'autre, il fallait impérativement descendre du train, prendre un bus ou embarquer sur un ferry. Mais aujourd'hui, grâce à l'électrification de la ligne et à l'adaptation des infrastructures, la jonction est faite. Plus encore, ce maillon manquant rattache directement le réseau finlandais à l'ensemble de l'Europe continentale. Cette connexion donne ainsi naissance au plus long itinéraire ferroviaire d'un seul tenant au sein de l'Union européenne. Un tracé monumental qui permet d'imaginer des traversées intégrales du continent depuis la rigueur de l'Arctique jusqu'au soleil de la Méditerranée. Au-delà de la prouesse technique, l'enjeu est stratégique. D'un côté, cette ligne répond à l'engouement massif pour le voyage bas carbone et le tourisme ferroviaire au long cours. De l'autre, dans un contexte géopolitique tendu, elle renforce la continuité logistique et la sécurité du flanc nord de l'Europe.
1: Stéphane Geneste, il y a un demi-siècle, en plein été à Londres, éclatait la vague punk, rock, libertaire et contestataire, contre-culture rebelle et anti-bourgeoise. Des groupes emblématiques vont voir le jour comme les Sex Pistols. 50 ans après, la musique s'est transformée et surtout mondialisée. Olivier Roger.
3: À l'été 1976, au Roxy Club de Londres, les Sex Pistols, avec Johnny Rotten et Sid Vicious, moquent la reine d'Angleterre et qualifient son régime de fasciste. Le punk est né d'une flamme qui brûle encore, celle de la contestation et de la rébellion, anti-autoritaire, anti-conformiste, anti-consumériste et anti-hippie. Les crêtes iroquoises qui apparaissent sur les têtes sont un défi aux cheveux longs des hippies. Le punk, c'est le sale gosse qui n'aime rien et remet en cause le système sans prendre de gants. Musicalement, c'est bruyant, libérateur comme un cri de colère. Un cri qui résonne des deux côtés de l'Atlantique, les Stooges et les Ramones aux États-Unis, les Sex Pistols et les Clash en Angleterre, Asphalt Jungle en France et Nina Hagen en Allemagne. Le mouvement rejette le système, ses festivals, ses labels et ses fanzines sont indépendants. Avec le temps, punk est devenu un terme ambivalent, à la fois positif et négatif, mais qui toujours fait frémir. Un demi-siècle après, le mouvement punk continue d'inspirer les jeunesses bouillonnantes du monde entier. Madagascar ou l'Afrique du Sud comptent des dizaines de groupes punk, comme TCYF, un groupe né à Soweto.
1: C'est la fin de ce journal. Merci de l'avoir suivi. Restez avec nous à l'écoute de RFI, 21h10. À Paris.
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5: Tenir bon quand l'histoire se répète, que les bombardements rythment les jours et les nuits et qu'il faut diriger le premier quotidien francophone libanais. Rima Abdul-Malak ne s'imaginait peut-être pas que son retour au pays natal coïnciderait avec cette nouvelle guerre au sud Liban. Elle s'est adaptée et comme elle carbure à la poésie depuis longtemps, l'ancienne ministre française de la Culture trouve toutes sortes de moyens de partager des mots, de la musique, de la douceur et de la colère, parfois de l'humour et de la fraternité à Beyrouth et ailleurs. Rima Abdul-Malak, bonsoir.
6: Bonsoir.
5: Vous avez un programme bien rempli ces jours-ci. On parlera tout à l'heure de Saint-Malo. Hier soir, vous étiez à l'Institut du Monde Arabe pour un concert exceptionnel de soutien au Liban. Comment ça s'est passé ?
6: Magnifiquement. Il y avait une très belle émotion dans le public. Et sur scène également, des artistes de tous horizons qui ont partagé des mots, de la musique, moi un peu de poésie. Et on a terminé par une chanson écrite par Ibrahim Malouf, dédiée à ce qui se passe au Liban, et tout le monde avait les larmes aux yeux. Et surtout, on sentait un rassemblement très fort de plein de générations. Certains sont venus avec des drapeaux libanais, et tout le monde se serrait dans les bras. Il y avait comme ça un besoin de fraternité et de dire... On n'oublie pas ce qui se passe au Liban, on lève des fonds aussi, parce que c'est un concert pour lever des fonds pour la Fondation de France et pour de multiples associations qui agissent sur le terrain face à la crise humanitaire aujourd'hui liée à cette guerre. Et donc, il y avait une vraie mobilisation qui faisait chaud au cœur.
5: France Média Monde était partenaire de ce concert, dont de larges extraits seront diffusés sur RFI le 3 juin à 22h, puisque le 3 juin, ce sera une journée spéciale Liban sur RFI. Rima Abdul-Malak, vous êtes depuis 6 mois, la directrice de Lorient Le Jour. Vous avez été surprise qu'on vous propose le poste ?
6: Oui, complètement. Je ne me destinais pas ni à revenir au Liban, ni à diriger un journal. Donc cette proposition a été très inattendue et en même temps évidente quand elle m'a été faite, parce que Lorient Le Jour a toujours fait partie de ma vie, a toujours été sur la table du petit déjeuner quand j'étais enfant. Et quand on a quitté le Liban pour la France, en fait, c'était ce journal qui était le pont qui nous reliait constamment au pays et qu'on a continué à lire constamment. Donc, quelque part, c'était voilà un retour aux sources qui ne pouvait pas être plus significatif que avec Lorient Le Jour, parce que je pouvais pas rentrer au Liban autrement que pour un journal qui m'avait permis de garder le lien avec le Liban toute ma vie.
5: Vous êtes née au Liban et vous avez dû quitter le pays quand vous aviez 10 ans dans des conditions terribles, une valise pour chacun des membres de la famille. Mmh. Le scénario actuel qui fait que l'histoire se répète, comment est-ce que vous le vivez personnellement ?
6: Oui, c'est désespérant en fait de voir que les nouvelles générations sont en train de vivre ce que j'ai vécu enfant, que les erreurs du passé se répètent, qu'on n'en tire pas les leçons. Moi, j'ai grandi avec l'occupation israélienne au sud du Liban, la domination aussi de la Syrie sur une grande partie du territoire, la naissance du Hezbollah et toute cette manipulation par l'Iran d'une partie de notre communauté chiite à travers cette milice armée qu'est le Hezbollah. Et finalement, tous ces ingrédients, la chute du régime syrien en paramètres différents et uniques paramètres différents, mais tous les autres éléments sont toujours là. Et c'est comme si on était bloqué dans un jour sans fin dont on n'arrive pas à sortir.
5: Lorient Le Jour est un journal qui a une ligne clairement contre le Hezbollah. Est-ce que c'est un ciment pour la rédaction, une source de tension ou rien de tout cela ?
6: Le journal ne se définit pas comme contre un groupe, plus depuis son origine en 1924, comme pour la souveraineté du Liban. Et la souveraineté du Liban veut dire un État libre, indépendant, qui est libre de toute domination étrangère. Donc ça peut être l'occupation israélienne, comme ça peut être la domination de la Syrie, comme ça peut être l'hégémonie iranienne à travers le Hezbollah, puisque c'est un mini-Iran que nous avons à domicile. Donc oui, on essaye toujours de garder cette rigueur d'analyse et regarder en face notre histoire, notre présent, et dire aussi ce qui ne va pas en interne au Liban. Ça n'empêche pas de critiquer aussi l'occupation israélienne et l'annexion du Sud, mais on doit être lucide aussi sur les fractures internes libanaises.
5: À quoi ressemblent vos journées de directrice ?
6: Alors, là, pendant la guerre, on a dû gérer des choses que je n'imaginais pas avoir à gérer, comme aider des journalistes à se reloger parce qu'ils avaient dû quitter leurs appartements dans la banlieue sud de Beyrouth, par exemple, ou négocier avec des stations-service parce qu'il y avait des pénuries d'essence et des files d'attente de 3 heures pour avoir des bons pour pouvoir avoir de l'essence. Ça a été monter une cellule psychologique parce que tout le monde vivait des choses extrêmement dures. Donc, on a dû réinventer aussi notre manière de travailler. Bien sûr, de multiples réunions de sécurité pour décider si oui ou non ce déplacement peut se faire, si ce reportage est absolument indispensable ou s'il y a trop de risques sécuritaires. Ce sont des dilemmes permanents. Mais il y a, je dois dire, une très forte mobilisation de l'équipe qui est extrêmement engagée, très soudée et qui redouble de rigueur parce que c'est aussi une guerre de l'information. Donc chaque information doit être revérifiée, les sources doivent être coupées, les vidéos qu'on reçoit doivent être analysées pour savoir si elles ne sont pas fausses, d'où elles viennent. Donc il y a aussi une vigilance accrue et ça, je reconnais qu'il y a un travail extrêmement rigoureux qui est fait pour que l'information qu'on publie soit la plus fiable possible.
5: Est-ce que vous subissez beaucoup de pression ?
6: Oui, on subit des pressions tous les jours de toutes sortes de groupes politiques et économiques qui ne sont pas satisfaits de telle ligne, telle virgule, tel mot dans tel article. On est inquiet pour la sécurité des journalistes dès qu'ils se déplacent, notamment dans le sud du pays, puisqu'on sait que l'armée israélienne a déjà ciblé des journalistes à plusieurs reprises. Il y a une vingtaine de professionnels de la presse locale qui ont été tués sur les 2 dernières années et demie, ce qui est énorme. Donc ça, c'est un risque permanent. Mais il y a aussi des pressions de l'autre côté du Hezbollah. Il peut y avoir des cyberattaques. Il y a eu récemment une chaîne de télévision libanaise, la MTV, qui a subi une cyberattaque d'un groupe qui s'appelle les Fatimides, proche du Hezbollah. Donc, on a dû redoubler aussi de vigilance pour la sécurité du bâtiment, notre sécurité informatique. Oui, on est quand même en temps de guerre avec des pressions qui peuvent être de tous les côtés.
5: Le journal que vous dirigez, c'est L'Orient le jour. Récemment, vous avez lancé un podcast intitulé « L'Orient la nuit ».
7: Et si on créait « L'Orient la nuit » ?
8: J'ai souvent demandé comment mes parents ont fait pour nous laisser grandir dans cet environnement alors qu'ils pouvaient partir. Mais maintenant, je me retrouve dans la même situation.
9: Le Liban m'inspire que de la beauté, de la poésie, de la douceur, de l'intelligence.
10: Un Libanais vous dit, lors de la première, après la fin de la guerre civile, le jour de l'explosion, après l'explosion.
11: Comment ne pas devenir fou ?
12: En fait, c'est quoi la définition de la folie ? C'est quand on a une réalité qui est différente de la réalité.
5: Rima Abdul-Malak, pourquoi avoir créé ce podcast ?
6: On a ressenti le besoin en pleine guerre de créer un espace nouveau, comme une prolongation de notre travail de la journée. Qui soit différent de ce flot d'actualités extrêmement anxiogènes et de cette saturation d'images qu'on avait à longueur de journée, de la guerre, des bombes, des attaques, des morts, des blessés, des hôpitaux, des sirènes. Et quel pouvait être cet espace plus doux de conversation, d'apaisement, d'échange. Et on s'est dit, on doit se réapproprier l'espace de la nuit. Et comme on s'appelle L'Orient le jour, si on créait le pendant qui est nocturne et qui est L'Orient la nuit. Et tout de suite, ça nous a semblé évident que ça devait être de l'audio sous forme d'un podcast, ce qu'on n'avait jamais fait encore. Et pour justement amener les auditeurs à une autre écoute qui soit différente de ce flot d'images qu'on prend dans les yeux à longueur de journée. Et pour créer un moment plus intime, en fait.
5: C'est vrai que c'est un ton très différent.
6: Exactement.
5: Très apaisé.
6: Déjà la radio et puis la nuit, c'est une temporalité aussi qui amène autre chose, qui permet des discussions plus personnelles, plus intimes, plus libres peut-être aussi. Et voilà, c'est un pari. On n'a fait que 4 épisodes pour le moment. J'espère que vous pourrez nous écouter. C'est disponible sur toutes les plateformes, aussi sur la plateforme de Radio France, qu'on a la chance d'être soutenu par Radio France. Donc merci au service public français pour ça.
5: Vous allez continuer jusqu'à ce que vous n'ayez plus d'idées ou c'est...
6: Oui, on n'a pas fixé de date de fin. Pour l'instant, on a un budget pour 20 épisodes et c'est une fois par semaine. Donc, on ne sait pas aussi comment la situation va évoluer, si nos nuits vont être plus calmes, plus torturées. Le podcast va vivre avec nos projets. Donc là, par exemple, nous partons demain à Saint-Malo pour le festival Les Étonnants Voyageurs. Eh bien, le podcast va partir avec nous et on va faire un enregistrement depuis Saint-Malo.
5: D'accord, mais... Quand vous avez dit que vous enregistriez la nuit, c'est que vous le faites vraiment la nuit, y compris à Beyrouth.
6: Oui. On le fait à la même heure où il est diffusé, c'est-à-dire à 22h. Mais on l'enregistre la veille pour avoir le temps de faire des petits montages et des réglages techniques. Mais c'est vraiment dans les conditions du direct, à l'heure tardive de la nuit. Et on s'est installé dans une vieille maison libanaise qui date des années 30, qui elle-même a été détruite, reconstruite, endommagée, réhabilitée, qui raconte aussi finalement cette renaissance permanente du Liban. Et c'est un lieu qui nous inspire beaucoup aussi.
5: Mais comme j'avais l'impression que beaucoup des reportages qu'on entendait ou de nos invités nous parlaient de la fatigue qu'il y a en ce moment, de ces nuits sans sommeil entre les bombardements et les bruits, je trouve que c'est impressionnant aussi d'enregistrer la nuit.
6: Oui.
5: Vous avez été ministre de la Culture de 2022 à début 2024. Qu'est-ce que vous retenez de plus fort de ces 19 mois ?
6: Oh, tellement de projets, d'actions. Je pense que le plus important pour moi était l'enjeu de la jeunesse, la transmission de l'amour de la culture, du goût de la culture aux jeunes. Donc ça a été notamment le développement du Pass Culture, mais tous les projets d'éducation artistique à l'école, tout ce qu'on a pu faire avec l'ensemble des musées, des lieux culturels, des cinémas pour inciter les nouvelles générations à s'y rendre. Parce que la culture aujourd'hui peut se vivre derrière un écran depuis son canapé, mais elle se vit encore mieux en chair et en os dans des lieux où on se retrouve à plusieurs à partager des émotions inoubliables. Donc ça a été ces engagements-là, je pense, qui ont été les plus marquants et mes échanges avec tous les jeunes aux quatre coins de la France qui m'ont beaucoup inspirée.
5: Les inquiétudes des écrivains publiées par Grasset et puis plus récemment la mobilisation du monde du cinéma contre l'emprise grandissante de l'extrême droite. Vous en pensez quoi ?
6: Moi, dès mes premiers mois de ministre, ce sont des alertes que j'ai portées et pour lesquelles j'ai subi d'ailleurs beaucoup d'attaques. Donc, il n'est jamais trop tard pour se réveiller et se mobiliser. Maintenant, je pense qu'il faut montrer aussi aux Français qu'il y a une énorme diversité en France qui est soutenue par le ministère de la Culture et ses institutions comme le Centre National du Cinéma ou le Centre National du Livre pour ce qui est de la littérature, et qu'il faut arriver à préserver ce modèle. Dans un an, il va y avoir des élections présidentielles. Il y a des partis politiques qui vont défendre la fin de ce modèle, qui vont vouloir couper dans les budgets de la culture, qui vont vouloir privatiser l'audiovisuel public, qui vont vouloir choisir idéologiquement de soutenir tel ou tel projet. Donc c'est maintenant qu'il y a une prise de conscience importante à avoir pour éviter le pire dans un an.
5: Les pressions au Liban ou les attaques que vous mentionniez à l'instant, qu'est-ce qui est le plus dur ?
6: Vous savez, aucune en fait n'est si dure parce que ça me renforce moi dans mes convictions. Donc, faut jamais céder à ceux qui veulent nous terroriser.
5: La poésie vous accompagne, Rima Abdulmalak, depuis des années. Vous aviez créé le Rima Poésie Club. Qu'est-ce que c'était le Rima Poésie Club ?
6: C'est un rendez-vous tous les trois mois pour partager de la poésie avec des poètes qui lisent eux-mêmes leurs textes. Donc c'est pas des comédiens qui interprètent les textes de poètes, et ce sont des poètes vivants d'aujourd'hui, de la poésie contemporaine, qui sont devant vous, le public, dans des lieux assez atypiques. Donc à Paris, c'est au Consulat Voltaire, une ancienne station électrique transformée en lieu culturel. C'est un endroit extrêmement chaleureux et vivant. Mais le Poésie Club maintenant voyage. Donc là, il voyage à Saint-Malo, où je serai avec un groupe de poètes du Liban et de Syrie, samedi soir. Il voyagera près de Metz à Thionville le 12 juin, à Marseille en octobre, etc. etc. Et donc, c'est une scène très bricolée, authentique, facile à déplacer, où à chaque fois, j'invite des poètes d'horizons très différents à partager leurs poèmes. Et moi, je suis l'animatrice qui explique mes choix et qui les présente et qui les relie.
5: Qu'est-ce qui vous porte le plus dans la poésie ?
6: Ce sont des fenêtres qui s'ouvrent à chaque fois vers des mondes nouveaux, des imaginaires, des langues nouvelles qui permettent finalement de mieux respirer par rapport à ce qu'on vit. Ça me fait penser à cette phrase de Christian Bobin qui disait que la poésie est la dernière chance de respirer dans le bloc du réel. Et le réel est quand même très étouffant, surtout en ce moment. Et les poètes arrivent à nous emmener ailleurs, sans nous faire occulter la réalité qu'on vit, mais ça permet d'amener une lueur, une lumière au milieu des ténèbres.
5: Quand vous avez le choix, la poésie, c'est plutôt en arabe ou en français ?
6: Alors moi, je lis plus facilement en français qu'en arabe. Mon niveau d'arabe est pas assez bon, malheureusement, même si j'y travaille. Mais j'aime lire en arabe, j'aime lire à voix haute en arabe. Et je trouve que la langue arabe et la poésie vont tellement bien ensemble. C'est une langue de poésie. On a d'immenses poètes arabes, qu'ils soient de la poésie classique ou de la poésie d'aujourd'hui. Donc là, à Saint-Malo, on en découvrira quelques-uns qui liront aussi en arabe et d'autres en français. Ce qui est beau, en fait, avec la francophonie, c'est que c'est une ouverture, c'est une influence permanente entre différentes langues, différentes cultures. Donc même un poète qui écrit en langue française, en fait sa langue française est nourrie de l'autre langue de son pays. Et en fait les poètes libanais qui écrivent en français, en fait sont nourris par l'arabe également.
5: À voix haute, disiez-vous, parce que vous dites que la poésie, il faut
6: la partager oralement. Oui, je pense que c'était très beau de la lire seule chez soi, mais c'est tellement fort de la partager de manière collective. Et moi, c'est ça que j'avais vécu dans mon enfance au Liban, avec une tradition libanaise qui s'appelle le zajal, où la poésie est déclamée à table, improvisée au milieu des repas. Et cette poésie qui fait partie de la vie quotidienne, c'est quelque chose, moi, qui m'avait énormément marqué et qui me faisait, dans ces moments-là, oublier la noirceur de la guerre. Et c'est ça, au fond, que j'ai essayé de reproduire avec le Rima Poésie Club.
5: Parce que c'est pas évident d'aller lire de la poésie à voix haute devant...
6: Non, mais il y a un regain d'intérêt pour la poésie vécue. Je l'avais vu aussi aux États-Unis quand j'ai vécu là-bas. Il y avait des scènes poétiques dans des bars, dans des petits cabarets. C'était des groupes parfois de 20 personnes et parfois de 150 personnes. Et il y avait beaucoup de jeunes dans la salle. Et je me suis rendu compte que, aussi avec les réseaux sociaux, les poètes poèmes étant des formats courts, souvent, ils sont très adaptés aux réseaux sociaux et donc une nouvelle génération s'approprie la poésie grâce aux réseaux sociaux. Ça, c'est le bon côté des réseaux sociaux. Et moi, j'ai toujours énormément de jeunes qui viennent à mes poésie clubs. Ça me réjouit parce que je vois qu'il y a un regain d'intérêt pour la poésie.
5: À Saint-Malo, vous serez donc au Festival Étonnant Voyageurs du 23 au 25 mai. Vous ne ferez pas que de la poésie, je crois.
6: Non, on a aussi avec Lorient Lejour une séquence, on va tenter d'expliquer l'histoire du Liban en une heure à partir de 5 dates clés.
5: C'est un défi.
6: C'est un défi. 5 dates qui ont changé le destin du Liban et qui expliquent pourquoi on en est là aujourd'hui. Et puis, j'ai un spectacle avec une danseuse chorégraphe qui s'appelle Marion Lévy, qui s'appelle Retenir le temps, qui tourne autour de la poésie encore, mais avec le mouvement de la danse pour se donner de l'élan.
5: Vous l'avez déjà essayez cette explication de l'histoire du Liban à un public qui ne le connaît peut-être pas.
6: Là, c'est une première qu'on tente à Saint-Malo, mais j'ai confiance dans le public breton. Ça va bien se passer.
5: Vous avez un parcours qui s'est souvent fait un peu au hasard des rencontres. Où est-ce que vous vous voyez dans 5 ans?
6: J'espère encore au Liban et encore à Lorient Lejour.
5: Oui, vous pensez que c'est...
6: En tout cas, je m'engage pour une longue période. Je ne veux pas y mettre une date de fin. Je pense qu'on a plein de projets à porter, qu'on veut se développer aussi vers d'autres pays que ceux où les gens nous lisent le plus aujourd'hui. On veut aussi peser dans l'espace intellectuel du Moyen-Orient. On a lancé un projet qui s'appelle Les Voix du Moyen-Orient pour se faire le porte-voix d'une nouvelle génération de penseurs, d'écrivains, d'intellectuels. Et on a vraiment encore plein de défis pour les années qui viennent.
5: Il y a beaucoup de gens qui continuent à acheter le journal ou ça se construit?
6: Le journal papier, hélas, de moins en moins, et notre marché libanais est quand même étroit, mais en numérique, c'est là où nous avons des marges de développement. Nous avons de plus en plus de lecteurs et j'espère encore plus nombreux à l'avenir et surtout des gens qui vont s'abonner, pas juste nous lire gratuitement, mais nous soutenir financièrement par l'abonnement pour nous permettre de continuer à survivre.
5: Rima Abdulmalak, merci.
6: Merci à vous.
5: Merci à Sigrid Azerwal qui m'a aidé à préparer cette émission. Mise en onde par Valentin Vaner. Afrique Soir, juste après la pause.

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2: Il est 19h30 à Dakar, 2h de plus à Paris.
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2: Bonsoir à toutes et à tous. La politique au Sénégal avec l'ouverture de la première session parlementaire extraordinaire de l'année. Session parlementaire sur fond de rivalité entre le chef de l'État, Bassirou Diomaye Faye, et le président de l'Assemblée nationale, Ousmane Sonko. Politique encore, cette fois en Côte d'Ivoire, où le PPACI de l'ancien président Laurent Gbagbo annonce une nouvelle organisation de la direction. Direction collégiale avec la délégation de pouvoir à des proches de l'ancien président qui conserve, lui, le leadership du parti. À retenir enfin le vote du Sénat américain pour une éventuelle prolongation de l'AGOA, cet accord de libre-échange qui permet à des pays africains d'exporter certains produits sans droits de douane. Il pourrait être prolongé jusqu'en 2028. Au Sénégal, le président de l'Assemblée nationale, Ousmane Sonko, a ouvert ce lundi la première session extraordinaire de l'année. Avec un ordre du jour chargé, ces 15 prochains jours, effectivement, les députés vont se pencher sur 5 textes de loi. 2 de ces textes portés par la majorité PASTEF seront examinés en procédure d'urgence, très politique. Ils prolongent de nouveau dans l'hémicycle le face-à-face entre le camp d'Ousmane Sonko et celui de Bassirou Diomaye Faye. Les précisions de Pauline Le Troquier à Dakar.
3: De nouveau, le PASTEF remet sur la table la modification de l'article 37 de la Constitution. Elle obligerait le chef de l'État à déclarer son patrimoine en fin de mandat et non plus seulement à son arrivée au pouvoir. La mesure figurait déjà dans la révision de la loi suprême adoptée fin juin par les députés. Révision aussitôt invalidée par le Conseil constitutionnel. Un revers pour le camp d'Ousmane Sonko. L'autre proposition de loi du PASTEF vise à encadrer les crédits spéciaux, aussi appelés fonds secrets, du nom de ces enveloppes versées à la présidence et à la primature. L'idée est de mieux les contrôler, avec par exemple un droit de regard exercé par une commission restreinte de députés. Sujet de discorde entre Ousmane Sonko et Bassirou Diomaye Faye, ce dossier avait précipité leur rupture en mai dernier. Derrière ces deux textes, Moussa Diao, professeur en sciences politiques, estime que PASTEF veut forcer le président à rendre des comptes à l'heure où Bassirou Diomaye Faye finance son nouveau parti qui raille. Au-delà de ce volet très politique, les députés se pencheront sur le code de la sécurité sociale, le code du travail et une loi pour la sécurité numérique. Un sujet jugé prioritaire depuis octobre dernier, 3 institutions sénégalaises ont été victimes de cyberattaques. Pauline Troquier, Dakar, RFI.
2: En reconduit en mai dernier à la tête de son parti, le PPACI, l'ancien président ivoirien Laurent Gbagbo avait annoncé son intention de déléguer une partie de ses pouvoirs. Eh bien, c'est désormais chose faite. 5 personnalités proches de lui ont été nommées ce lundi matin à des postes de responsabilité. À Abidjan, les précisions d'Abdelaziz Diallo.
4: À l'origine, Laurent Gbagbo avait annoncé vouloir déléguer une partie de ses pouvoirs à une seule personne. Finalement, ce sont 5 personnalités déjà investies de hautes responsabilités au sein du PPACI qui se répartissent les nouvelles fonctions au sommet du parti. Asso Adou devient premier vice-président, chargé notamment de veiller au respect de la ligne du parti. Hubert Oulaye est nommé deuxième vice-président, chargé de la vie du parti et de la présidence des réunions du comité central. L'ancien ambassadeur Emmanuel Aka devient troisième vice-président chargé de l'animation du PPACI. Justin Katinan-Koné conserve la gestion de la politique générale du parti. Enfin, Sébastien Danon-Djedjé prend la tête du conseil stratégique et politique chargé de sa supervision. Une nouvelle répartition des responsabilités que Laurent Gbagbo présente comme le passage à une direction davantage collégiale, fondée sur la complémentarité des responsabilités et l'unité dans l'action. Mais pour l'analyste politique Abdourahmane Barry, il ne faut pas y voir un bouleversement de la gouvernance du PPACI. Pour lui, ces 5 personnalités sont surtout chargées de la gestion quotidienne du parti. Mais le leadership et la gouvernance restent entre les mains de Laurent Gbagbo, souligne le sociologue Abdelaziz Diallo, Abidjan. RFI.
2: Le chef de la junte au pouvoir en Guinée-Bissau, le général Orhan Tam, attendu au Tchad, c'est son premier déplacement à l'étranger. Plus de 8 mois après son coup d'État qui a isolé diplomatiquement le pays, le dirigeant bissau-guinéen est, selon des observateurs, en quête de légitimité avec cette visite à N'Djamena.
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2: Un mois à présent des élections des conseils paroissiaux de ce lundi en Ouganda, des élections qui se sont déroulées dans le calme selon la commission électorale. Plus de 20 700 présidents de ces conseils, qu'on appelle là-bas LC2, doivent être élus sur l'ensemble du territoire. Un scrutin beaucoup moins suivi que les élections de village organisées fin juillet. Scrutin marqué par ailleurs par des violences et des irrégularités. Cette fois, pas de vote direct. Les présidents sont désignés par un collège électoral, des instances peu connus, mais qui jouent un rôle important dans la vie quotidienne des habitants. Le récit de Christina Okello.
6: Un scrutin indirect, mais bien politique. Les candidats au conseil des paroisses peuvent se présenter sous les couleurs des différentes formations politiques, rappelle le président de la commission électorale, Justice Simon Biabakama.
7: L'Ouganda fonctionne sous un système multipartite et chaque parti politique enregistré est libre de présenter des candidats s'ils répondent aux critères requis. Quant aux électeurs, ce sont les membres élus de chaque comité exécutif du village qui constituent le collège électoral chargé d'élire le président de la paroisse. Le vote au niveau de la paroisse n'est donc pas ouvert à tous les habitants.
6: Et c'est précisément ce mécanisme que pointe le chercheur Livingstone Sewanyana. Puisque le NRM, le parti au pouvoir, a largement dominé les élections des villages, il estime que cet avantage devrait se retrouver presque mécaniquement au niveau des paroisses.
8: Ils votent entre eux et dans la plupart des cas, si les conseils de village sont majoritairement NRM, il y a de fortes chances que ceux qui seront élus au niveau des paroisses soient eux aussi NRM. Les dernières élections de ces conseils remontent à 2018. Depuis, certains responsables sont restés en poste et certains de ceux qui se représentent aujourd'hui sont là depuis l'arrivée au pouvoir du NRM.
6: Pour le chercheur, ces élections locales tendent donc à reproduire un paysage politique déjà largement installé.
2: Récit signé Christina Okello. Et puis le Sénat américain, je vous le disais en titre, ouvre la voie à une prolongation de l'AGOA jusqu'en décembre 2028. Cet accord de libre-échange permet à des pays africains d'exporter certains produits sans droit de douane. Pour rappel, l'avenir de cet accord était incertain, puis renouvelé jusqu'à fin 2026. Alors concrètement, de quel avantage parle-t-on pour le marché africain? Élément de réponse avec Eva Massy.
9: Plusieurs filières sont concernées. L'automobile en Afrique du Sud, la vanille à Madagascar ou encore le textile du Kenya et du Lesotho. La prolongation de cet accord renouvelle certains avantages, notamment pour les grandes puissances économiques africaines que sont l'Afrique du Sud, le Nigeria ou l'Angola. L'AGOA, pour African Growth and Opportunity Act, s'applique à 32 pays africains, subsahariens pour la plupart. Alors oui, le Sénat américain a voté son renouvellement avec 90 voix pour et 6 voix contre seulement, ce qui offre une perspective de stabilité. Rappelons qu'il devait expirer à la fin de cette année, mais la Chambre des représentants doit encore examiner le texte avant qu'il ne soit promulgué par Donald Trump. Son impact reste modeste. D'une part, rappelons que seuls 6% des exportations africaines partent vers les États-Unis. On parle de quelques dizaines de milliards de dollars, ce qui est modeste au regard des importations totales des États-Unis qui se comptent en trillions de dollars. D'autre part, les exportateurs africains restent exposés aux taxes douanières imposées par d'autres lois américaines depuis 2025. Alors si l'AGOA est effectivement prolongée, certaines exemptions pourraient être adoptées.
2: Eva Massy. Et puis un mot de cette initiative en République démocratique du Congo, une initiative signée Bismarck Biyombo. La star congolaise de la NBA ouvre un établissement scolaire à Lubumbashi. L'école construite près de l'aéroport de Luano peut accueillir environ 1000 élèves. Le site devrait également abriter l'académie de basketball de la star. Reportage Pascal Mangala.
10: Katanga Elite School, le nom de l'établissement résume déjà l'intention de Bismarck Biyombo. Attachement à ses racines et redevabilité citoyenne.
11: Moi, c'est un plaisir parce que Lubumbashi, je considère comme ma maison, mon cœur.
10: De Baptiste, au standing des États-Unis d'Amérique, sorti de terre, un rêve de 15 années de carrière de l'actuel sociétaire des Spurs de San Antonio à la NBA.
11: Le désir était toujours de faire quelque chose qui va rester plus longtemps que moi.
10: L'œuvre compte une soixantaine de places à l'internat contre une trentaine de salles de classe. Quant au programme scolaire, il est la combinaison des programmes de RDC et des États-Unis pour offrir des opportunités diverses à la jeunesse.
11: Quand on vit aux États-Unis, on nous parle de leurs histoires. On vient ici au pays, on nous parle de l'histoire des Américains. Mais où sont nos propres histoires? De nos parents, de nos ancêtres et tout ça. Donc l'objectif était de dire, est-ce qu'on peut raconter notre propre histoire? Quand vous entrez dans chaque classe, on a mis le logo de chaque équipe dans laquelle je jouais. C'est juste question de leur faire comprendre aussi que la vérité est que ces jeunes auront la chance de dire à une autre génération et leur faire comprendre que vous êtes le futur.
10: Un terrain de football et un autre de basket complètent le projet pour abriter la désormais académie de basket qui porte son nom. Pascal Mangala, Lubumbashi, RFI.
5: Et puis en bref, pour finir, le gouverneur de la Banque centrale de Libye, nommé il y a 2 ans pour mettre fin à une paralysie de la production pétrolière, a présenté ce lundi sa démission sans en motiver sa décision. Il est 21h40 à Paris.
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13: Bonjour, dans cette édition estivale d'Accent d'Europe, on part en balade sur le continent. Les femmes sont encore moins bien payées que les hommes, surtout dans l'industrie. Un secteur qui cherche pourtant de la main-d'œuvre, nous serons en Autriche pour en parler. Changement climatique, pollution, la crise environnementale est aiguë et éminemment politique. On parlera écologie et écofascisme en Macédoine du Nord et en Italie.
14: On est très déterminés. On se mobilisera jusqu'à ce qu'on arrive à faire respecter les lois sur les émissions polluantes. Et tant que nous ne protégerons pas Skopje de toutes ces pollutions, nous ne nous arrêterons pas.
13: En Macédoine du Nord, la pollution de l'air tue plus de 4000 personnes par an, ce qui représente environ 17% de la mortalité totale du pays, selon l'Agence européenne pour l'environnement. C'est le chiffre le plus élevé du continent. L'Union européenne verse quelque 32 millions d'euros d'aide à ce petit pays des Balkans, mais les progrès sont très lents. Le recyclage des déchets est quasiment inexistant. Les piles d'ordures s'accumulent au bord des routes, des rivières, dans les forêts. Brûlés à ciel ouvert, ces déchets dégagent des fumées toxiques. À Skopje, la capitale, les habitants veulent inverser la tendance. C'est un reportage de Louis Seyé.
15: Si on regarde autour de nous, à 360 degrés, ici, on peut voir des vieux tuyaux en plastique d'un système agricole de goutte à goutte. De l'autre côté du chemin, on a un peu de déchets industriels. Ça doit venir du démontage d'un petit garage ou quelque chose comme ça. Et enfin, par là, quelqu'un qui a dû rénover sa maison. Il a fait des travaux et il a amené tous ses déchets ici pour que la nature s'en occupe.
16: À quelques kilomètres au nord-ouest du centre de Skopje, les berges de la Lepenat sont littéralement recouvertes de déchets. Des quantités de plastique et d'objets en tout genre s'accumulent sur des centaines de mètres autour de cet affluent du Vardar, le principal fleuve de Macédoine du Nord. Nicolas Pissarev dénonce ce désastre depuis des décennies. Pêcheur, chasseur, artiste, ce quinquagénaire est aussi l'une des figures des luttes environnementales dans le pays.
15: Il y a 30 ans, sur ces berges, il y avait très peu de déchets. Je me demande souvent comment on arrive à produire une telle quantité de ces déchets. Si on continue comme ça, je pense que l'on va se retrouver submergé. Parce qu'il n'y aura bientôt plus d'espace libre, il n'y aura plus un bout de terrain sans déchets.
16: À tout moment de la journée, des particuliers viennent déverser en camion ou en remorque leurs déchets sur les berges. Mais ils ne sont pas les seuls à utiliser les rivières comme dépotoirs.
15: Beaucoup de municipalités déposent leurs déchets près des rivières. Généralement, les camions les amènent à la sortie de la commune. Une commune fait comme ça, la suivante aussi, etc. Et toute la capitale continue de souffrir de ces déchets. Même la Grèce a un problème de pollution de la mer à cause de nos déchets, à cause de notre pollution du Vardar.
16: À chaque épisode de pluie intense et de nouvelles crues, tous les déchets accumulés sont emportés par le fleuve jusqu'en mer Égée sur plus de 200 km. Ces décharges incontrôlées, devenues innombrables autour de Skopje, n'ont pas seulement des conséquences sur les écosystèmes, elles impactent également directement la santé des habitants de la capitale.
15: Cette zone est essentielle pour l'approvisionnement en eau potable de Skopje, une ville de près de 700 000 habitants. Tous ces déchets qui sont entassés ici se décomposent. Et il contamine petit à petit les eaux souterraines qu'à la fin nous buvons. Donc l'environnement autour de Skopje est totalement dévasté.
16: La Macédoine du Nord est candidate à l'Union européenne depuis 2005. Pour rejoindre les 27, des efforts et des réformes sont attendus en matière d'environnement et notamment dans la gestion des déchets. Le pays de moins de 2 millions d'habitants ne recycle qu'à peine 1% de ses déchets dont la production ne cesse d'augmenter. La corruption, les divisions politiques et une forte défiance envers les élites dirigeantes ont tendance à bloquer les projets importants. C'est ce qu'explique Goran Rizaov, le rédacteur en chef de l'agence d'information macédonienne Meta.
7: Des projets financés par l'Union européenne existent et ils prévoient l'ouverture de 5 centres régionaux de traitement des déchets. Mais cela fait plus d'une décennie qu'on attend que ces centres soient construits. Certains partis politiques font de la désinformation à propos de ces centres, notamment des partis ouvertement pro-russes. Ils prétendent par exemple que le centre prévu près de la ville de Sveti Nikola va recevoir des déchets toxiques en provenance des pays de l'Union européenne, que ce sera un nouveau Tchernobyl. Tout cela est complètement faux. Mais jusqu'à aujourd'hui, ils ont réussi à bloquer la construction de ces centres.
17: Qu'ils se trouvent dans des décharges légales ou illégales, en Macédoine du Nord, les déchets finissent très souvent par être brûlés. Ces incendies alimentent une pollution de l'air devenue critique à Skopje, l'une des villes les plus polluées d'Europe, selon l'Organisation mondiale de la santé. Également en cause, le chauffage au bois, la centrale au charbon, mais aussi les rejets de certains industriels. Ces derniers mois, un collectif de citoyens multiplie les actions pour dénoncer les fumées noires émises par une immense cimenterie. Ils accusent l'entreprise belgo-grecque de se servir de déchets toxiques comme combustible.
14: Je m'appelle Anya, j'ai 37 ans et je suis membre de l'initiative Stop Outier. On lutte contre l'empoisonnement de notre ville par les pollutions provenant de l'usine de ciment Titanoutier qui se trouve au sein même de la ville de Skopje. On est très déterminés, on se mobilisera jusqu'à ce qu'on arrive à faire respecter les lois sur les émissions polluantes. Et tant que nous ne protégerons pas Skopje de toutes ces pollutions, nous ne nous arrêterons pas.
17: Malgré plusieurs relances, le ministre de l'Environnement ne donnera pas suite aux demandes d'entretien. Un silence qui ne surprend pas Anya et les autres citoyens mobilisés. Tous dénoncent l'inaction des autorités face aux crises environnementales.
14: Les gens qui travaillent dans ces institutions vivent ici, eux aussi, et ils respirent le même air que nous. Et je ne sais pas comment ils peuvent faire preuve d'une telle inconscience en laissant consciemment ces déchets brûler en pleine ville, alors que nous n'avons pas de moyens de protection suffisants par rapport à ces pollutions.
17: Ce jour-là, la mobilisation s'avère payante. Le gouvernement a annoncé l'organisation d'un débat public sur le permis environnemental attribué à la cimenterie. Une petite victoire pour les éco-activistes qui espèrent pousser les décideurs politiques à prendre enfin au sérieux les différentes pollutions qui touchent la capitale macédonienne.
13: La Hongrie abrite le plus grand lac d'Europe, le lac Balaton. Les Hongrois le surnomment la mer du peuple car c'est un lieu de tourisme balnéaire très prisé. Mais son niveau d'eau est désormais très bas car il subit de plein fouet les effets du changement du climat. Des effets qui sont visibles à l'œil nu. Florence Labruyère nous en dit davantage.
18: Tous les étés, le lac Balaton est l'un des lieux de villégiature favoris des Hongrois. C'est un endroit idéal pour les familles. Les enfants peuvent y barboter tranquillement, car l'eau est peu profonde au bord du lac. On y fait aussi du pédalo, de la voile, et des régates ont lieu tout l'été. Mais le Balaton est menacé par la sécheresse. Pour les experts, le lac Balaton souffre depuis longtemps du changement climatique. Cela fait des années qu'il ne pleut pas suffisamment. Les rivières qui alimentent le lac apportent donc de moins en moins d'eau. Et les étés sont de plus en plus chauds, ce qui accélère l'évaporation. S'ajoute à cela le fait que les rives du lac, où l'on voyait encore beaucoup de roseaux il y a quelques années, sont de plus en plus bétonnées. Le gendre de Viktor Orban y a racheté de nombreux terrains pour y bâtir des hôtels. Conséquence, les espaces verts diminuent, ce qui contribue à l'assèchement du Balaton. La baisse du niveau de l'eau entraîne aussi la modification de la flore aquatique et l'apparition de micro-algues. Selon les experts, si aucun plan de préservation n'est mis en place, dans 15 ans, les Hongrois ne pourront peut-être plus se baigner dans le lac Balaton.
13: Francesca Santolini est journaliste en Italie, elle est spécialiste de l'environnement. Après la publication de son livre intitulé « Écofasciste, quand l'extrême droite s'empare de l'écologie », elle a été menacée de mort. L'ouvrage revient sur les racines d'une écologie mise au service des notions de tradition et de pureté. Il décrypte aussi comment certains partis mettent cette écologie en rapport avec la question des frontières en Italie et en Europe.
19: La posture principale de la droite italienne vis-à-vis de la crise climatique, en général de l'environnement, c'est que en fait, ce n'est pas un sujet prioritaire, voire ça n'existe presque pas. Par contre, elle met en avant la protection des traditions, des identités locales, de la gastronomie. C'est ce qu'on appelle, et que j'ai qualifié dans mon livre, des négationnismes littéraux de la crise climatique. C'est-à-dire, ils disent tout simplement, n'existe pas. Comme le président des États-Unis, Donald Trump. On est dans la négation des données scientifiques. Il ignore les rôles aussi des agences des Nations Unies. Donc tout ça pour se protéger au niveau du pays contre une supposée contamination culturelle des autres.
20: Donc si je comprends bien, il y a quand même un discours écologique au sein de cette extrême droite et du gouvernement.
19: Oui, une forme beaucoup plus insidieuse et subtile de la propagande sur l'écologie que je qualifie d'éco-bordering, qu'on peut traduire en français écologie des frontières. Dans la frange conservatrice la plus radicale, c'est l'idée selon laquelle l'immigration constitue une menace pour l'environnement. Et les droits radicaux mobilisent cet argument écologique fallacieux pour légitimer la fermeture des frontières. Au lieu de débattre de la justice climatique, c'est-à-dire à savoir qui paye les coûts du dérèglement et quelles sont les responsabilités historiques du pays riche, on parle d'appartenance. Et tout ça, on le retrouve, c'est vraiment des discours très proches au nazisme. Donc, c'est-à-dire que les contextes changent, mais la tentation de cette argumentation identitaire est très dangereuse.
20: Concrètement, dans les discours et dans les pays européens aujourd'hui, comment ça se traduit ?
19: Mais c'est traduit avec un vocabulaire qui parfois est très proche, celui du nazisme, comme Blut und Boden, les slogans nazis sang et sol, qui résume en fait une anthropologie politique, c'est-à-dire les peuples pur est celui qui a raciné dans son sol. Et c'est Jean Bardella déclaré, en fait, la meilleure alliée de l'écologie, c'est la frontière. C'est par elle que nous sauverons la planète. Alors, bien sûr, l'écofascisme aujourd'hui, c'est un phénomène très marginal dans l'écosystème de l'extrême droite. Mais c'est important de le connaître parce qu'on le voit très bien comment l'extrême droite aujourd'hui est très à l'aise pour normaliser ce qui vient de ces extrêmes.
20: Francesca Santolini, en Italie, votre livre vous a valu des menaces telles que vous avez porté plainte. Racontez-nous ce qui s'est passé.
19: Oui, depuis la sortie du livre, j'ai été attaquée depuis le premier jour qu'est sorti le livre en Italie, tout d'abord par la presse italienne des droites. Et tout ça, après, s'est déplacé sur les réseaux sociaux. Tous les jours, pendant un an, j'ai été attaquée, menacée de mort, de viol. Je dénonçais d'ailleurs trois fois pendant un an. Je suis en train d'attendre la justice. Et en fait, c'était que des hommes qui m'insultaient, me disaient que je devais aller faire de la cuisine. Ça, c'est la chose la plus civile que je peux dire à la radio. Mais bon, ils ont dit des choses beaucoup plus graves que ça. Et ça raconte beaucoup du climat qu'on a en Italie. Parce que j'ai touché deux sujets qui sont très, très chauds.
20: Vous avez le soutien de vos rédactions avec lesquelles vous travaillez? Vous travaillez pour des grands journaux?
19: Oui, bien sûr. En fait, mon journal La Stampa m'a beaucoup soutenue. J'ai raconté avec plusieurs articles ce que j'étais en train de passer. J'ai eu de la chance, en fait, parce que c'est pas toujours comme ça. C'est pas évident, ça. Donc, ils m'ont beaucoup soutenue.
20: Francesca Santolini publie « Écofasciste quand l'extrême droite s'empare de l'écologie » en France aux presses de la Cité. Du travail, l'égalité homme-femme, ce n'est pas gagné en France. Les femmes sont payées près de 22% de moins que les hommes en moyenne. L'Autriche n'est pas non plus dans les clous. Et les stéréotypes de genre y restent très présents dans le choix des métiers, par exemple. Illustration dans l'industrie avec ce reportage de Céline Béal.
21: Dans l'industrie autrichienne, seul un tiers des salariés sont des femmes. Elles se concentrent dans quelques branches, comme l'industrie du textile. Pour aller à leur rencontre, visite Aride im Innkreis, en Haute-Autriche, dans l'usine Löffler, où l'on produit des vêtements sportifs. Ici, on compte 90 ouvrières pour seulement 5 ouvriers. L'une d'entre elles est Edith Winkelbauer, couturière et représentante du personnel. Elle met en avant un facteur structurel à cette forte présence féminine dans l'usine.
0: Nous, à la confection, nous ne faisons pas les 3-8, enfin seulement quand certaines machines spéciales l'exigent, et juste pour un ou deux mois. Avoir des horaires réguliers m'a beaucoup aidé quand mes enfants étaient petits.
21: Dans un pays où les possibilités de garde pour les enfants sont limitées, bien des femmes sont exclues des branches où il faut se relayer 24 heures sur 24, comme dans l'industrie lourde. Or, c'est là que les ouvriers sont le mieux payés.
0: Et encore, nous ici, nous sommes plutôt bien payés, mais nous restons une branche féminine, donc de facto moins payée que les branches masculines comme la métallurgie, malheureusement.
21: Selon les accords professionnels autrichiens, le salaire de base des ouvriers dans le textile, et ce sont donc surtout des ouvrières, se situe entre 2000 et 2200 euros. C'est 500 à 1600 euros de moins que pour les ouvriers de la métallurgie à qualifications égales.
0: C'est difficile à comprendre quand je vois tout le travail que nous abattons avec mes collègues. En tant que représentante du personnel, j'ai eu l'occasion de visiter d'autres usines, y compris dans la métallurgie, et je peux dire que les ouvrières ici ne sont pas moins méritantes que les métallos.
21: Certes, les ouvrières du textile ne subissent pas le travail de nuit ou décalé, mais elles sont soumises à des cadences strictes, et leur travail demande d'autres compétences qui, elles, ne donnent pas lieu à un bonus de salaire. Edith Winkelbauer.
0: Il faut être très habile de ses doigts, être très précise et rigoureuse, et bien sûr rapide. À chaque erreur que l'on fait, on s'éloigne du quota de 300 pièces par jour. Et ça, ça met la pression.
21: Sur les aptitudes des ouvrières, la direction ne la contredirait pas. Johannes Huber-Reiter est le directeur commercial de Loeffler.
1: C'est sensationnel d'avoir une usine pleine de femmes. Les femmes prennent leur travail davantage à cœur, je trouve.
21: Malgré ce qu'ils considèrent comme une qualité féminine, les femmes sont cantonnées au bas de la hiérarchie dans son entreprise, comme dans la plupart des usines du pays.
1: Non, nous n'avons pas de femmes à l'étage de la direction, malheureusement, seulement à la production. Parmi les cadres supérieurs, nous n'avons qu'une seule femme et elle n'a pas d'enfant.
21: Le directeur ne songe pas à évoquer le nombre d'enfants de ses employés masculins. Voilà le cœur du problème pour la sociologue viennoise Nadia Bergmann, spécialiste des problématiques de genre sur le marché du travail. Une vision traditionnelle des rôles hérité de l'ère industrielle. Aux hommes, la production, aux femmes, la reproduction.
22: C'est particulièrement le cas en Europe centrale, je pense, où cette vision cause une ségrégation très marquée entre hommes et femmes dans le choix des formations et des métiers.
21: Alors que l'Autriche est aujourd'hui confrontée à une pénurie de main-d'œuvre, l'industrie et les pouvoirs publics veulent pousser les femmes à investir des métiers dits d'hommes. Elles sont en particulier encouragées à suivre des formations techniques.

0: de famille. Ça n'a pas changé. Alors que pour moi, qui vis seule, le loyer n'est pas plus bas que pour un homme.
1: Il semblerait que la question de l'égalité salariale ne soit pas une priorité pour le gouvernement autrichien. D'ailleurs, la directive européenne sur la transparence salariale n'est ici toujours pas mise en application, 3 ans après son adoption.
2: Accent d'Europe, c'est fini pour aujourd'hui. Théo Raison a réalisé cette émission. À demain.

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2: Christophe Paget.
3: Bonsoir à toutes et à tous. À la une, l'ouest de la Colombie frappée par un séisme. Bilan au moins 111 morts, selon le président du pays. L'état d'urgence a été déclaré. Deux nominations en Iran, alors que la situation avec les États-Unis semble toujours bloquée. Le président Massoud Pezeshkian vient de nommer un nouveau chef d'état-major des armées, ainsi qu'un nouveau chef pour le Conseil suprême de sécurité nationale. L'Europe et le Canada se réchauffent deux fois plus vite que le reste du monde. L'Europe qui fait face à une nouvelle vague de chaleur, en particulier au Royaume-Uni, en Espagne et en France. Mais le Canada et la France ne gèrent pas de la même manière les incendies auxquels ils sont de plus en plus confrontés, nous expliquera Stéphanie Schuller. Enfin, les mondiaux de natation à Paris, le 4 x 200 mètres emmené par Léon Marchand a arraché la médaille d'argent.
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3: Un séisme a frappé aujourd'hui l'ouest de la Colombie, un puissant séisme de magnitude 7,4. Une secousse qui s'est produite à une centaine de mètres de profondeur. Les grandes villes comme Cali, Medellín ou encore Bogota ont bien ressenti ce séisme, au bilan très provisoire d'au moins 111 morts et 87 blessés. Selon le président colombien, l'état d'urgence a été décrété. Selon la gouverneure du département situé à l'épicentre, le Chocó, plusieurs communes ont été gravement touchées. Sarah Krakovic vient de recueillir le témoignage de Steven, qui vit dans un petit village de cette zone avec sa famille, une zone particulièrement isolée.
4: La moitié de ma maison s'est complètement effondrée. Le tremblement de terre a fait des ravages ici dans le Chocó. J'avais un enclos avec des poules. Il s'est effondré. Une centaine de poules sont mortes. Je vivais de l'élevage de mes poules. Ça va être difficile de repartir de zéro. C'est très triste, très douloureux. J'ai perdu mon frigo, ma télévision. Tout est perdu. La situation économique est déjà très difficile ici. Ça va être encore pire.
3: Et ce soir, la présidente de la Commission européenne, Ursula von der Leyen, affirme que l'Union européenne est prête à apporter davantage d'aide à la Colombie. Les Iraniens sont des joueurs d'échecs professionnels. Réponse de Téhéran au président américain Donald Trump, qui avait comparé hier la guerre entre les deux pays à une partie d'échecs. Le président américain qui a du mal à trouver une issue au conflit, après l'échec début juillet du protocole d'accord signé le mois précédent. Et le bras de fer se poursuit, notamment autour de la navigation dans le détroit d'Ormuz. C'est dans ces conditions que le pouvoir iranien renforce son dispositif sécuritaire, puisque le président Massoud Pezeshkian vient de nommer Mohsen Rezaei à la tête du Conseil suprême de sécurité nationale. Abla Junaidi.
5: Mohsen Rezaei, 71 ans, n'est pas un inconnu, loin de là. Il est déjà dans la lumière depuis des mois, conseiller militaire du guide suprême iranien depuis mars dernier. Il est l'un des plus zélés défenseurs de la prise de contrôle du détroit d'Ormuz par le régime iranien. À sa nomination, l'ayatollah Mortaza Khamenei a loué son passé militaire, notamment en tant que commandant des gardiens de la révolution lors de la guerre Iran-Irak. Un conflit sanglant, baptisé la défense sacrée en Iran, mais a-t-il été choisi à ce poste en raison ou malgré ce parcours militaire? Les analyses divergent alors que le pays est engagé dans des négociations fragiles avec Washington. Soit Téhéran est en train de durcir sa position et donner davantage de poids aux considérations militaires.

0: militaire et sécuritaire dans l'hypothèse d'une nouvelle confrontation avec les États-Unis, soit ce profil au passé militaire incontestable et doué en même temps d'un ancrage dans les milieux conservateurs pourrait au contraire faciliter un éventuel accord politique avec Washington grâce à sa crédibilité au sein des secteurs les plus radicaux du pouvoir.
1: Autre nomination par le guide suprême, Ali Abdo Ali, le général des gardiens de la Révolution, qui devient chef d'état-major des armées. Ali Abdollahi, qui dirigeait jusqu'ici une structure chargée de superviser et de coordonner les opérations militaires. Et puis toujours en Iran, Craig et Lindsay Foreman, un couple de Britanniques emprisonnés, ont arrêté leur grève de la faim, selon leur famille, après 93 jours pour l'un et 84 pour l'autre. Un peu plus tôt, la justice iranienne avait rejeté leur appel contre leur condamnation à 10 ans de prison. Le couple avait été arrêté début 2025, alors qu'il faisait un tour du monde à moto. En Russie, la Cour suprême interdit au seul parti anti-guerre, Yabloko, de participer aux législatives de septembre. C'est une formation nationaliste favorable au Kremlin qui avait déposé un recours contre le feu vert donné par la Commission électorale centrale. 8 membres de Yabloko sont déjà en détention aujourd'hui, dont l'adjoint du leader de la formation qui a été condamné fin juin à 7 ans de prison pour diffusion de fausses informations sur les forces russes. 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En France, ou dans un courrier adressé au ministre de l'Intérieur, Laurent Nunez, le ministre de la Justice, Gérald Darmanin, dénonce des défaillances dans le traitement des violences sexuelles faites aux enfants. Il évoque un gigantesque stock de dossiers fantômes et des enquêtes à l'abandon ou perdues. Ce sont les services enquêteurs qui sont particulièrement visés, ce qui a fait réagir les syndicats de police. Marine Kéo.
2: Au syndicat des commissaires de la police nationale, Michel Chabalier, secrétaire adjoint, est consterné à la lecture du courrier qui mentionne
3: un défaut de pilotage et d'encadrement intermédiaire et une hiérarchie qui se serait désintéressée du contentieux, ce qui nous fait hurler.
2: Lui et ses collègues dénoncent une trahison de la part de Gérald Darmanin et l'ironie de sa position. Celui-ci était chargé du ministère de l'Intérieur il n'y a même pas 2 ans.
3: Ce courrier, en plus, fait une comparaison entre les deux institutions, police et gendarmerie. C'est comme si vous compariez en termes de gestion de stock de dossiers judiciaire, une supérette avec un hypermarché. On a l'impression qu'on veut désigner un coupable.
2: Le syndicat insiste, cette communication est un moyen de se dédouaner. Selon lui, pour s'attaquer aux milliers de dossiers en attente, il faut d'urgence faciliter la procédure pénale.
3: Depuis ces 25 dernières années, on ne cesse de renforcer la protection des droits de la défense au prix d'un formalisme procédural qui est devenu une machine à nullité de procédure. Pour un simple délit, il faut voir le nombre de documents qu'un enquêteur est obligé de rédiger.
2: Si le ministre pointe plus de 85 000 procédures de violences sexuelles sur mineurs encore en cours. Le syndicat dénonce l'accent mis sur les dysfonctionnements sans aucune mention des causes. Ici, le manque de moyens et la complexité administrative.
1: Marine Kéo. Par ailleurs, Gérald Darmanin se félicite de la coopération entre la France et l'Algérie. Les deux narcotrafiquants qui y ont été récemment arrêtés, ils sont originaires de Marseille, dans le sud de la France, ont été incarcérés. Sur le réseau X, Gérald Darmanin précise qu'ils ont été placés en détention provisoire à la demande du parquet d'Alger et qu'ils ne sont donc plus sous simple contrôle judiciaire. En Europe, le mois de juillet avait déjà été chaud, le plus chaud jamais enregistré pour presque 120 millions d'Européens. Et bien pour ce qui est de ce début août, la région fait face à une nouvelle vague de chaleur, en particulier en France, au Royaume-Uni et en Espagne. Avec toujours des incendies, les pompiers espagnols luttent ce lundi contre un feu important qui se propage rapidement dans le sud-ouest du pays. 800 personnes ont été évacuées. Par contre, en Grèce, un nouvel incendie qui s'était déclaré près de la capitale Athènes a été circonscrit. Sur le continent américain, c'est l'ouest du Canada qui est en proie aux flammes avec 102 feux de forêt dont plus de la moitié sont hors de contrôle. Ça se passe en Colombie-Britannique. Il faut dire que ces dernières années, les incendies ont gagné en intensité au Canada avec 18 millions d'hectares partis en fumée rien que pour l'année 2023. À cause du changement climatique d'origine humaine, le Canada se réchauffe 2 fois plus vite que le reste du monde, comme l'Europe d'ailleurs, notamment la France. Stéphanie Schuller, si les conditions climatiques qui attisent ces incendies sont les mêmes, eh bien Paris et Ottawa ne gèrent pas les feux de la même manière.
4: Oui, c'est d'abord une question d'échelle. Le Canada fait 18 fois la superficie de l'Hexagone. Pourtant, la France compte quelques 25 millions d'habitants de plus que le Canada. Avec une telle densité de population, il est logique que les autorités françaises cherchent à éteindre immédiatement tout départ de feu. Les pompiers et les moyens aériens sont prépositionnés pour intervenir le plus rapidement possible. Dans un pays aussi vaste que le Canada, qui abrite plus d'un quart des forêts boréales du monde, demande, cela est matériellement impossible. La gestion des incendies devient donc nécessairement sélective. Les autorités canadiennes laissent brûler certains feux, y compris sur des grandes surfaces, et n'interviennent que si des personnes, des biens, des infrastructures ou des secteurs forestiers à forte valeur écologique ou commerciale sont menacés. Mais cette stratégie est mise à mal par le changement climatique. Les pyrocumulonimbus, ou orages de feu, observés cette année pour la première fois en France, se multiplient au Canada. Ces nuages, alimentés par la chaleur et les fumées des incendies, génèrent leur propre système météorologique et rendent les feux particulièrement imprévisibles et difficiles à maîtriser.
1: Merci Stéphanie Schuller. On revient en France, enfin on y reste plutôt, avec les championnats d'Europe de natation. Ça se passe à Paris. Et cette première médaille pour la France, justement, puisqu'au relais 4x200 mètres masculin, elle a décroché l'argent derrière la grande favorite, la Grande-Bretagne, et devant l'Allemagne. En tête du quatuor tricolore, Léon Marchand, le quadruple champion olympique, au programme pourtant réduit pour cause de blessure.
5: J'essaie de faire la meilleure course possible. Je fais un super chrono, mais surtout que le relais après derrière, il est monstrueux. J'étais hyper content des 3 et de Néo ce matin. Une belle course à la ligne numéro 1, fait une médaille. C'est un relais qu'on a rêvé de faire avec Romain depuis des années. C'est trop bien. J'avais un peu de stress quand même. De partir premier, c'est la première fois que je le fais. En plus, je savais pas trop où j'en étais en termes de mon état de forme. Là, ça m'a rassuré, mais les heures, les minutes avant la course, c'est pas forcément facile. Et j'essayais de faire au mieux pour l'équipe. Donc voilà.
1: L'argent donc pour Léon Marchand et le reste du relais tricolore. Pierre Largeron, sauveur Christophini, qui n'a que 16 ans. Et puis Romain Fuchs. Léon Marchand répondait aux questions de Christophe Diremzian.
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0: Bonjour à tous et bienvenue sur RFI.
1: Dans l'émission Fais ton boucan.
0: Uniquement dans la joie et dans la bonne humeur.
1: Et on appelle tous les jours ici, il n'y a pas de bruit.
0: Que du boucan.
1: On est ensemble avec toute l'équipe. Mathieu Manette,
0: le maître du temps.
1: Bon, Léa, je crois qu'elle n'est pas trop là aujourd'hui.
0: Elle est là, elle est en train de danser dans les studios. Et Guy, les bons tuyaux quand même.
1: Les bons tuyaux. Mais par contre, Élise n'est vraiment pas là aujourd'hui. Malheureusement. Mais on pense à elle.
0: Hein. Exactement.
1: Et bien sûr, pour compléter la team, et ben vous êtes avec nous. Vous faites partie de la team. Et allez, on s'ambiance ensemble.

0: d'être avec nous, les amis. On est ensemble jusqu'à 23h. Chelsea, à quoi au menu aujourd'hui?
1: Du boucan et la bagarre.
0: La bagarre.
1: Une battle entre nous aujourd'hui, Delia, qui aura le meilleur titre. Le thème, c'est le goumin, le chagrin d'amour. Et quelque chose qu'on a à peu près tous vécu, non?
0: Oui, je sais pas.
1: L'actu boucan aussi, tout à l'heure, on aura quelques actualités à vous présenter dans le journal de Fais ton boucan. Et puis, évidemment, de la musique et encore de la musique. Hein. Sénégal, Guinée, Côte d'Ivoire, Nigeria, Guadeloupe, Jamaïque. Il y en a pour tout le monde dans cette émission.
0: Hein. J'ai une question.
1: Dis-moi tout.
0: Est-ce que tu sais... Dis-moi tout. Le gars, il est saoulé. Dis-moi tout.
1: Non, mais je sens que ça va être relou.
0: Est-ce que tu sais bouger le terrain?
1: Ah, tu vois, je savais.
0: Dis-moi oui.
1: Ouais, on se débrouille, ouais.
0: Ok, alors vas-y, suis-moi. Bouge ton rein à gauche.
1: À gauche.
0: Allez, bouge ton rein à droite.
1: À droite.
0: Bouge ton rein à gauche.
1: À gauche, ok.
0: Bouge ton rein à droite.
1: Ça va, c'est facile.
0: C'est pas mal pour un début. En tout cas, je te donne l'occasion de t'entraîner avec ce titre.

0: Casterin. Célia, tu m'as rendu en erreur. Hein.
1: Pourquoi?
0: Le à droite, à gauche, il n'était pas la même
1: vitesse. Je te l'ai fait en mode zouk.
0: Ouais, c'est ça. Là, on est sur ambiance Biama. Donc, Didier Mans, j'ai envie de dire, un artiste populaire aujourd'hui qui porte le mouvement Biama en Côte d'Ivoire. Petit frère du coupé décalé.
1: Hein,
0: cette danse accompagnée de ce genre de musique qui vont super vite. Si t'es pas bien échauffé sur ces musiques, vraiment, tu peux vraiment casser tes
1: mains. Mais là, on transpire déjà, faut le dire. Hein.
0: Tu transpires.
1: Maintenant, on va passer à un style beaucoup plus doux, beaucoup plus brut. Ah. C'est du rap 100% sénégalais, uniquement chanté en Wolof. On va écouter Deep Doudou Guiss avec D'Augmenter sur RFI.

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0: sénégalais Deep Doungougis Rek Nogmante, hein, qu'on reçoit bien prochainement dans l'émission.
1: D'après le Sénégal, on est en Guinée.
0: Yes.
1: Avec la voix féminine qui s'inscrit dans la tradition des griots. Elle a reçu plusieurs prix au All Africa Music Awards. Djelikaba Bintou sur RFI.

0: santé. Mais c'est tout comme, on le dit.
1: Par contre, la chanteuse, c'est Djelikava Bintou avec le titre Coup du cœur. Ça fait du bien, ces ambiances romantiques, hein, parce que tout à l'heure, c'est le gourmand. Là, j'en profite, hein, l'ambiance est bonne. Tout à l'heure, on va peut-être pleurer un petit peu. Mais bon, si je gagne la battle, ça va peut-être.
0: Si, comme tu dis, si.
1: Si, je vais gagner. On manifeste ici. Il est 22h24 à Paris, 2h de moins en temps universel. Et tout de suite, c'est là que tu boucanes. Souvenez-vous, c'est une rediffusion, les dates elles sont plus bonnes.
0: À la une de l'actualité.
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0: Davido justifie son acte militant vu à l'international.
1: La star nigériane interpelle le monde entier lors d'un concert de la Coupe du Monde 2026 à Los Angeles. Le chanteur était monté sur scène avec une veste clamant « Ramenez-les à la maison ». Il y a un peu plus d'un mois, 39 enfants et 7 professeurs ont été enlevés dans l'état d'Oyo au Nigeria par un groupe armé. Davido alerte le monde sur cet événement et sur l'insécurité du pays. Et cet acte a été reproché par certains. Quand on l'accuse d'écorner la réputation de son pays à l'international, l'artiste répond sans détour: il n'y a aucune image à protéger quand des enfants sont kidnappés. Un coup de projecteur fort et assumé alors que ses victimes sont aujourd'hui toujours portées disparues. Une entrepreneuse nigériane, encore une fois, crée un robot.
0: Elle s'appelle Yinka Ogunbiwi. Elle a fondé la start-up Allobred, une start-up spécialisée dans la robotique. Yinka a développé un robot destiné à assister les coiffeurs et coiffeuses professionnelles. Tu sais comment il marche, ce robot, James?
1: Dis-moi tout.
0: Bah alors, par exemple, je vais chez le coiffeur.
1: Délia, reste au coup.
0: Attends. Tu vois mes locks là?
1: Oui.
0: Eh ben, le coiffeur, il va prendre ma tête comme ça, il va faire des séparations.
1: D'accord.
0: Il va commencer à faire les tresses et là, tac, le robot il arrive.
1: Délia, il faut lire ton papier. Hein.
0: Non mais c'est vrai.
1: Okay.
0: C'est comme ça qu'il va venir, le robot.
1: D'accord, c'est les infos, Délia. Un peu de sérieux.
0: Attends. Le robot, quand il est chez le coiffeur, il laisse le coiffeur faire le début des tresses, t'as compris? Et après, lui, il arrive pour faire la suite des tresses.
1: Délia, je crois qu'on a compris. Okay. Allez, on continue le journal, s'il te plaît.
0: Bah, d'accord. En tout cas, ça va permettre aux professionnels coiffeurs et coiffeuses de gagner du temps et d'accueillir plus de clients. Le robot sera commercialisé. Tu pourras me l'acheter si tu veux.
1: Je pourrais l'acheter à moi-même.
0: Non, t'as pas de cheveux?
1: Ouais,
0: d'accord. À partir de septembre, aux États-Unis. Ok. Donc, prépare.

0: PIA. Quand faut parler de cheveux, il y a du monde, mais quand faut bien prononcer, là, il n'y a plus personne. Le groupe ivoirien qui nous a régalé avec le titre Fimbou et leur participation sur le célèbre et international Coup du Marteau. Ils nous offrent leur premier album, enfin, 10 titres sur Joie de Vivre.
1: Ça, c'est un album pour moi.
0: Ouais, Joie de Vivre. Ouais, c'est
1: tu vas me l'offrir
0: exactement.
1: Aussi.
0: Exactement. Oula, ça fait cher, là. Mais malgré leur popularité, certains s'interrogent sur un silence inquiétant autour de cette sortie. Peu d'annonces, pas vraiment de teaser et peu de communication. Pourtant, le projet sonne comme il a l'habitude de sonner, coupé, décalé, bien main, avec des titres comme Tui-Tui, Allons chercher ou Approcher et regarder, qui ont déjà plutôt bien marché. Les inquiétudes se feront sûrement plus calmes et laisseront place à l'ambiance d'ici quelques semaines pour leur double concert à Abidjan, le 31 juillet, au Sofitel Ivoire, et le 1er août à l'Esplanade Palais de la Culture.

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1: Vous l'aurez compris, ce titre s'appelle Sous contrôle. Alors Gilles l'interprète avec Raven. C'est une chanteuse, mais pas une humaine en fait.
2: Okay, c'est Elia.
1: Ouais, c'est Elia. Mais elle est belle, hein.
2: Mais elle chante mieux que
1: ouf, bah, non. Déjà, je suis tout à fait critiquer mon lamineur, parce que je m'exerce, je m'efforce vraiment à avoir
2: faut
1: cette...
2: Faut travailler encore. Hein.
1: Faut travailler encore, merci beaucoup pour ça. James, je continue du coup la brève vue que... vu que tu me critiques. Alors, Gims a choisi de donner un visage, une voix, une identité à cette intelligence artificielle, dans un contexte où les artistes féminines, tu parlais de moi, mais moi je le subis aussi, et c'est très compliqué, tu vois.
2: Ouais.
1: Pour moi, les artistes, dans l'industrie musicale, on a du mal à atteindre le top 10, en fait.
2: Tu dis comme si t'en faisais partie, c'est marrant quand même.
1: J'ai entendu le titiber, je suis désolée.
2: Super, voilà. C'était dur. Hein. C'est la fin de ce point actuel. Allez, on va respirer. J'en peux plus. Magic System, Zao, Alonso, de la bonne humeur, de la joie de vivre finalement.

0: du Magic System, Zao, Alonso, Magic System d'ailleurs, qui se sont incrustés hein, sur ce titre. Allez. Parce que de base, il n'y avait que Zao et Alonso sur la partie 1, mais eux, ils sont arrivés pour la partie 2 et ont rajouté leur ambiance, hein, comme ils savent très bien faire.
1: Et ben, on va parler d'un chanteur emblématique du groupe Kassav, c'est Patrick Saint-Éloi. Ah. Il nous a quittés le 18 septembre 2010, des suites d'un cancer au Moule, en Guadeloupe. Ce que les gens retiennent de lui, ce sont ses mélodies, la poésie également de ses textes et sa voix de crooner. On écoute Patrick Saint-Éloi sur RFI.

0: ce genre de cuivre. C'est pour nous achever. Patrick Saint-Éloi ou Laouillé, et on a la plus antillaise des
1: portugaises, effectivement.
0: En régie, qui s'ambiance comme jamais sur
1: elle
0: ce
1: connaît
0: titre.
1: Toutes les paroles. Laouillé Eva, c'est vrai que c'est une chanson emblématique du chanteur Patrick Saint-Éloi, PSE, un véritable classique. Cette chanson, elle raconte beaucoup plus qu'une histoire d'amour. Elle met en lumière aussi l'exil, celle subie par de nombreux Antillais entre les années 60 et le début des années 80 avec le BUMIDOM, le Bureau pour le développement des migrations dans les départements d'outre-mer. Et ce qu'il nous dit aussi dans cette chanson, c'est que même si Eva continue de parcourir le monde, il continuerait de l'aimer.
0: C'est beau, quel artiste, hein. Moi, vraiment, Patrick Saint-Éloi, c'est celui qui m'a fait découvrir le vrai Zouk.
1: Ça, c'est le vrai Zouk. Ouais, Patrick Saint-Éloi.
0: Il pouvait être engagé à l'époque.
1: Exactement, totalement. On a tout compris.

0: Marron, Diaspora, à retrouver sur l'album. Ils étaient avec nous hier, on a passé un agréable moment,
1: avec
0: que des bonnes vibes, vraiment. Et puis ils ont apprécié aussi leur surprise que tu as faite avec Élise, le remix Compa. Ça a bien marché, c'était magique. Allez faire un tour sur les réseaux sociaux parce que ça cartonne là en ce moment.
1: Ils ont pris le numéro d'Élise.
0: Allez.
1: T'étais pas là.
0: J'étais pas là.
1: C'était en backstage.
0: Okay.
1: N'hésitez vraiment pas à aller réécouter l'émission en podcast sur l'application Pure Radio de RFI. Delia, t'as regardé le film sur Michael Jackson qui est sorti il y a quelques mois déjà?
0: J'ai été à la sortie du film. J'ai beaucoup aimé, mais je sais que les avis sont divisés sur ce film-là.
1: Ah, ok, mais toi, t'as aimé ou pas?
0: Moi, j'ai aimé.
1: Ah, d'accord. Il y a eu une grosse hype après ce film, Michael Jackson. Les gens ont commencé à recommencer à écouter ses titres, pardon. Et ça a inspiré certaines personnes sur les réseaux sociaux.

0: J'adore. Smooth, olé, Bouloukou. Vraiment, on s'y attend pas du tout. Bah, je vous présente KW33NB. En vrai, on va dire Queen Bee ou alors Benedicta Star sur les réseaux sociaux. Hein. Vous l'avez sûrement vu ou entendu sur les réseaux sociaux avec cette vidéo qui cumule 4,5 millions
1: c'est
0: de
1: énorme.
0: Vues. Ouais, elle a fait un freestyle où elle chante sur l'instru de Smooth Criminal de Michael Jackson. Et il y a une trend hein, qui a été faite avec ça. Les gens ont utilisé l'audio en disant bah quand t'écoutes Michael Jackson sur le Spotify nigérian, voilà ce que ça donne. Ou alors quand t'achètes un album Thriller avec des Naira,
1: bah,
0: c'est ça. Ce qu'on entend. Ouais,
1: les chansons dures.
0: Les chansons dures. C'est les buzz, c'est les réseaux sociaux. La vidéo quand même a fait beaucoup rire. Ça a donné la lumière à cette Queen Bee du Nigeria qui avait juste l'habitude de faire des freestyles en se filmant dans sa chambre. Et c'est vrai que quand on écoute après avoir rigolé, on se rend compte que bah, la suite, elle est pas mal quand même. Hein. Du coup, Queen Bee, ce qu'elle a fait, bah, elle a bien rebondi.
1: Mm-hmm.
0: Elle en a fait un vrai titre. Bon, forcément, elle a dû changer l'instru parce que tu peux pas voler Michael Jackson.
1: Non.
0: Mais ça a donné Smooth, Olé, Bouloukou.
1: Okay.
0: On écoute sur RFM.

0: Nigeria avec du Naira et tout ça, quoi.
1: Parle bien du Nigeria. je te regarde.
0: Arrête. En tout cas, n'hésitez pas à lui donner de la force sur les réseaux sociaux. Entre nous, vous savez quelle heure il est. C'est l'heure de la battle.

0: qu'il est l'heure.
1: La bagarre. Alors, merci Mathieu. Oui, les coups, c'est ça. Je suis en train de donner des coups à James. Ah. Tiens, je suis en train de déchirer ton script. On joue vraiment. Vas-y, c'est bon. Je vous explique le concept. Deux fois par semaine, James et moi, on monte sur le ring des RFI. Le principe est simple. On choisit un thème précis. Ça peut être l'amour, la trahison, la passion. Et en fonction de ce thème prédéfini, James et moi, on vous propose un titre que l'on va défendre corps et âme. On va absolument rien lâcher. Et je tiens à préciser que je ne connais pas le titre de James et James ne connaît pas le mien. Ce sera la surprise et la bagarre à chaque fois. Et c'est vous qui allez nous départager. Si vous voulez être jury de cette battle, voire même nous proposer un thème, n'hésitez pas à vous inscrire. Notre numéro WhatsApp 0033 6 37 42 62 24.
2: Non mais là je suis choqué. On peut noter qu'il y a de la triche. Délire, ouais. T'as déchiré mon script.
1: Voilà.
2: Oh waouh. Trop de violence. Bon, on accueille notre jury. J'espère qu'elle a bien entendu ce moment. Salut Mylène.
1: Salut Mylène.
3: Salut. J'ai tout entendu.
2: Oh, wow. Merci. Ça fait plus 10 points pour moi, Mylène. On est d'accord. Hein.
3: Mylène, doucement.
1: Mylène, je me bats. Je suis désolée. Je me bats.
2: Mylène, t'es notre premier juge. Premier
1: oui, vrai c'est vrai, juge. Parce le que vrai c'est vrai juge.
2: La dernière fois, on
3: merci
2: l'a fait.
3: De me faire l'honneur.
1: Avec grand plaisir, Mylène.
2: La dernière fois, on l'a fait. On a triché un petit peu avec notre community manager.
1: Et c'est vrai.
2: Mylène, tu viens d'où?
3: Moi, je viens de Sevran. Originaire d'Haïti, je précise. Je vis et grandi, je suis née ici à Sevran.
2: Okay. T'as suivi les émissions qu'on a fait là depuis le début de la semaine?
3: Oui.
2: Ok,
3: oui,
2: et t'as entendu le remix Compas?
3: Ouais.
2: Ah, et alors t'as trouvé ça comment?
3: Bravo.
2: Ah, tu vois, quand t'es validé par une vraie haïtienne, franchement,
1: je peux
2: mourir
1: c'est
2: en paix.
1: Bien, ouais. Et tu peux perdre en paix aussi.
2: Ah,
1: tu vois.
2: Ça, c'est pas prévu. Mylène, n'oublie pas, 10 points pour moi. Le thème aujourd'hui, c'est Goumin. Goumin, je rappelle, un chagrin d'amour. C'est Goumin, on le dit en ouchi, hein, cette langue en Côte d'Ivoire. Et je crois qu'en Guadeloupe, on dit limbé, c'est ça.
1: C'est bien ça, j'ai bien appris les cours de créole.
2: Yeah, c'est ça. Allez, Mylène, je te fais écouter mon premier titre.

0: Ouais, ok, d'accord. Les paroles, elles sont assez légères, je trouve, personnellement.
1: Délia, c'est le refrain. Tu vois, refrain, faut que ça rentre dans la tête.
0: Y a pas de souci, James.
1: Tu vois, tu peux faire des répétitions du temps que c'est bon.
0: Pas de problème.
1: C'est cool.
0: Ouais, Mylène, t'es toujours à l'écoute?
1: Non.
0: Mylène, est-ce que t'es toujours à l'écoute? Ok, on va passer à un classique.
1: Non!

0: je suis grave pas d'accord. Moi, j'avais des arguments pour défendre mon titre.
1: Ah, d'accord. Ah, c'est pour ça que t'avais écrit. Oui, parce que j'ai déchiré le script.
2: Non, du coup, désolé.
1: Il a pris son ordinateur pour écrire. Mylène, je t'explique un peu ce qui se passe en studio. Pour écrire son truc. Et en fait, quand j'ai passé mon titre, il avait tellement la haine qu'il m'a dit, mais j'ai pas tout dit. Voilà. Alors, je te laisse parler parce que de toute façon, t'as déjà perdu. Vas-y.
0: Mylène, les gens qui parlent trop, il faut pas les écouter. Et d'ailleurs, on l'entend que depuis tout à l'heure. Non, le mien, tu m'aimes plus. Tu vois, c'est une manière de voir la vérité en face et de passer à autre chose parce que tu vois, les sonorités, elles sont solaires, ça danse et tout, c'est cool. Et le compositeur de cette chanson, il s'appelle Evan Sam, et Evan Sam, c'est un artiste qu'on recevra dans l'émission le 29 juillet.
1: Alors, j'ai envie de te dire que t'as bien fait la promo et tu travailles bien sur RFI,
0: c'est
1: bravo.
0: Plus 10 points pour moi, quoi.
1: Mais c'est pas le sujet, en fait. Tu sais qui j'ai mis? Tu as reconnu quand même cette chanteuse, Mylène.
0: Ouais.
1: C'est
3: j'ai
1: qui
3: tellement chanté.
1: Ah, mais déjà, pardon. Le signe bon, c'est déjà doux, ça. Whitney Houston, le la mineur en force, s'il te plaît, sur RFI aujourd'hui.
0: Mylène.
1: Ah non, mais Mylène, j'ai même pas besoin de me défendre, en fait. C'est un classique, cette chanson, Whitney Houston, la voix d'or. T'as choisi?
3: Alors, c'est pas une question de féminisme.
1: Ouais.
3: James le prend pas mal.
1: Ah, je savais déjà.
0: Non, mais.
1: Je savais.
3: Toi, c'est génial.
0: Non, mais tu vois. Là c'est le goût.
1: Love you. Je savais que j'allais gagner aujourd'hui. Je crois que même toute l'équipe le savait, mais personne ne voulait te dire parce que personne ne voulait que tu boudes aujourd'hui.
0: Non, mais là, j'ai le gourmand pour de vrai, là.
1: Ah,
3: oh.
0: Ouais,
1: oui.
0: Ouais.
1: Donc, Mylène, tu peux nous répéter qui a gagné aujourd'hui, s'il te plaît?
3: Delia.
1: Allez. Merci, Mimi.
0: Vas-y, moi, j'arrête l'émission.
1: Tous les mains en l'air, on y va, on écoute Whitney Houston sur RFI. Vous êtes à la maison, soyez avec nous jusqu'à 23h. On vous aime sur RFI. Et James a perdu.
0: Ouais.

0: chanter.
1: Oh, pardon.
0: Mais quelle voix! Il faudrait t'inscrire à The Voice, vraiment, ouais. Mylène. Hein.
1: Ça va pas.
2: Il faudrait que tu donnes des cours à Delia aussi.
0: Ouais, ça va. Tu sais, la jalousie, c'est un joke, hein. C'est fou, ça, quand même.
2: Non, mais je vais te laisser faire l'émission toute seule.
0: Il n'y a pas de soucis.
1: Mais non, Dance with me, I always love you.
2: Ouais, c'est ça, ouais.
0: Mylène, en tout cas, merci d'avoir participé aujourd'hui. Et si vous aussi, vous voulez faire comme Mylène, ben, contactez-nous par WhatsApp au numéro suivant 00336 37 42 62 24. On t'embrasse très fort, Mylène.
2: Mylène, t'as un petit big up à faire.
1: Merci beaucoup. Ouais, un petit big up à ma famille, mes amis, tous mes potes de la poésie, parce que j'écris de la poésie, et à tous les fans de Adam Lamy comme moi.
0: Oh,
1: yeah. Pour ça qu'il sort son album là, là le 17.
0: Aïe, aïe, aïe, on a retenu.
1: Néo Rumba le 17.
2: Salut, Mylène.
0: Salut.
1: Salut, merci.

0: c'était une rediffusion.
1: J'avoue que James, après Whitney Houston, I Will Always Love You, ça c'est l'une de mes chansons.
2: Ah oui, quoi?
1: I Will Always Love You.
2: Ouais,
1: c'est ça, c'est une de mes chansons préférées. Tu sais, la chanson avec laquelle j'ai gagné tout à l'heure, I Will Always Love You.
2: Voilà.
1: Et ben, Bob Marley, Wait in Vain, c'est une de mes chansons préférées. D'accord. Je voulais juste te dire ça.
0: C'est bien, c'est cool.
1: Ouais. Tu sais, on peut la retrouver, cette chanson?
0: Où ça?
1: Sur l'album Exodus, sorti en 1977. Ça y est, j'ai tout dit. J'ai donné les infos. À toi de jouer.
0: Bah, la prochaine, je sais qu'elle va vous faire plaisir parce que, bah, en fait, elle nous fait plaisir déjà avant tout. Au Pinard, un

0: on a envie de partir en vacances. Vraiment, avec ce titre.
1: Hein. Mais on vient de commencer le délire. C'est pas le moment de penser à partir.
0: Ok, mais à base de soucis, j'ai dit envie.
1: Opinard Inté, c'est un titre grave chill que j'adore. D'ailleurs, l'anecdote, elle est marrante sur son nom.
0: Oui.
1: Opinard, donc, c'est divisé en deux. On a Opina, c'est son nom de famille qui vient du Congo. Et puis, le Pinard. Pinard, c'est un peu l'alcool, le vin, c'est ça?
0: Ouais, c'est ça.
1: Consommer
0: le bon cru de Bordeaux.
1: Consommer avec modération, on le rappelle. Mm-hmm. Mais oui, vu qu'il vient de Bordeaux, bah, il a mélangé ses deux influences pour faire son nom. Quoi.
0: Exactement. Et c'est le moment, mon James Souné, de se dire au revoir.
1: Oh non!
0: C'est déjà fini.
1: C'est fini.
0: En tout cas, on voulait vous remercier d'avoir été nombreux à nous suivre depuis lundi. On a eu plein de messages, donc on vous fait des gros bisous. Et puis j'espère que vous serez aussi nombreux dès lundi à nous suivre dans cette émission.
1: Mm-hmm.
0: Fais ton boucan.
1: Yes, on vous rappelle. Abonnez-vous au Instagram, Facebook, etc. Soyez là lundi parce qu'on va recevoir le

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3: Il est 23h à Paris, 21h en temps universel.
4: Christophe Paget.
3: Bonsoir à toutes et à tous. La Colombie, frappée par un séisme, surtout sa partie ouest. Le président parle d'au moins 111 morts. L'état d'urgence a été déclaré. Nous irons dès le début de ce journal à Medellín avec notre correspondante Najed Benrabah. Les vagues de chaleur n'en finissent pas en Europe, avec une Europe occidentale qui a connu la période juin-juillet la plus chaude jamais enregistrée. À la clé, sécheresse et incendie, et tout cela a un coût, nous dira Myriam Berber. En Turquie, les députés ont voté ce soir une loi historique qui encadre le retour à la vie civile des combattants du PKK, le Parti des Travailleurs du Kurdistan. Par contre, le texte ne se prononce pas sur le sort du fondateur et chef historique du parti, Abdullah Öcalan, toujours en prison. Un puissant séisme a donc frappé l'ouest de la Colombie, magnitude 7,4. La secousse s'est produite à une centaine de mètres de profondeur. Au moins 111 personnes ont été tuées et 87 blessées. Selon le président colombien, l'état d'urgence a été décrété. À Cali, plusieurs dizaines de bâtiments se sont effondrés. À Medellín aussi, la terre a tremblé fortement et les habitants sont sortis en courant dans les rues. La secousse a été évidemment documentée par les réseaux sociaux. Correspondance à Medellín de Najed Benrabah.
5: C'est le bruit qui a réveillé les habitants de Medellín ce matin à 7h34. Les lits ont tremblé, les fenêtres ont vibré et en quelques secondes, tout le monde s'est précipité dans la rue. Juan Camilo Toro a encore le cœur qui bat la chamade.
6: Alors je me suis levé et j'ai commencé à sentir que tout bougeait. À ce moment-là, j'ai crié tremblement de terre. Nous nous sommes tous levés et le téléphone portable de ma compagne a commencé à sonner, ce qui a fini de nous alerter. Nous avons pris le chien et le chat et nous sommes sortis. J'ai mis ce que j'avais, un sweat à capuche et je suis sorti sans chaussures ni chemise en dehors de l'immeuble.
5: À quelques kilomètres de là, à Sabaneta, au sud de Medellín, Manuela Valencia n'arrive pas non plus à se remettre de sa frayeur.
7: La terre a bougé trop fort. J'étais dans mon lit, encore allongée, à moitié endormie, à moitié éveillée. Je me suis sentie choquée, tremblante. J'ai cru que c'était la petite chienne qui était montée sur le lit. Quelques objets sont tombés d'un rebord. Quelle frayeur! Et puis je suis montée pour finir chez ma tante, ma mère et ma tante ne sortaient pas de la pièce, alors j'ai dû aller là-bas, me faufiler, elle ne sortait pas parce que ma tante ne se levait pas, elle était paralysée, elle était sous le choc.
5: Le séisme s'est fait sentir dans plusieurs villes du pays et dans certaines d'entre elles, des immeubles entiers se sont effondrés. En ce moment, les autorités et les équipes de secours parcourent les zones touchées à la recherche d'éventuelles victimes sous les décombres. Najed Benrabah, Medellín, RFI.
3: Et ce soir, la présidente de la Commission européenne, Ursula von der Leyen, affirme que l'Union européenne est prête à apporter davantage d'aide à la Colombie. L'Europe, où le mois de juillet avait déjà été chaud, le plus chaud jamais enregistré pour presque 120 millions d'Européens. Eh bien, pour ce qui est de ce début août, la région fait face à une nouvelle vague de chaleur, en particulier en France, au Royaume-Uni ou encore en Espagne, avec toujours des incendies, puisque les pompiers espagnols luttent aujourd'hui contre un feu important qui se propage rapidement dans le sud-ouest du pays. 800 personnes ont été évacuées. Par contre, en Grèce, un nouvel incendie qui s'était déclaré près d'Athènes a été circonscrit. Ces canicules, ces sécheresses et ces incendies vont avoir des répercussions sur la croissance de l'Union européenne cette année. C'est ce que pointe une étude publiée par la banque néerlandaise durable Triodos. Le PIB de l'UE devrait reculer d'environ 1% selon les économistes, ce qui représente une perte de 180 milliards d'euros. Myriam Berber.
8: Plusieurs raisons expliquent ce ralentissement de la croissance européenne. D'abord, les fortes chaleurs affectent la productivité des travailleurs, ce qui pourrait réduire le PIB de l'UE d'environ 0,6%. Quand il fait plus de 30 degrés, les capacités physiques de l'homme diminuent de 40%. Résultat, les travaux réalisés en extérieur, dans le bâtiment, l'agriculture ou la voirie baissent fortement. Les salariés du tertiaire sont également moins productifs. Les canicules entraînent une baisse de la

0: La production agricole européenne, elle devrait chuter de 3 à 7%. Les rendements de blé, de maïs et de tournesol sont en net recul. Selon cette étude, c'est tout le tissu économique de l'UE qui est touché. Les transports ferroviaires souffrent de la dilatation des rails qui entraîne des ralentissements. L'énergie est sous pression avec une production d'électricité limitée en raison de la fermeture de plusieurs réacteurs nucléaires, sans compter le coût sanitaire élevé de ces canicules. Des coûts qui influe sur les équilibres budgétaires. Lorsque la croissance ralentit, les recettes fiscales diminuent avec moins de rentrées de TVA et d'impôts sur les sociétés.
1: Les Iraniens sont des joueurs d'échecs professionnels. Réponse de Téhéran au président américain Donald Trump, qui avait comparé hier la guerre entre les deux pays à une partie d'échecs. Le président américain, qui a du mal à trouver une issue au conflit après l'échec début juillet du protocole d'accord signé le mois précédent. Et le bras de fer se poursuit notamment autour de la navigation dans le détroit d'Ormuz. C'est dans ces conditions que le pouvoir iranien renforce son dispositif sécuritaire, puisque le président Massoud Pezeshkian vient de nommer un nouveau chef pour le Conseil suprême de sécurité nationale, ainsi qu'un nouveau chef d'état-major des armées. En Turquie, une loi historique a été votée ce soir par les députés. Elle encadre le retour à la vie civile des combattants du PKK, le Parti des travailleurs du Kurdistan. Loi votée au terme d'un processus de paix avec la guérilla, qui l'an dernier a annoncé sa dissolution et commencé à déposer les armes. Pour autant, la loi votée ce soir ne se prononce pas sur le sort du fondateur et chef historique du PKK, Abdullah Öcalan, en prison depuis 1999. Direction maintenant la Syrie, où après un an et demi de négociations, Damas et Moscou sont parvenus à un accord sur l'avenir de deux bases stratégiques russes situées sur la côte méditerranéenne. Déclaration du ministère syrien des Affaires étrangères. Pendant la guerre civile, ces bases militaires russes avaient été largement utilisées pour soutenir le président Bachar al-Assad. Sarah Krakowicz.
2: L'aéroport de Tartous et le port de Khmeimim étaient les seuls avant-postes militaires officiels de la Russie en dehors de l'ex-URSS. Encore opérationnel durant les négociations, il devrait être transformé en centre de formation conjoint. Les autorités de Damas récupèrent par ailleurs la gestion des installations civiles de ces deux sites. Elles reprennent donc le contrôle de ces bases clés de la présence russe dans le pays. Ces bases avaient surtout permis à Moscou, principal allié politique et militaire de la Syrie, de soutenir l'ex-président Bachar el-Assad dans la guerre civile syrienne à partir de 2015 en bombardant les rebelles. Un soutien aérien capital qui a aussi permis à l'ancien président syrien de se maintenir au pouvoir jusqu'à sa chute en 2024. Malgré son exil forcé, les nouvelles autorités syriennes n'ont jamais vraiment rompu leur lien avec Moscou. Elles ont même maintenu un canal diplomatique. Le président Ahmed al-Shara a été reçu deux fois à Moscou par le président russe depuis son accession au pouvoir.
1: Sarah Krakowicz. En Russie, la Cour suprême a interdit au seul parti anti-guerre, Yabloko, de participer aux législatives de septembre. C'est une formation nationaliste favorable au Kremlin qui avait déposé un recours contre le feu vert donné par la Commission électorale centrale. 8 membres de Yabloko, ce parti anti-guerre, sont aujourd'hui en détention, dont l'adjoint du leader de la formation. Il a été condamné fin juin à 7 ans de prison pour diffusion de fausses informations sur les forces russes. On termine ce journal en musique. Et quelle musique ? Il y a un demi-siècle, à Londres, en plein été, éclatait la vague punk. Un rock libertaire, contestataire, porteur d'une contre-culture rebelle et anti-bourgeoise. Musicalement, ce sont 3 accords joués, fort, mal et à une vitesse supersonique. Car pas besoin de savoir chanter ou jouer, c'est surtout l'attitude qui compte. Il y a quand même eu beaucoup d'excellents groupes, dont les plus connus restent les Sex Pistols ou le Clash des Britanniques, et puis ceux qui avaient montré la voie, les Ramones des Américains. Mais en 50 ans, la musique punk s'est transformée et surtout mondialisée. Reportage Olivier Roger.
3: À l'été 1976, au Roxy Club de Londres, les Sex Pistols, avec Johnny Rotten et Sid Vicious, moquent la reine d'Angleterre et qualifient son régime de fasciste. Le punk est né d'une flamme qui brûle encore, celle de la contestation et de la rébellion, anti-autoritaire, anti-conformiste, anti-consumériste et anti-hippie. Les crêtes iroquoises qui apparaissent sur les têtes sont un défi aux cheveux longs des hippies. Le punk, c'est le sale gosse qui n'aime rien et remet en cause le système sans prendre de gants. Musicalement, c'est bruyant, libérateur comme un cri de colère. Un cris qui résonnent des deux côtés de l'Atlantique, les Stooges et les Ramones aux États-Unis, les Sex Pistols et les Clash en Angleterre, Asphalt Jungle en France et Nina Hagen en Allemagne. Le mouvement rejette le système, ses festivals, ses labels et ses fanzines sont indépendants. Avec le temps, punk est devenu un terme ambivalent, à la fois positif et négatif, mais qui toujours fait frémir. Un demi-siècle après, le mouvement punk continue d'inspirer les jeunesses bouillonnantes du monde entier. Madagascar ou l'Afrique du Sud compte des dizaines de groupes punk, comme TCYF, un groupe né à Soweto.

0: Olivier Roger et TCYF. Le morceau s'appelle No Jail. Enfin, sachez que lors des mondiaux de natation à Paris, le 4 x 200 mètres français emmené par Léon Marchand a arraché la médaille d'argent. Bon, c'était pas tout à fait la même musique derrière, mais quand même, il fallait le préciser.
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0: Lucie Bouteloup.
1: Salut à tous. Cet été, RFI vous propose de plonger dans ses archives pour vous faire découvrir ou redécouvrir quelques-unes de ses émissions emblématiques. Une sorte de voyage dans le temps en compagnie des grandes voix qui ont marqué la radio mondiale. Aujourd'hui, on ouvre le bal avec l'inimitable Daniel Chic et le Chic Show. Alors, pour ceux qui ne s'en souviennent pas, le Chic Show, c'était un rendez-vous hebdomadaire des années 80-90 dans lequel Daniel Chic, volontiers joueur et jamais à court d'idées, n'hésitez pas à bousculer les codes de l'interview pour surprendre ses invités. La preuve, avec l'émission que nous avons sélectionnée pour vous aujourd'hui, le Chic Show avec Catherine Deneuve, c'est une archive du 4 avril 1992.

0: bonjour, bonjour ou bonsoir le monde. Vous écoutez le Chic Show sur RFI, cette émission réalisée par Laurence Colonne avec Alain Neveu à la technique. Et malheureusement pour vous, toujours Daniel Chic dans vos délicates oreilles.
1: D'accord, d'accord, mais tout de suite.
2: Bon, alors je fais ce que vous m'avez dit, hein. J'ai pris ce miroir, je l'ai retourné. Ça me fait tout de suite penser à un conte de fées. J'ai toujours envie, quand je vois un miroir, de dire, c'est une chose que je fais très souvent au tournage quand je suis en extérieur, c'est de prendre le miroir des mains de mon maquilleur, ce sont des miroirs généralement plus petits que celui-là d'ailleurs, et de dire, ah oh, mon Dieu, dis-moi, vous savez comme dans Blanche-Neige, suis-je la plus belle? Et non, tu n'es pas la plus belle parce que Blanche-Neige, voilà, ça me fait toujours penser à ça et c'est une chose que je fais très souvent avec les miroirs. Parce que les miroirs, c'est des choses que moi, personnellement, dans mon travail, je vois trop souvent, dont on ne peut pas se passer, dont on aimerait bien se passer, mais ce sont des vérificateurs absolus. Donc, moi, je les regarde tellement souvent que j'essaie de ne pas y rester longtemps. Donc, ça ne vous ennuie pas si je le retourne ou si je le mets à côté?
0: Mais disons que commencer une émission en refusant la règle de base, excusez-moi, ah ben non, j'ai regardé, c'est extrêmement mal élevé,
2: j'ai parlé en regardant le miroir, mais sans me regarder devant. Ça ne vous ennuie pas, ce n'est pas le problème, on fait ce qu'on veut, non? Je le repose, hein.
0: Bon, d'accord.
2: Je le repose, puis je vous le mets en face de vous. Oui. Comme ça, vous allez pouvoir vous voir parler, vous ne faites que vous entendre, là, vous allez pouvoir vous voir. Mmh. Voilà.
0: Oui, mais c'est pas intéressant puisque ça reflète la triste vérité.
2: Ça vous empêchera peut-être de dire des choses que vous vouliez dire, ça me protégera peut-être, j'en sais rien, on va voir.
0: Parce que vous avez besoin d'être protégé?
2: Vous savez, moi d'abord, là je fais quelque chose qui n'est qu'une toute petite partie de ce que je peux faire, et vous, vous faites quelque chose que vous faites très souvent et forcément beaucoup mieux que moi et très bien, donc là disons que j'essaye de, c'est pas vraiment un duel, mais disons que j'essaye de me donner une arme supplémentaire. D'abord, le miroir ne m'aiderait pas, et vous, il va peut-être simplement vous déstabiliser un tout petit peu et me permettre de, je sais pas, de marquer a priori un point sur le temps ou une question en moins, ou je ne sais pas.
0: Enfin, vous aimez jouer quand même, hein?
2: Ah oui, bah si j'aimais pas jouer, je ferais pas de cinéma.
0: Bon, ah, vous faites du cinéma?
2: Comme ce qu'on fait en ce moment, ça s'appelle faire du cinéma, justement, à la radio, là.

0: Catherine Deneuve, je ne comprends pas du tout. Vous êtes une femme respectable. Vous soignez
1: respectable.
0: Votre image.
1: Respectée, mais pas respectable.
0: Ah, ça, c'est complètement différent.
1: Ah, mais oui, c'est pour ça que je précise.
0: Alors, vous n'êtes pas respectable pour quelle raison ?
1: Parce que je ne fais pas un métier respectable, entre guillemets.
0: Bon, écoutez, on est à la fin du XXe siècle, être comédienne.
1: Ah, bah, c'est être saltimbanque, quand même.
0: Ah, bon,
1: oh, bah, ça fait de l'effet, mais c'est quand même être saltimbanque.
0: Bon, je peux poser ma première question ou ça va être très difficile ?
1: Vous pouvez toujours poser, je ne suis pas sûre de répondre, voyons.
0: J'allais vous dire, vous essayez de contrôler votre image le plus possible, et c'est normal, et c'est pour ça que vous êtes Catherine Deneuve, et je me demande pourquoi vous acceptez une émission comme celle-là.
1: Mais d'abord, là, ce n'est pas l'image, c'est la voix, donc déjà, ça me semble une image plus précise, parce qu'au moins, ce sont mes mots, avec mes erreurs, mes faiblesses, mon accent, tonique et autres. Je pense que les mots écrits et les mots parlés sont toujours différents. C'est ce qui me gêne le plus dans la presse écrite, c'est de retrouver des fois mes mots, mais pas mes intentions.
0: Vous voulez que je vous dise madame ou mademoiselle ?
1: Bah, je préfère mademoiselle.
0: Oui, mais
1: parce que c'est plus juste.
0: Oui, mais c'est pas fin du XXe siècle, ça.
1: Ah bon ?
0: On disait mademoiselle aux actrices du début du siècle.
1: Mais oui, mais vous savez, pour moi, que ce soit le début du XXe siècle ou la fin du XXe siècle, je trouve que le cinéma est un métier... une chose encore très moderne, très, très nouvelle. Me faire appeler mademoiselle, pour moi, c'est une réalité. Comme je ne suis pas très sensible à ce qui se fait, à ce qui ne se fait pas, c'est pour ça que je ne suis pas quelqu'un de très respectable.
0: Oui.
1: Comme je vous le disais tout à l'heure. Mademoiselle, pour moi, c'est juste un côté intemporel. Alors, c'est vrai qu'il y a des personnes qui vont dire, écoute, c'est ridicule, à ton âge, te faire appeler mademoiselle.
0: J'ai
1: moi, je trouve ça assez joli.
0: Hein. J'ai pas osé le dire.
1: Non, mais justement, je vous fais la question et la réponse. Mais pour moi, c'est pas ridicule. C'est comme le vouvoiement. Je trouve pas ça ridicule. C'est quelque chose qui me... Je sais pas, je crois plus à au naturel des choses qui se disent comme ça. Vous m'auriez dit madame, et vous m'auriez pas posé la question, je vous aurais laissé dire madame. Vous me posez la question, je vous dis, j'aime bien qu'on m'appelle mademoiselle, mais ça ne signifie rien d'autre pour moi que quelque chose d'intemporel.
0: Vous aimez
1: quoi,
0: qu'on vous respecte.
1: Le petit badge que vous portez là.
0: Vous êtes curieuse, hein.
1: Ça, oui, c'est un métier curieux,
0: hein, tracteur.
1: Ah, je suis anti-pins,
0: en emportant. Hein. Bah oui.
1: Oh,
0: alors, je peux vous demander,
1: non,
0: c'est quoi cette espèce de décoration là sur vous ?
1: Non, ça, c'est une broche. C'est une broche écossaise.
0: Oui.
1: C'est un lierre, c'est une feuille de lierre.
0: On vous l'a offert ou vous l'avez acheté ?
1: Je me l'ai acheté. C'est une chose anglaise et c'est purement décoratif.
0: Il y a quelque chose sur vous qui est offert ?
1: Sûrement, mais je ne peux pas vous le montrer, oui.
0: C'est très particulier ?
1: En tous les cas, je ne peux pas vous le montrer.
0: Bon, d'accord, on n'insiste pas.
1: Bah, vous pouvez insister, je vous ferai la même réponse.
0: Je dois vous respecter, Catherine Deneuve. Est-ce que vous aimeriez ça ? Est-ce que vous aimez qu'on vous respecte ?
1: Si on prenait le mot respect au sens réel du terme, oui. J'aimerais bien qu'on me respecte comme je respecte les gens, comme des êtres humains. Oui, ça, j'aimerais bien ça. Mais enfin, je trouve que c'est le minimum de ce que l'on peut attendre quand même de gens dans des pays civilisés, c'est d'être respecté en tant qu'être humain. Je ne demande pas à ce qu'on me parle différemment... qu'on me traite différemment, mais je veux bien être citoyenne du monde, là, être respectée comme une citoyenne, c'est tout, oui.
0: Catherine Deneuve, est-ce qu'il est absolument nécessaire pour aimer de respecter la personne que l'on aime ?
1: Mais à partir du moment où je vous dis que pour moi le respect est une chose de base, il faut que je respecte et que j'admire quelqu'un pour être intéressé par cette personne, je vous dirais que le respect, mais au sens, encore une fois, vraiment très étymologique du terme, oui, c'est très important.
0: Comment fait-on pour pouvoir encore admirer alors qu'on peut avoir tout ce que l'on veut ?
1: Eh bien, je pense que l'admiration, c'est une forme de curiosité et de désir de vivre, d'appétit de vivre. Et en plus, d'abord, je n'ai pas tout ce que je veux, heureusement. Et donc, je ne suis pas quelqu'un de très blasé. Je peux être quelqu'un de là, souvent, quand j'ai l'impression de faire des choses que j'ai déjà faites ou qu'on me demande ou que moi-même je fais des choses que j'ai l'impression d'avoir déjà faites, que je me sens paresseuse ou pas assez énergétique pour donner quelque chose de moi, mais quelque chose en même temps d'original. Et en même temps, je me méfie beaucoup du désir de vouloir toujours surprendre et étonner les gens. C'est aussi très dangereux, on tombe dans des excès inverses. Comme je suis une vraie balance par mon signe, je suis toujours en train de peser le pour, le contre, toujours essayer de trouver la chose qui soit à la fois harmonieuse par rapport à ce que je dois faire, par rapport à ce que je suis.
0: Et vous êtes obligé d'étonner. Au fait, c'est fatigant, mais vous êtes obligé d'étonner. La première question que vous devez vous poser avant d'accepter un film, c'est comment est-ce que je vais faire pour les étonner ?
1: Non, mais là, je pense souvent alors à la chanson de Françoise Hardy, Étonnez-moi, Benoît. C'est que pour étonner, il faut déjà que ça m'étonne moi-même. Quand je lise une histoire, un scénario, il faut que j'ai l'impression que ce soit déjà pour moi étonnant. On ne peut vraiment pas choisir une histoire ou un personnage en pensant au public, en se disant est-ce que ça va aller. Non, il faut d'abord que l'histoire me plaise et que le rôle me plaise. Il faut être très, très égoïste dans ses choix. Il ne faut pas, je crois vraiment, autant c'est indispensable après de souhaiter le public, mais dans mes choix, ça ne rentre jamais en ligne de compte.
0: J'ai envie tout de suite de vous poser une question, Catherine Deneuve, qui n'a rien à voir avec ce qu'on vient de dire, mais c'est une tellement belle phrase qu'on entend dans le film Indochine, et c'est une jeune femme qui vous la pose, votre fille adoptive, elle vous dit, sur un balcon je crois, elle vous dit, c'est comment quand on aime quelqu'un?
1: Oui, bah, je vous ferai vraiment la réponse qu'Eliane fait dans le film à sa fille Camille. Elle lui dit, en la prenant dans ses bras, quand on aime, on le sait.
0: Et là, vous savez que vous aimez? Maintenant? Vous?
1: Voilà une question à laquelle j'aurais du mal à répondre. C'est-à-dire que ce qu'il y a, c'est que souvent, je sais quand je n'aime pas. C'est des refus, c'est des choses immédiates, et j'arrive souvent à cerner ce que j'aime en reconnaissant ce que je n'aime pas. C'est pour ça que je vous parlais de toujours, de, pour, en ce qui me concerne, de me centrer. Je me définis souvent par mes refus.
0: Comment supportez-vous l'idée d'aimer ou l'amour, sachant que vous êtes une femme qui aimait maîtriser les choses?
1: Non, c'est faux.
0: Les comprendre, les organiser.
1: Les organiser.
0: Non.
1: Je suis beaucoup plus...
0: On m'a dit que vous étiez insupportable. Sur les tournages, les week-ends avec les amis, il faut toujours qu'on prenne le thé à telle heure, qu'on fasse ceci à telle heure.
1: Faux. J'ai pas d'horaire. C'est le problème, c'est que j'ai pas d'horaire. C'est le problème de tous mes amis, c'est que je n'ai pas d'horaire.
0: Ah ouais, donc vous êtes invivable.
1: Donc je suis invivable, mais bon, je vis quand même, mes enfants étant grands, je vis quand même la plupart du temps seule, donc je n'impose rien à personne, mais ce que je ne veux pas, c'est qu'on m'impose des choses. Moi-même, je n'ai pas de rythme le week-end, je ne tiens pas à imposer des rythmes, je ne suis pas du genre le thé à 5h et le déjeuner à 1h. Mais c'est vrai qu'on se plaint beaucoup d'avoir des horaires très irréguliers chez moi. Qu'est-ce que j'imposerais d'autre? Ben, je ne sais pas ce que j'imposerais d'autre.
0: Est-ce que j'ai posé cette question?
1: Non, mais vous m'avez dit, vous êtes invivable. Ah oui, invivable sur les tournages?
0: Non.
1: Non, ah non, sur quoi alors?
0: Non, on parlait de l'amour, mais peut-être
1: de l'amour.
0: Pas
1: dit...
0: Oui.
1: Je vois pas qui a pu vous dire ça. J'ai des amis très fidèles et de longue date. Je ne vois pas mes amis en train de dire ça. Donc je ne vois personne d'autre qui puisse vous dire que je suis invivable. Je suis quelqu'un de très fidèle.
0: Non, mais le sujet, c'était l'amour. Et vous dites qu'il n'y a pas de règles.
1: L'amitié, c'est pas de l'amour.
0: Ah bah...
1: Alors, pour moi, l'amitié, c'est vraiment la forme d'amour la plus sûre et la plus gratifiante.
0: Et là, vous êtes sûre de certaines amitiés?
1: Ah oui, oui. Oui, absolument certaine.
0: On n'est pas toujours sûr de l'amour qu'on porte.
1: Je ne suis sûre de rien, mais de l'amitié, en tous les cas, de mes amis. Oui, ce sont des amis de très très longue date. Oui, j'ai des amis encore même, je pourrais presque dire, d'adolescence.

0: Catherine Deneuve, vous venez de dire « je n'aimerais pas être à votre place ». Vous pensez que vous êtes quelqu'un qui est extrêmement difficile à interviewer ?
1: Non, pas du tout, mais je préfère être à ma place qu'à la vôtre. Je vous vois avec votre casque et vos papiers et les questions. Moi, j'ai une position plus facile puisque je réponds sur moi.
0: Vous n'avez rien à faire pour une fois.
1: Ben, si, j'ai à faire quelque chose, mais disons que c'est quelque chose que j'ai délibérément accepté de faire et que c'est quelque chose qui est moins difficile. Parce que moi, je me connais, donc j'ai les réponses. Je connais pas vos questions, mais ça ne me gêne pas. En revanche, vous avez dû préparer des questions sur quelqu'un que vous connaissez qu'en partie.
0: Donc,
1: c'est vrai que je préfère, être à ma place qu'à la vôtre pour l'instant.
0: Hein. Alors, écoutez, moi, je comprends rien. Je pensais que vous étiez une femme mystérieuse et distante.
1: Oui, je suis une femme mystérieuse.
0: Mais oui, mais vous, bavarde.
1: Mais je ne suis pas une femme distante.
0: Bavarde,
1: c'est
0: Catherine
1: Deneuve. Vous qui m'obligez à bavarder. Si vous me posiez pas toutes ces questions, je parlerais pas. Moi, j'ai envie de dire, circuler, il n'y a rien à dire, il n'y a qu'à voir, aller voir les films, regarder les images. Les images
0: ça devrait suffire,
1: plus.
0: Ça, honnêtement.
1: Non, franchement, la preuve que non, c'est que si ça suffisait, les acteurs, comme les metteurs en scène, ne viendraient pas faire ce qu'on appelle la promotion des films. Donc, ça ne suffit pas parce qu'on vit dans un monde qui est tellement plein d'images, de bruit, de sons, de violence, de télévision. Et je ne dis pas de radio parce que moi, j'aime beaucoup la radio et je trouve que c'est une autre écoute, la radio. Mais enfin, quand même, tellement plein d'images qu'il faut évidemment se faire... entendre un peu plus fort et que les images des films ne suffisent pas. Mais c'est vrai que je trouve que souvent, je suis étonnée de voir le manque d'originalité, si vous voulez, des questions sur la longueur, parce que je trouve que si les journalistes regardaient vraiment les films et les choix des acteurs, ce qui compte, c'est plus ce que l'on a fait que ce que l'on a dit. Après tout, ce que je vous dis là maintenant,
0: mais
1: je peux vous dire ce que je veux.
0: Vous avez choisi la plupart de vos films, donc on peut imaginer
1: vrai,
0: que ce choix vous reflète un peu, mais.
1: C'est vrai. C'est vrai, parce qu'il y a des choses que j'aurais. C'est vrai que ce sont des films que j'ai accepté de faire, mais c'est vrai qu'il y a des choses que j'ai faites et que j'aime moins que d'autres, oui. Ou des choses que je regrette d'avoir faites, oui, absolument.
0: On a compris déjà, Catherine Deneuve, au bout de 12 minutes, que vous êtes d'abord une femme très indépendante, peut-être un peu rebelle.
1: Hein? Oui, rebelle, oui, indépendante, j'aimerais bien, mais je ne suis pas si indépendante que ça.
0: Bah de qui dépendez-vous, de quoi? De vos convictions?
1: De mes amis, de ma famille, de fait de vivre en groupe, en société. Je dépends comme tout le monde, je ne vis pas totalement autonome.
0: Mais ça sont des rapports de force ou de non-autonomie assez intéressants.
1: Oui, oui, oui, c'est vrai, je suis d'accord. Ça vous va ma réponse là?
0: Vous voulez vraiment
1: j'ai répondu dans
0: des
1: le
0: réponses
1: sens.
0: Dans le bon sens. Catherine Deneuve, puisque vous m'avez pour l'instant rien interdit de faire, j'avais envie de me faire plaisir. Ça, vous pouvez quand même pas m'empêcher ça.
1: Bah, j'espère, bon. Oui, j'espère que vous faites plaisir souvent parce que c'est quand même.
0: C'est quand même le.
1: Continuez de vous faire plaisir.
0: Alors
1: je vous
0: voilà,
1: écoute.
0: J'ai trouvé un texte de Prévert.
1: Oui.
0: Très beau. Et j'avais envie de me dire voilà, là, gratuitement, je peux peut-être dire quelque chose avec. Catherine Deneuve sur Prévert. Alors, j'ai envie de vous offrir ce texte-là, cet amour. Et puis, les parties qui sont soulignées en jaune, j'aimerais bien que vous me les disiez. Et
1: mais
0: puis,
1: tout est souligné en jaune.
0: Bah, et quand même, c'est vous l'actrice. Hein. Moi, je peux que vous aider un petit peu.
1: Non, mais d'accord, mais vous êtes gonflée quand même. Vous me dites ce qui est souligné en jaune. Je vois une page. Il y a peut-être trois phrases qui ne sont pas.
0: Il y en a encore derrière, Catherine Deneuve.
1: Moi, je préfère même pas la regarder. Je vais essayer. Alors, c'est donc un texte de Prévert, vous m'avez dit. Mm-hmm. Et ça s'appelle Cet amour. Cet amour, si violent, si fragile. Si tendre, si désespéré, cet amour beau comme le jour et mauvais comme le temps, quand le temps est mauvais, cet amour si vrai, cet amour si beau, si heureux, si joyeux et si dérisoire, tremblant de peur, comme un enfant dans le noir, et si sûr de lui, comme un homme tranquille au milieu de la nuit, cet amour qui faisait peur aux autres, qui les faisait parler, qui les faisait blêmir, cet amour guetté parce que nous le guettions, traqué, blessé, piétiné, achevé, nié, oublié, parce que nous l'avons traqué, blessé, piétiné, achevé, nié, oublié, cet amour tout entier, si vivant encore et tout ensoleillé, c'est le tien.
0: C'est le mien, celui qui a été cette chose toujours nouvelle et qui n'a pas changé. Aussi vrai qu'une plante, aussi tremblante qu'un oiseau, aussi chaude, aussi vivante que l'été. Nous pouvons tous les deux aller et revenir.
1: Nous pouvons oublier et puis nous rendormir.
0: Nous réveiller, souffrir, vieillir, nous endormir encore.
1: Rêver à la mort. Nous éveiller, sourire et rire, et rajeunir.
0: Notre amour reste là, têtu comme une bourrique, vivant comme le désir, cruel comme le miroir.
1: Bête comme les regrets, tendre comme le souvenir, froid comme le marbre, beau comme le jour, fragile comme un enfant. Il nous regarde en souriant.
0: Il nous parle, sans rien dire, et moi je l'écoute en tremblant, et je crie. Je crie pour toi, je crie pour moi, je te supplie, pour toi, pour moi, et pour tous ceux qui s'aiment et qui se sont aimés, oui, je lui crie, pour toi, pour moi et pour tous les autres, que je ne connais pas, reste là, là où tu es, là où tu étais autrefois.
1: Reste là, ne bouge pas, ne t'en va pas. Nous qui sommes aimés, nous t'avons oublié, toi ne nous oublie pas. Nous n'avions que toi sur la terre, ne nous laisse pas devenir froid. Beaucoup plus loin toujours, et n'importe où, donne-nous signe de vie. Beaucoup plus tard, au coin d'un bois, dans la forêt de la mémoire, surgit soudain, tends-nous la main et sauve-nous. Jacques Prévert.
0: C'est beau la poésie, Catherine Deneuve, quand même. Hein.
1: Bah, c'est plus que la poésie, c'est... Oui, la poésie, je suis d'accord, la poésie est Prévert, ce qui est... Vous croyez que les gens vont croire vraiment qu'on a improvisé ça, qu'on avait donné ça, qu'on n'a jamais lu ça? Ça me paraît incroyable.
0: Vous trouvez que vous l'avez trop bien dit pour une première
1: lecture?
0: Pas
1: du tout. Non, mais non, pas du tout. C'est parce que c'est tellement beau la poésie. C'est même si on avait accroché sur des mots, c'est tellement magique que je me dis que ça a un côté totalement rond. Il y a des choses absolument magnifiques, des choses très belles et puis des choses très, très rares. Très, très rares, des choses très belles dans ce texte, oui.
0: Catherine Deneuve.
1: C'est un mot que nous avons traqué, blessé, piétiné, achevé, nié, oublié. Nié est un mot qui me touche beaucoup. Oui.
0: Vous voulez mettre ce casque-là sur vos oreilles, s'il vous plaît, Madame Deneuve?
1: Oui, peut-être, peut-être. Voilà.
0: Alors là, vous allez faire peut-être quelque chose de difficile à faire, c'est de fermer les yeux devant un homme que vous ne connaissez pas. Et puis je vous demande d'écouter cette musique-là et de nous dire ce qu'elle vous inspire, peut-être où vous êtes en l'écoutant, avec qui.
1: Ah non, ça je vous dirai sûrement pas avec qui, je vais écouter d'abord.
0: Mais vous pouvez mentir puisqu'il s'agit de rêver.
1: Non mais j'aime pas mentir comme ça.

0: À moi de...
1: De nous dire où vous êtes.
0: Je vais vous dire sincèrement, ça me ramène beaucoup au Vietnam. C'est une musique belle, ample. C'est une musique qui me rappelle beaucoup la musique du film de Patrick Doyle, qui est une musique très romanesque, comme ça, très large, très généreuse, très romantique. Je ne peux pas vous dire que je suis avec quelqu'un. Je me vois avec un groupe de gens et je me vois dans un pays que j'ai beaucoup, beaucoup aimé, qui m'a beaucoup bouleversée. Un pays très vert, un pays d'eau.
1: Il vous arrive d'écouter de la musique classique chez vous?
0: Non. J'en ai. Je l'écoute pas, non.
1: Pourquoi? Parce que vous auriez peur de pleurer en l'écoutant?
0: Peut-être. Peut-être pas de pleurer, mais peut-être quelque chose proche de ça, oui. Ça m'est arrivé, ça peut m'arriver, mais... Enfin, elle est là, en tous les cas. Je l'ai écoutée. Je n'en écoute pas en ce moment. Il y a très longtemps que je n'ai pas écouté de musique classique, c'est vrai.
1: Vous n'aimez pas pleurer dans la vie?
0: Non, parce que je trouve que... Ben, je n'aime pas pleurer parce que ça m'arrive, justement. Et que c'est un état... C'est un état douloureux, c'est un état... Vous savez, les acteurs fonctionnent beaucoup sur l'émotion. Et je me protège de ça parce que c'est des choses qu'il faut... Il faut se défendre. Et je trouve qu'on devient très fragile. Les acteurs, plus on avance, plus ça va, plus on devient fragile, plus on utilise. Moins c'est difficile de pleurer au cinéma, justement. On se rapproche inconsciemment de choses que l'on pressent, que des choses que les gens savent, des choses que nous on sait moins, parce qu'on est quand même très protégé dans ma profession, mais de choses que l'on pressent. Et je suis frappée de voir à quel point les scènes d'émotions fortes sont de moins en moins difficiles, ce qui veut dire que la protection comme ça de la vie tout court, de l'avenir, de tout ce qui est devant, ça me nuise d'une certaine façon. On est beaucoup plus réceptif, beaucoup plus... Donc j'essaye de prolonger les choses pour me protéger, pour pouvoir continuer à fonctionner le mieux possible par rapport à ce que je souhaite faire encore dans ma vie et surtout professionnellement, oui.
1: Vous avez peur des souffrances de demain? Vous souffrez par anticipation?
0: Je suis souvent comme sont les enfants, c'est-à-dire c'est l'idée de penser à la souffrance, on a l'impression que ça vous protège, que c'est comme un cercle magique, ça va vous empêcher de souffrir, et je sais que malheureusement c'est pas vrai, parce que la vraie souffrance est une chose que l'on n'oublie pas, et c'est plutôt le souvenir de la souffrance qui vous fait redouter, qui vous angoisse. C'est le souvenir de vraies souffrances, et malheureusement des vraies souffrances, oui j'en ai connu un peu trop jeune, oui sans doute.
1: Il y en a une qui revient toujours. Je ne vous demande pas laquelle, mais il y en a. Si je vous dis maintenant,
0: absolument.
1: Quelle est la souffrance qui...
0: La perte d'un être aimé, oui.
1: C'est toujours ça.
0: Je ne sais pas si c'est toujours ça, mais pour moi, c'est toujours ça, oui.
1: Ça aurait pu être votre sœur, par exemple?
0: Je ne vous répondrai pas à des questions, parce que ça, c'est vraiment de quelque chose de trop... C'est vraiment ce que j'appellerais une... Je pense que votre question n'est pas indiscrète, mais ma réponse le serait.
1: En tous les cas, est-ce que quand des gens que l'on aime disparaissent, cela vous révolte et ça vous fait dire que c'est pas normal la vie si...
0: Non, ça me révolte pas, ça me dégoûte. Ça me dégoûte, surtout maintenant, je veux dire, malheureusement.
1: Mais dans ce cas-là, vous en voulez à qui?
0: J'en veux à personne.
1: Ah ben vous pourriez en vouloir à lui. Vous pourriez en vouloir à lui.
0: Non, j'en veux à cette chienne de vie, je veux dire, c'est plutôt ça. Je pense que si on n'aimait pas autant la vie, on serait pas si malheureux. Voir des gens la perdre, mais c'est plutôt à cause de la jeunesse des gens. C'est ça qui est le plus dur aujourd'hui à supporter. Vous voyez ce que ça fait la musique classique? C'est ça qui est terrible. On rentre dans des choses. J'ai l'impression d'être sur une barque et de rentrer sur un étang, et ça, c'est.
1: Mais pourquoi pas?
0: Oui, pourquoi pas? Vous avez raison. Mais attendez, j'ai le temps d'aller sur l'étang.
1: Pourquoi s'interdire d'être humain?
0: Ah non, mais c'est pas que je m'interdis, mais comme je suis quelqu'un de gai et à la fois de mélancolique, je sais que si je me laisse entraîner sur le chemin de la mélancolie, je peux me laisser entraîner très loin.
1: Catherine Deneuve, évidemment, on est devenu très sérieux maintenant, alors ça va.
0: Ah non, pas sérieux, moi je dirais mélancolique, pas sérieux. Oui. Mais c'est sérieux la mélancolie peut-être, oui.
1: Catherine Deneuve, on se retrouve dans quelques secondes sur Radio France Internationale. On parlait du Vietnam et un petit peu du film Indochine. Eh bien écoutez cette musique-là, car elle gambade dans Indochine.

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2: Vous écoutez Radio France Internationale et je suis heureux de recevoir Catherine Deneuve qui vient à nouveau de me dire « Oh là là, j'aimerais pas être à votre place ».
3: C'est fait, pour me consoler d'être à la mienne, je crois que c'est pour
2: vous consoler, absolument. Catherine Deneuve, Claudia Cardinal m'avait dit dans cette émission « Voilà comment moi je tourne ». J'écoute les metteurs en scène qui sont parfois tyranniques, caractériels, je les écoute me diriger, je dis toujours « Oui, oui », avec un grand sourire. Et puis au moment où on dit moteur, je n'en fais qu'à ma tête que je sais que ce que je fais est bien et qu'après cela, on ne pourra plus faire aucun reproche. C'est votre technique ?
3: Non. Je dirais franchement, je suis même très étonnée parce que comme ça, c'est pas l'image que j'ai de Claudia Cardinal que je connais pas bien, mais c'est pas l'image que je me fais d'elle, curieusement. Mais ceci dit, c'est une femme qui a commencé très jeune, très timide et qui a dû accepter beaucoup de choses qu'elle avait pas envie de faire et qui est très douce. Donc, à mon avis, elle a dû se soumettre beaucoup trop longtemps. Donc ça, c'est une chose qui doit quand même dater des 10 dernières années. Et je dirais que c'est la revanche peut-être de quelqu'un qui n'a pas eu la chance de faire des vraies rencontres. Je pense qu'elle était déjà grande quand elle a rencontré Visconti. Je pense que s'il a eu la chance de rencontrer Visconti à 18 ans, elle aurait pensé différemment. Moi, je pense pas comme ça parce que j'ai eu la chance de travailler avec des grands metteurs en scène très jeunes. Et ça, c'est une chance très très rare et inestimable. De grands metteurs en scène avec des grands sujets et des personnages d'héroïnes, c'est un acquis absolument formidable. Je m'en rends compte et je m'en suis rendu compte très vite.
2: Est-ce que une des parts de votre talent de comédienne,
3: c'est la psychologie?
2: Non, c'est la psychologie. Mais la psychologie par rapport au metteur en scène, par rapport à l'équipe, est-ce que ça fait partie aussi de l'art de ça?
3: Le problème, c'est que les premiers interlocuteurs qu'on a quand on est sur un tournage et quand on fait un film, c'est le metteur en scène, bien sûr, et l'équipe. Alors, il y a des gens qui essaient de se protéger totalement de ce regard-là. Moi, je ne peux pas. Curieusement, ce sont mes premiers spectateurs et c'est quelque chose que je ressens des fois trop fortement. Mais j'essaye surtout de travailler avec des metteurs en scène en qui j'ai vraiment confiance et de me laisser diriger. C'est vrai que j'ai travaillé avec des gens assez autoritaires jeunes, donc je suis quelqu'un de plutôt soumise et je suis une personne plutôt qui je suis d'accord pour être considérée que être acteur, c'est avant tout être interprète. Et pour moi, interpréter, c'est être un instrument et se prêter à la volonté de quelqu'un d'autre.
2: Quand vous dites que vous êtes soumise,
3: c'est pas entièrement
2: passive, hein. Vous acceptez la soumission, c'est-à-dire que c'est une
3: fausse soumission. Non, c'est une vraie soumission, c'est l'idée d'être ouverte, de ne pas avoir trop d'a priori, d'éventuellement faire des suggestions, de réfléchir aux choses, mais en tous les cas de ne pas construire un personnage seul et de faire des choses que j'aurais décidées seule et qui ne seraient pas... Peut-être parce que je suis quelqu'un qui doute beaucoup, mais non, de toute façon, mon fonctionnement, c'est plutôt de faire un travail d'équipe. Oui.
2: Vous avez beaucoup d'imagination?
3: Je crois, oui. Je ne dis pas que j'utilise toujours, mais je crois que j'en ai beaucoup, oui.
2: Alors on va faire encore quelque chose, pardonnez-moi si vous avez trouvé ça anecdotique, cette émission. Alors voici ce que je vous propose. Je vais vous donner différents éléments qui ont été importants dans un certain nombre de films que l'on connaît de vous.
3: Je ne jouais pas avec vos trombones, quand même.
2: Oui, bon, je tenais,
3: ça fait du bruit dans le micro.
2: Mais vous avez des bagues, vous pouvez tripoter des bagues.
3: Je vous ai remarqué que je ne fais pas de bruit avec mes bagues, non, et que j'ai les mains sur les genoux, que je suis très sage,
2: c'est vrai.
3: Très concentré.
2: C'est vrai.
3: Bon, alors je vous écoute pour l'anecdote.
2: Je peux?
3: Vous essayez, oui.
2: Alors on essaye. Si je vous donne un théâtre, clin d'œil à Truffaut. Si je vous donne un vieux bel homme sauvage, clin d'œil à Montand. Si je vous donne une tête d'animal coupée, clin d'œil à Buñuel. Un parapluie, évidemment, clin d'œil à Cherbourg, j'allais dire à demi. Et si je vous offre un couloir étrange, n'est-ce pas, avec des murs étranges, clin d'œil à Polanski. Et je vous dis, eh bien maintenant, Madame Deneuve, débrouillez-vous avec tout ça. Mademoiselle, pardon.
3: Oui.
2: Inventez une histoire. Vous avez un théâtre?
3: Oui.
2: Un parapluie?
3: Oui.
2: Un vieux bel homme?
3: Oui.
2: Un couloir étrange?
3: Oui.
2: Et puis une tête d'animal coupée?
3: Oui. Ben, je suis pas sûre d'aller voir cette pièce-là, quand même. Alors, qui serait l'actrice du film? Toute la question.
2: Ah non,
3: est
2: vous
3: là.
2: Devez utiliser que ça, ne vous mettez pas une fois de plus dans cette histoire-là.
3: Ben, je suis bien obligée. Je suis obligée déjà de me mettre dans la situation de revoir des scènes des films, d'en faire en deux secondes et demie un
2: non,
3: concentré.
2: Non, oubliez
3: incroyable.
2: Les scènes.
3: Oh,
2: gardez
3: vous êtes
2: que
3: drôle.
2: Je vous donne un théâtre,
3: je
2: un vieil homme.
3: Bien faire une chose totalement surréaliste.
2: Oui.
3: Ce que vous m'avez raconté là, ça me fait penser à un film de Cocteau. En même temps, je vois des images du chien andalou. On a envie de dire des choses. J'ai été voir l'exposition de Max Ernst il n'y a pas très longtemps et d'un seul coup, ça évoque, si vous voulez, des choses très symboliques comme ça et très surréaliste, et c'est vrai que j'aime bien le surréalisme pour à la fois la fantaisie, mais c'est vrai que j'essaierai de contourner l'obstacle, c'est-à-dire que j'essaierai de pas ça me serait difficile de vous dire, je vais vous faire une phrase et je vais vous dire, je vois quelqu'un arriver avec un parapluie troué dans un couloir où des mains sortent comme ça du couloir et se mettent à se dresser. Puis au bout du couloir, derrière la porte de sortie de secours, qu'est-ce qu'il y a? Une tête de lapin comme ça rongée par les mouches. Voilà, je peux pas arriver à faire ça, mais
2: vous venez de le faire, Catherine Deneuve.
3: Oui, mais je m'arrêterai là, vous voyez,
2: infuse.
3: Je peux.
2: Oui.
3: La alors, science infuse. Non,
2: vous adorez
3: c'est l'art de la pirouette.
2: Vous adorez contourner l'obstacle.
3: Ben oui, pas
2: il y a beaucoup de jubilation.
3: Mais la vie n'est qu'une course d'obstacles, oui.
2: Et vous, oui. Vous aimez bien contourner?
3: Ben, j'aime bien les contourner parce que s'il fallait que sauter l'obstacle, ce serait pas amusant. Tout ce qui dure trop longtemps et qui est régulier et se banalise m'ennuie, oui, comme tout le monde. Oui, j'aime pas ce qui est la chaîne, oui.
2: Voici quelques musiques pour vous, Catherine Deneuve. Ah. Et je vous demande de les commenter. Et je n'attends rien de vous en particulier.
3: Ça, je vous crois pas.
2: Écoutez et dites-nous.
4: Nous sommes

0: Catherine Deneuve, commentaire.
1: J'adore ça. J'adore ça. C'est un souvenir de tournage formidable et j'adore entendre cet air. C'est d'une gaieté folle. Et c'est vrai que bon, les demoiselles, c'est un souvenir très joyeux. Et puis tout de suite après, c'est un souvenir quand même très douloureux. Mais quand j'entends ça, je me dis, ça, c'est la force des films. C'est-à-dire que c'est le son, l'image et des images. Quand même, ça, c'est la force des acteurs. C'est que quand même, quand on revoit ou quand on entend la voix, c'est quelque chose de très, très, très, très vivant. Ça, c'est un gros avantage. C'est de continuer à pouvoir avoir des gens comme ça qu'on aime qui continuent de vivre, oui.
2: Can you imagine 100 girls in a ballet school, each thinking that she would become the most famous dancer in the world? I was ambitious then. We were drilled like little soldiers. No rest, no stop. I was little, slim, but hard as a diamond. Then I became famous and...
1: J'ai reconnu la voix de Garbo. Est-ce que c'est le film de Lou Beach?
0: C'est le Grand Hôtel.
1: Ah, c'est Grand Hôtel.
0: Alors, pas de commentaire? La voix de Garbo?
1: Bah, j'ai reconnu la voix de Garbo. Je ne m'y attendais pas, j'attendais une musique, donc ça m'a pris un certain temps, mais j'ai reconnu la voix. Oui, c'est ça qui est... Mais c'est vrai que je crois que les acteurs ont quand même, sont habitués à avoir une oreille comme ça très... Moi, je suis très, très sensible aux voix. J'aurais pu, peut-être dans un autre extrait, peut-être je ne l'aurais pas reconnu, mais elle a une telle emphase sur certains mots que c'est vrai que... Ben, qu'est-ce que je pourrais vous dire que c'est une actrice? Ce que je trouve étonnant, c'est certains films de Garbo encore aujourd'hui, c'est la modernité de son jeu. Je sais que pour beaucoup de gens, elle a quelque chose d'excessif, mais quand on voit les films de l'époque, quand on voit ce qu'elle... Moi, je trouve qu'elle a un jeu très, très moderne.
0: Dans 50 ans, si on se retrouvait encore, vous aimeriez qu'on vous dise, regardez vos vieux films, c'est extraordinaire, la modernité de son jeu.
1: Oui, Garbo et puis
0: mais
1: les
0: vous,
1: films...
0: là, je parle de vous.
1: Oui, j'ai bien compris, mais j'aimerais bien, en effet, qu'on puisse... Mais je ne suis pas sûre de ça pour d'autres raisons, malheureusement. C'est-à-dire que les films de Garbo, comme les films de certains acteurs de cette époque, sont des films qui sont sur le plan visuel et très, très modernes et très intemporels. Et c'est vrai que, malheureusement, si je pense aux grands films que j'ai faits, c'est dans une époque où, malheureusement, la mode et le style sont des choses beaucoup plus marquantes et je crois qu'ils vont se démoder davantage. Quand on voit les films, que ce soit les films de Cukor ou que ce soit les films de Lou Beach ou que ce soit les films avec Lorraine Bacall, c'est des films où la mode est totalement intemporelle. Curieusement, c'est une époque. C'est pas que ça me gêne, c'est que je pense qu'il y a des films qui vont avoir...
0: Vous risquez d'être emporté par les modes.
1: Non, pas la mode, mais je pense qu'il y a des films qui auront la vie plus courte parce qu'on les verra, on les regardera, mais comme des films de ciné-club, ce sera beaucoup moins intemporel que je ne le souhaite.
0: Des films que vous avez faits, quel est celui qui, à votre avis, est celui qui va traverser le temps sans que le temps ne le marque?
1: Alors là, vous me posez des questions. C'est à une déesse de l'avenir qu'il faudrait poser des questions. Je n'en sais rien. Je pense qu'évidemment, un film surréaliste comme Belle de Jour résistera beaucoup mieux au temps que d'autres. Qui aurait pu être plus marquant. Je pense qu'aussi, c'est vrai que Le Dernier Métro, qui est un film sur une époque qui, justement, au point de vue costume et au point de vue décor, est aussi une chose plus intemporelle, résistera mieux au temps. Le reste, malheureusement,
0: vous croyez au DS?
1: Poussière. Je crois au DS. Oui. Oh, je crois plus au DS qu'au Dieu, oui.

0: chemin.
1: Moi, commentaire.
2: Je suis bluffée parce que je m'attendais absolument pas à ça, bien évidemment, mais je m'attendais surtout pas à dire le mot déesse, puisqu'on n'a pas préparé vraiment cette émission, et je le dis sans aucun regret. Donc je suis bluffée comme quelqu'un qui est étonné devant un tour de magicien, c'est-à-dire que sur le mot déesse, d'un seul coup, faire démarrer cette chanson de Gainsbourg. Oui, là, je suis un peu...
1: Mais Gainsbourg, si on parlait de Gainsbourg...
2: Oui, d'accord.
1: On ne peut pas imaginer que vous aimiez la provocation, la destruction...
2: Disons que je peux l'accepter.
1: Est-ce qu'il est ça, lui ? La destruction, non. La provocation.
2: L'idée, c'est pas d'aimer, c'est d'aimer les gens malgré tout comme ils sont. Et les gens que l'on estime et que l'on admire. Et c'est vraiment quelqu'un que j'aimais beaucoup, Serge Gainsbourg. Je l'aimais avec ses défauts. Et comme je ne vivais pas avec lui et que j'ai jamais eu une relation autre qu'une véritable relation amicale, je n'ai pas eu à souffrir, disons, d'une façon excessive de ses défauts. Mais c'est vrai que, disons, que la provocation n'est pas ce qui me plaisait le plus chez lui.
1: Est-ce que vous avez déjà eu dans votre vie des gens qui ont un goût pour la destruction très fort?
2: Attendez, on parle de Gainsbourg, j'estime que c'est quelqu'un que j'ai connu, ouais, sur un plan amical, mais c'est ce que j'appelle avoir quelqu'un dans sa vie, ça. Les relations amicales, alors, c'est avoir quelqu'un dans sa vie. C'est
1: quelqu'un d'assez destructeur. Quelqu'un se détruit devant vous, oui. Se détruit devant vous, que faites-vous, Catherine Deneuve?
2: Je respire à fond, comme je le fais là maintenant, et j'essaye de résister aux ondes négatives que je ressens et à la douleur que peut provoquer l'autodestruction chez quelqu'un. Mais je sais malheureusement aujourd'hui par expérience qu'on ne peut pas faire grand-chose pour quelqu'un qui se détruit, puisque c'est une espèce de chose de l'enfance, et que je ne suis pas psychiatre, et que je pense qu'une femme ne peut pas jouer pour un ami, ni pour son propre enfant, ni pour son propre amour, le rôle de psychanalyste, et que je n'en ai pas la capacité, mais je pense que malheureusement c'est souvent lié à des problèmes tellement profonds et tellement lointains que je suis pas cynique, mais c'est vrai que je sais qu'on ne peut pas, on peut aider les gens à moins souffrir, mais on peut pas aider quelqu'un qui s'autodétruit à ne pas se détruire, non.

0: Catherine Deneuve, c'est la bande originale du film Out of Africa. Je trouve que d'abord vous auriez dû tourner ce film-là.
1: Je ne sais pas si j'aurais dû, mais je peux vous dire, quand on me dit qu'est-ce que vous auriez aimé faire comme film, quels sont les rôles, je dis oui. Pour moi, quand j'ai lu La Ferme Africaine, ça a été un choc. D'abord un choc parce que je trouve que c'est un écrivain extraordinaire, Karen Blixen, mais le sujet, je me dis voilà, ça c'est une histoire pour moi. Disons que c'est même plus l'actrice qui parle, c'était une histoire que j'aurais aimé vivre avec toute la douleur de tout ça, mais une histoire que j'aurais aimé vivre.
0: Mais vous avez aimé tourner en Afrique comme vous avez aimé tourner au Vietnam et en Malaisie.
1: Absolument. Et moi j'ai eu la chance de découvrir le livre en tournant au Kenya avec Philippe de Broca il y a quelques années, donc ça a été inouï parce que c'était les endroits où vraiment ça s'est passé. J'ai rencontré des gens qui l'avaient connu, j'ai rencontré le petit enfant, le petit garçon qui est maintenant vieux monsieur, qui était son boy, donc c'était incroyable.
0: Mais si on parle de vous dans 30 ans, 40 ans, est-ce que vous ne vous imaginez pas vivre dans une maison, pourquoi pas au Vietnam, pourquoi pas en Afrique, avec des amis qui viendraient vous voir, avec le thé comme point de rendez-vous?
1: Vous me prenez pour une Anglaise excentrique que je ne serai jamais, même si ça me plaît beaucoup, et que je ne serai pas. Je crois qu'il faut avoir un tempérament vraiment bien accroché et une grande... Vous parlez en plus là de... J'imagine des femmes sans enfants quand on dit ça, donc des femmes sans famille, ce qui n'est pas mon cas, donc je me vois mal partir dans un pays étranger, même si je souhaite m'imaginer l'espace d'un film, surtout dans une grande propriété comme ça, où on a l'impression qu'il y a un petit bout de la terre qui vous appartient quand on a des vraies grandes propriétés terriennes. C'est surtout ce sentiment d'exister par rapport au sol, par rapport à la terre et par rapport à... Mais ce sera malheureusement, je crois, à moins, je ne sais pas, d'un extraordinaire hasard, a priori pas mon choix, parce que j'ai une famille, je suis ancrée dans la réalité française, même si j'ai une grande, grande attirance pour la nature et que je suis très, très proche de la nature.
0: Eh bien,
1: je suis française
0: ceci.
1: Et parisienne.
0: Écoutez ceci si vous aimez la nature.
2: L'arbre au milieu du jardin est mort ce matin. Personne ne savait qu'il était malade. Tout le monde en a été douloureusement surpris. Un si bel arbre, terrassé en pleine croissance. Les fleurs se sont mises en berne. Les oiseaux n'ont pas chanté. Les salades et les choux ont monté. Les limaces, consternées, ont bavé les faire-part sur son écorce encore chaude. Et le petit écureuil qui l'habitait a fait ses valises tristement et il est parti chercher un autre gîte. Alors, l'homme a pris sa hache et il a cogné.
0: Pierre Fresnay, qui disait un texte de François Posso qui s'appelait « L'arbre ».
1: J'aurais bien aimé écrire ça. J'aurais bien aimé pouvoir écrire ça. C'est magnifique.
0: Catherine Deneuve, on part en Indochine, on part au Vietnam. Alors je vais vous poser la première question.
1: Oui.
0: Vous souvenez-vous de votre première arrivée, avant de tourner, votre descente d'avion?
1: Oui, très bien.
0: Les premières odeurs, les premiers regards que vous avez rencontrés avant d'aller vivre là-bas, au Vietnam, en Malaisie, pendant 2 ou 3 mois?
1: Mon premier souvenir est un souvenir extrêmement somnambule, car le voyage a été très long, extrêmement fatigant. Et je me souviens que rien que le temps qu'on aille chercher les bagages, j'attendais dans la salle d'attente pour les VIP, où il y avait des banquettes avec des petites housses en dentelle blanche. Comme dans les pays d'Afrique, vous savez, on voit des grosses voitures comme ça, avec dedans des housses blanches qui sont extrêmement impeccables, comme des petits gants de macramé, comme les gants des enfants. Et je me suis endormie le temps qu'on dédouane nos bagages, qui n'était évidemment quand même pas simple. Mon premier souvenir d'odeur, ce serait une odeur très liée à la nature, parce que je suis arrivée à Hanoï, et qu'Hanoï est une ville d'eau. Ensuite, ce serait des odeurs de présence animale. Et des odeurs que certaines personnes ne supportaient pas, que moi je supportais très bien. Il m'arrivait très souvent les premières semaines d'aller dîner dans ces endroits qui font peur beaucoup souvent aux touristes, qui sont ces endroits où on mange dans la rue, sur des bancs presque au niveau du sol, ce qu'on appelle les missaos. Ce sont des préparations à base de pâtes croquantes où on met un peu de tout, des légumes, très peu de viande évidemment, et qu'on mange sur des tables communes comme ça, sur des petits bancs presque au ras du sol. Alors c'est vrai que c'est très près du sol et qu'il y a des rats qui se baladent et tout ça. Et ce sont des endroits où je me sentais bien parce que je préférais ça à des endroits, disons, faussement européens, je crois. Et c'était pas du tout avec l'envie de gagner du temps et de m'imprégner du Vietnam, mais simplement je m'y sentais bien. D'ailleurs, de toute façon, quand j'ai été à Hanoï et quand je suis arrivée au Vietnam, c'est un pays où je me suis tout de suite sentie très très bien.
0: Et le premier regard d'un homme ou d'une femme de là-bas?
1: Mais le premier regard, ce qui a été formidable, c'est un pays où on ne me connaît pas. Jusqu'à ce que j'aille à Saïgon, je veux dire plus au sud, étant à Hanoï, c'est un regard de gens qui me regardaient comme une Européenne, blanche et blonde. Et je crois qu'il y a très très très longtemps que je n'avais pas senti sur moi un regard aussi, c'est pas innocent, mais un regard sans aucune, a priori, et des gens qui ne me reconnaissaient pas. Et sans doute parce que c'est une chose que j'ignorais depuis longtemps, j'ai retrouvé une espèce de... Je dirais pas que c'était le fait de me sentir seule, c'était une forme de liberté quand même, extraordinaire. Je pouvais me promener comme tout le monde. Et c'est vrai que, bon, en France, il ne faut pas exagérer, à Paris, je vis assez librement, mais je suis habituée à vivre sous le regard des autres. Même dans la rue, il n'y a rien à faire, c'est une seconde nature, c'est inconscient. Et là, ça a été quand même un sentiment. D'abord, je me suis beaucoup promenée dans Hanoï, parce que j'ai peu tourné à Hanoï. J'ai fait beaucoup de photos là-bas, et j'ai beaucoup marché, et je sentais des regards qui me traversaient. C'était agréable.
0: Petite fille, je crois que vous aimiez observer dans le silence, et vous aimez
1: le
0: observer.
1: Le silence chez moi, c'était pas tel que
0: non, mais
1: très
0: en
1: fréquent.
0: Tous les cas, sans qu'on vous repère, observer.
1: Oui,
0: et
1: je suis
0: est-ce
1: comme
0: que votre
1: oui.
0: succès, c'est peut-être cette perte-là de liberté, c'est celle de pouvoir regarder en liberté sans être jamais vu.
1: Je pense pas que je puisse regarder. Je pense pas que ce soit malheureusement. Je pense pas qu'on puisse choisir comme ça. Maintenant, c'est fini. Même si tout s'arrêtait demain, je crois que je suis marquée d'une façon indélébile par ce que j'ai fait pendant de très longues années. Mais je pense qu'il y a beaucoup plus d'avantages que d'inconvénients.
0: Catherine Deneuve, on va devoir malheureusement se séparer.
1: Ah bon ?
0: Avant de repartir en Indochine. Bah, vous dites ah bon comme un regret ou un soulagement ?
1: Non, parce que vous me dites malheureusement.
0: Oui, moi j'aurais aimé continuer, mais je ne suis pas sûr que ce soit un sentiment que vous partagiez.
1: Vous seriez peut-être déçu, peut-être que sur la longueur, vous savez, tenir, c'est difficile. Enfin, je comprends que vous disiez malheureusement, parce que ça m'a semblé passer très très vite, oui.
0: J'ai une page blanche pour vous.
1: Oui,
0: et
1: on va la remplir, j'espère.
0: Mais vous la remplissez comme vous voulez.
1: Ah, il faut la remplir, c'est bien
0: oui.
1: vrai.
0: Oui, c'est vrai.
1: Ah d'accord.
0: C'est un petit signe d'au revoir. Et vous faites ce que vous voulez de ce stylo, Catherine Deneuve.
1: Quelle couleur il est d'abord ? Hier, j'ai vu le making-of du film.
0: Le quoi ?
1: Ce qu'on appelle le making-of. Oui, je m'excuse, mais c'est vrai que j'ai le même défaut que tout le monde. J'utilise des fois des termes qui n'existent pas en français. Je ne sais pas pourquoi on n'a pas jamais pu traduire ça. C'est-à-dire des images filmées pendant le tournage du film. Et je revois une image de quelqu'un que j'ai beaucoup aimé sur ce film. C'était quelqu'un qui parlait très peu, qui avait des gros problèmes de santé et qui se défendait avec l'énergie du... Je ne dirais pas du désespoir, parce qu'il a un courage fou. Et c'est quelqu'un qui m'a beaucoup frappé parce que c'est un homme que j'ai vu beaucoup dans le making-of. Il y a d'ailleurs des images qu'il a réalisées lui-même, parce que c'est lui qui a réalisé les images du Vietnam. Il travaillait à la caméra, donc c'est quelqu'un dont la présence physique comptait beaucoup. Et c'est quelqu'un qui luttait beaucoup, parce que c'est quelqu'un qui devait se soigner quotidiennement et plusieurs heures par jour. Et que c'était vraiment quelque chose qui se sentait dans la force de sa mâchoire, que c'est quelqu'un qui luttera et quelqu'un qui s'en sortira. Et je revois deux petits yeux, comme ça. Pas une tête du tout de chinois, un européen. Mais presque toujours sur ce grand chapeau chinois qui sont merveilleux, qui sont ces chapeaux en paille extrêmement légers que portent tous les Vietnamiens là-bas, que nous avons porté nous aussi souvent, mais que lui portait plus souvent parce que quand on est à la caméra et qu'on doit rester près de la caméra, on doit rester quand même. Je vous ai parlé tout à l'heure du climat, mais c'était un climat par moments quand même terrifiant de chaleur. Et celui qui est près de la caméra est immobile. Et je revois, voilà, ce petit homme français, très blanc.
0: Avec la peau un petit très chapeau pâle, vietnamien quand
1: même. Avec un chapeau vietnamien presque tout le temps qui le protégeait du soleil. Et.
0: Il
1: c'est quelqu'un dont j'aimais beaucoup le regard.
0: Et il sourit.
1: Oui, il sourit. Il sourit à ce qu'il fait et il sourit, je crois, au pied de nez qu'il donne à la vie chaque jour.
0: Parce que vous aimez aussi sourire.
1: Ah oui, j'aime beaucoup rire, oui, oui. J'aime pas du tout pleurer, bien que ça m'arrive, mais j'aime beaucoup rire. Je suis très, très attirée par les gens qui me font rire parce que je suis à la fois gaie, mélancolique, mais, et je ris facilement, mais je suis pas quelqu'un de très, très. Je sais pas faire rire.
0: Vous faites un sourire au micro et aux auditeurs ?
1: Ah non, alors ça, c'est un truc que je sais pas du tout faire sur commande. Je peux plus facilement pleurer aujourd'hui au cinéma que rire, c'est très, très difficile.
0: Donc sourire.
1: Sourire.
0: Silencieux. Pour
1: attendez,
0: se dire
1: je vais faire un sourire joconde, alors juste un sourire. Mais vous voyez, je peux pas. Je peux pas parce que sur commande, c'est forcément quelque chose qui sort différemment de ce qu'on a souhaité. Enfin, pour moi, en tous les cas.
0: Elle ne sera jamais la Joconde au cinéma. Merci, Catherine Deneuve.
1: Pourtant, quel beau rôle.
0: Catherine Deneuve, vous arrêtez de jouer avec ce trombone ?
1: Ah non, je l'ai pas joué. C'est vous qui avez joué, moi je l'ai cassé parce que qu'est-ce qui restait à faire ? Il était de toute façon foutu, il était inutilisable.

0: 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Merci d'avoir écouté cette émission. Merci Catherine Deneuve. On retrouve l'Indochine, les années 30. L'amour, un amour bizarrement partagé pour ce film qui sort et qui s'appelle Indochine de Régis. L'amour est bizarre, mais ça on l'a compris. Merci Catherine Deneuve. À la semaine prochaine. Comme d'habitude, vous pouvez détester cette émission et envoyer vos lettres d'insultes à Daniel Chic,
1: 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Pas à moi, surtout. Pas
0: à moi. 96 Paris France. Merci, à la semaine prochaine. Merci Catherine Deneuve.
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3: Le Chic Show avec Daniel Chic et Catherine Deneuve, c'est fini. Merci à Aurèle Charlieu à la réalisation. Demain, on se retrouve avec une nouvelle archive, le magazine Plein Sud avec Amobé Mévégué. Dans 10 minutes après le journal, vous retrouverez Grand Reportage.

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1: Tanita Fallet.
0: L'état d'urgence décrété en Colombie après un séisme de magnitude 7,4 qui a frappé l'ouest du pays. 111 personnes sont mortes, selon un bilan provisoire. En France, le ton monte entre le ministre de la Justice et les syndicats de police. Gérald Darmanin pointe les dysfonctionnements des enquêteurs dans les traitements des affaires de violences sexuelles sur mineurs. Alors que les États-Unis connaissent son mois de juillet le plus chaud depuis 130 ans, Donald Trump ambitionne de faire de la Californie un littoral industriel. L'État s'y oppose, mais le président américain ne compte pas s'arrêter là, vous l'entendrez. De l'Arctique aux plages de la Méditerranée, sans jamais s'arrêter, c'est désormais envisageable. Une nouvelle ligne ferroviaire relie désormais la Suède et la Finlande. Ce n'était pas le cas avant et ça rendait la mobilité en Europe bien compliquée. Un séisme de magnitude 7,4 a frappé l'ouest de la Colombie ce lundi. L'épicentre se trouvait dans le département de Chocó, mais il a été fortement ressenti dans les grandes villes telles que Cali, Medellín ou Bogota. Selon les autorités locales, on dénombre déjà 111 morts et au moins 20 bâtiments effondrés. Sarah Krakowicz.
2: Sur les réseaux sociaux, des vidéos montrent des dizaines de bâtiments effondrés, des tas de gravats. À Cali, grande ville du sud du pays, mais aussi à Pereira, plus au nord, une zone particulièrement touchée. C'est aussi le cas du village de Ramiro Córdoba.
3: Beaucoup de maisons se sont effondrées, beaucoup de choses. Ça a duré longtemps et c'était dur, c'était vraiment dur. Les gens ont été très surpris parce qu'en début de matinée, la plupart d'entre eux accompagnaient leurs enfants à l'école. Les enfants aussi ont eu très peur, ils ont crié. On a pensé que nos murs allaient s'effondrer, mais non, Dieu merci, les murs ont tenu bon. Mais ici, dans le centre, dans la petite supérette au coin du village, dans la rue, la boulangerie, tout s'est effondré, tout est tombé par terre. Les trois supermarchés autour ont dû fermer parce qu'il y a des dégâts terribles à l'intérieur. Tout est fermé à cause des dégâts qui sont terribles à l'intérieur.
2: Le séisme est survenu à 7h34 du matin, heure locale. L'épicentre se trouvait à l'ouest du pays, dans la région du Pacifique. Mais il a été ressenti aussi à plusieurs centaines de kilomètres de là, jusqu'à Bogota et même dans certaines zones du Venezuela voisin.
0: Le tout nouveau président colombien Abelardo de la Espriella a déclaré l'état d'urgence dans le pays. C'est une étape majeure dans le processus de paix. La Turquie a adopté la loi sur la réintégration des membres du PKK, le Parti des travailleurs du Kurdistan. Le texte prévoit l'encadrement du retour à la vie civile des combattants kurdes ayant déposé les armes après la dissolution du parti en 2025. La loi a été adoptée en très large majorité, 468 voix pour et 88 contre. Elle pourrait donc mettre fin à 40 ans de conflit en Turquie, mais ne prévoit pas d'amnistie générale et le sort du fondateur du PKK, Abdullah Öcalan, emprisonné depuis plus de 25 ans, reste encore à régler. Plus 5%, le prix du baril du pétrole bondit lundi, conséquence de nouvelles passes d'armes entre les États-Unis et l'Iran, qui s'opposent dans une guerre autour du détroit d'Ormuz. Donald Trump a en effet déclaré lundi qu'il comptait demander des compensations à Téhéran. Une réponse américaine aux autorités iraniennes qui ont listé dimanche leurs conditions pour mettre fin à la guerre au Moyen-Orient. Elles demandaient entre autres des réparations aux États-Unis suite au conflit. Plus tôt lundi, le porte-parole de la diplomatie iranienne avait taclé les États-Unis. L'Iran sont des joueurs d'échecs professionnels, avait-il déclaré après que Donald Trump compare la guerre au Moyen-Orient à une partie d'échecs. Nouvelle salve d'attaque en Ukraine. Le maire de la capitale a annoncé sur les réseaux sociaux deux nouvelles frappes russes. Kiev, où une alerte aux missiles a résonné il y a environ une heure. L'agence France Presse rapporte une série d'explosions. Dossier fantôme, enquête abandonnée ou perdue. En France, le ministre de la Justice pointe les défaillances dans les traitements des violences sexuelles sur mineurs. Dans une lettre adressée au ministre de l'Intérieur, Laurent Nunez, il vise particulièrement les dysfonctionnements des services des enquêteurs. De quoi irriter les syndicats de police, Marine Kéo.
4: Au syndicat des commissaires de la police nationale, Michel Chabalier, secrétaire adjoint, est consterné à la lecture du courrier qui mentionne
5: un défaut de pilotage et d'encadrement intermédiaire et une hiérarchie qui se serait désintéressée du contentieux, ce qui nous fait hurler.
4: Lui et ses collègues dénoncent une trahison de la part de Gérald Darmanin et l'ironie de sa position. Celui-ci était chargé du ministère de l'Intérieur il n'y a même pas 2 ans.
5: Ce courrier, en plus, fait une comparaison entre les deux.

0: institutions, police et gendarmerie. C'est comme si vous compariez, en termes de gestion de stock de dossiers judiciaires, une supérette avec un hypermarché. On a l'impression qu'on veut désigner un coupable.
1: Le syndicat insiste, cette communication est un moyen de se dédouaner. Selon lui, pour s'attaquer aux milliers de dossiers en attente, il faut d'urgence faciliter la procédure pénale.
0: Depuis ces 25 dernières années, on ne cesse de renforcer la protection des droits de la défense, au prix d'un formalisme procédural qui est devenu une machine à nullité de procédure. Pour un simple délit, il faut voir le nombre de documents qu'un enquêteur est obligé de rédiger.
1: Si le ministre pointe plus de 85 000 procédures de violences sexuelles sur mineurs encore en cours, le syndicat dénonce l'accent mis sur les dysfonctionnements sans aucune mention des causes. Ici, le manque de moyens et la complexité administrative.
2: Marine Kéo. Aux États-Unis, Donald Trump s'apprête à lancer aujourd'hui une offensive contre l'État de Californie. C'est là, sur l'emblématique côte à l'ouest américain, que le président des États-Unis voudrait réaliser certains de ses plus grands projets industriels. Mais les Californiens s'y opposent et une loi le leur permet. Alors, à partir de ce lundi, l'administration Trump lance des auditions publiques sur place pour prouver que la Californie est de mauvaise foi et empêche le développement de ce que le gouvernement qualifie d'infrastructure nationale essentielle. Stéphanie Schuller.
3: À en croire Donald Trump, la côte californienne pourrait bientôt ressembler à une zone industrielle. Des réacteurs nucléaires flottants, des usines de dessalement à grande échelle et au large, d'immenses plateformes pétrolières offshore. Sans oublier l'extension de la base spatiale de Vandenberg pour envoyer davantage de fusées d'Elon Musk dans l'espace. Des projets qui font froid dans le dos à 8 Californiens sur 10, selon un récent sondage du Public Policy Institute. La commission côtière du Golden State s'y est donc opposée. Une loi fédérale adoptée dans les années 1970 confère en effet aux États côtiers américains le droit de contester des projets fédéraux susceptibles d'affecter leur littoral. Mais l'administration Trump accuse la Californie d'extrémisme environnemental et tente, à partir de ce lundi, de neutraliser la commission chargée de protéger le littoral. Si elle y parvenait, ce serait un dangereux précédent juridique. Chercher à réduire les pouvoirs des États, c'est s'attaquer au fondement même du fédéralisme américain.
2: Stéphanie Schuller. Des projets polluants aux États-Unis alors que le pays enregistre le mois de juillet le plus chaud de son histoire. C'est ce que révèle l'Agence américaine d'observation océanique et atmosphérique. Le pays a connu une température moyenne de 24,9 degrés sur sa partie continentale, ce qui n'était jamais arrivé depuis le début des mesures en 1895. Chaleur en Europe également, mais aussi sécheresse. L'Agence européenne d'observation du changement climatique Copernicus alerte, la moitié des sols de l'Union sont secs, 95% de la France touchée en juillet, 99% de la Suisse. Prendre le train d'Helsinki jusqu'à Paris ou Madrid sans jamais quitter les rails. Le rêve des passionnés ferroviaires devient réalité. Ce lundi marque ainsi un tournant historique pour la mobilité européenne avec l'ouverture de la toute première liaison ferroviaire continue entre la Suède et la Finlande, car ces deux pays voisins n'étaient jusqu'à aujourd'hui pas reliés par le rail. Stéphane Genest.
4: Jusqu'ici, la Finlande faisait figure d'île ferroviaire en cause des rails à l'écartement hérité de l'histoire et l'absence de continuité au niveau de la frontière de la Laponie. Résultat, pour passer d'un pays à l'autre, il fallait impérativement descendre du train, prendre un bus ou embarquer sur un ferry. Mais aujourd'hui, grâce à l'électrification de la ligne et à l'adaptation des infrastructures, la jonction est faite. Plus encore, ce maillon manquant rattache directement le réseau finlandais à l'ensemble de l'Europe continentale. Cette connexion donne ainsi naissance au plus long itinéraire ferroviaire d'un seul tenant au sein de l'Union européenne. Un tracé monumental qui permet d'imaginer des traversées intégrales du continent depuis la rigueur de l'Arctique jusqu'au soleil de la Méditerranée. Au-delà de la prouesse technique, l'enjeu est stratégique. D'un côté, cette ligne répond à l'engouement massif pour le voyage bas carbone et le tourisme ferroviaire au long cours. De l'autre, dans un contexte géopolitique tendu, elle renforce la continuité logistique et la sécurité du flanc nord de l'Europe.
2: Stéphane Genest. C'était un procès attendu d'un cold case de plus de 30 ans et qui a marqué la culture populaire mondiale. Un chef de gang comparé actuellement aux États-Unis pour avoir orchestré le meurtre de Tupac Shakur. Ce lundi, son procès a débuté à Las Vegas, ville où le rappeur a été assassiné. Son procès devrait durer un mois. 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C'est la fin de cette édition. Merci de nous avoir écoutés.
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6: La flambée de violence entre Cambodge et Thaïlande l'année dernière a laissé de profondes cicatrices à la frontière. Maisons détruites, terres devenues dangereuses, habitants encore déplacés. Malgré le cessez-le-feu du 27 décembre dernier, la région peine à retrouver une vie normale. Au-delà de l'affrontement militaire, le différend frontalier continue d'alimenter les tensions entre Phnom Penh et Bangkok. Fin février, plus de 60 000 personnes n'avaient toujours pas pu regagner leur logement, selon les autorités cambodgiennes, qui accusent par ailleurs l'armée thaïlandaise d'occuper certaines zones frontalières. Cambodge, Thaïlande, après les combats, vivre dans l'ombre de la guerre, un grand reportage de Jean-Pierre Fage.
7: La démarche fragile, ce père de famille s'avance dans un épais bosquet, tenant d'une main sa jeune fillette et fixant le sol du regard. Sam Bum est précautionneux. Les autorités cambodgiennes l'ont prévenu, revenir dans les décombres de son habitation n'est pas sans risque. À ses pieds, les restes non explosés d'un projectile de mortier, tandis que se dresse devant lui la charpente calcinée de son logis.
8: Quand les Thaïlandais ont tiré, les gens ont couru pour fuir. Ils ont laissé leurs affaires là, tu vois ? Il ne restait que quelques objets comme des vêtements et des boissons, des choses qui étaient à vendre. Les gens ont dû courir pour s'enfuir.
7: En décembre dernier, son habitation a été éventrée, la toiture déchiquetée par un projectile militaire thaïlandais. Au milieu du salon repose encore un morceau de l'artillerie utilisée lors des affrontements entre les deux pays. Réunissant quelques affaires poussiéreuses, récupérant une boîte d'encens, il se saisit les mains tremblantes d'une photo de Bouddha. Sam Bun se dirige vers l'autel religieux de sa maison, miraculeusement encore intact. L'homme entame une prière alors qu'au loin, côté thaïlandais, des bruits de motos et de camions fractionnent l'apparente tranquillité de la campagne.
8: Où mes enfants pourraient-ils trouver la paix ? Chacun est déjà brisé et désespéré. Il n'y a plus de paix, plus de tranquillité.
7: Les affrontements de décembre ont constitué l'épisode le plus violent du conflit frontalier depuis des années. L'armée thaïlandaise a notamment déployé des chasseurs F-16 pour bombarder des positions qu'elle accusait d'abriter des forces cambodgiennes. Selon les bilans officiels, les affrontements ont causé des forces cambodgiennes. Selon les bilans officiels, les affrontements ont causé près d'une centaine de morts dans les deux camps.
8: La deuxième fois, c'était plus fort. Les bombes sont tombées plus lourdement. Avant cela, les gens avaient déjà commencé à déplacer leurs affaires et à chercher un autre endroit pour rester.
7: Le village voisin, situé à quelques centaines de mètres de la Thaïlande, cette quinquagénaire cuisine dans la maison d'une amie. Autour d'elle, des maisons abandonnées, pour la plupart marquées par des impacts, des sacs d'affaires en tout genre et des déchets jonchent le pas des habitations. Les cliquetis du wok, dans lequel elle fait sauter des grenouilles et de la pâte de piment, se mêlent au passage des soldats cambodgiens en uniforme. Sa maison a été totalement soufflée après l'impact d'un obus. Siem Moum tient dans ses mains les restes de la bombe qui aurait eu raison de son logis.
9: Attendez, regardez, vous voulez savoir si c'est lourd ou pas ? Oh mon Dieu, je ne sais pas. Celui-ci, combien pèse cet obus ? C'est un projectile de type 150 mm.
7: Les abords de la route qui longe la frontière se sont transformés en tranchées où attendent des soldats khmers vêtus de treillis marron vert. Sreemoum laisse passer un camion militaire, traverse la chaussée et entre dans ce qui, il y a encore deux mois, était son salon.
9: Maintenant, vous voyez la situation. Ma maison a brûlé. Tout ce que j'avais installé là, toute ma marchandise, l'eau, le riz, les produits que j'avais préparés la veille au soir pour vendre le lendemain matin, tout a brûlé.
7: Derrière elle, au bout d'un chemin de terre, des conteneurs bleus empilés et protégés par des barbelés empêchent l'accès à la frontière. Les villageois accusent ces installations, placées par l'armée thaïlandaise, de les empêcher d'accéder à leurs champs. À la mi-février, lors d'une visite à Washington, le premier ministre cambodgien Hun Manet a lui aussi affirmé que la Thaïlande occupait profondément le territoire cambodgien dans plusieurs zones frontalières.

0: Il continue à avancer, à pénétrer de plus en plus profondément à l'intérieur de notre territoire cambodgien. Chaque jour, ils avancent davantage. Ils sont désormais à environ 200 mètres seulement de la route nationale.
1: De son côté, Bangkok nie toute occupation et affirme simplement maintenir ses positions dans le cadre de la désescalade du conflit. Mais cette autre habitante cambodgienne reste dans l'incompréhension.
2: Moi, je vis là depuis environ 30 ans, depuis que mes enfants sont petits. Maintenant, j'ai des petits-enfants et nous avons toujours vécu sur cette terre khmer. On se dit que si c'était vraiment leur terre, ils nous auraient déjà chassés depuis 5 ans au moins.
1: Les médias locaux khmers parlent de près de 800 hectares de terre occupés par l'armée thaïlandaise dans la province. Début février, le premier ministre cambodgien a demandé à la France l'accès à des cartes coloniales afin d'appuyer la position de Phnom Penh. La frontière entre les deux pays avait en grande partie été tracée en 1907 lorsque le Cambodge faisait encore partie de l'Indochine française. Dans l'attente d'une démarcation claire, ce chef de village encourage les habitants à reprendre une vie normale.
3: En réalité, le gouvernement encourage les habitants à revenir vivre ici afin qu'ils puissent reprendre leurs activités normales. Et nous voyons que presque 90% des habitants sont revenus. Il reste seulement quelques personnes qui ne sont pas encore revenues parce qu'elles n'ont pas encore trouvé d'endroit pour vivre.
1: Pour accompagner le retour des habitants, les équipes du Centre cambodgien d'action contre les mines s'activent pour sécuriser les terres agricoles et les villages de la région. Détecteur de métaux en main, cette brigade a repéré deux objets suspects dans ce champ de l'ouest du Cambodge. Le périmètre est sécurisé par des liserés rouges et blancs.
4: Il y a beaucoup de munitions et d'obus qui ont été tirés et beaucoup restent dispersés sur le sol cambodgien. Il y en a beaucoup dans la province d'Odarmenchay. Ces munitions sont très dangereuses parce qu'elles contiennent des fragments métalliques. Elles peuvent rester accrochées dans la végétation et elles peuvent perforer ou exploser au contact.
1: Difficile cependant pour les équipes de déminage de lutter contre la peur des habitants qui craignent un nouvel embrasement du conflit. Protégée du soleil par le toit de son commerce, ambulant, cette femme travaille sur les routes qui longent la frontière face à un lac.
5: La situation maintenant n'est pas encore stable. On vit encore dans la peur. Ça n'est pas vraiment redevenu normal. Les habitants continuent leur travail, mais ils restent inquiets, attentifs à l'évolution de la situation. On vit encore avec beaucoup d'anxiété.
1: Fin février dernier, un soldat thaïlandais a été blessé après avoir déclenché une mine dans la province de Surin, de l'autre côté de la frontière. Ce type d'incident a déjà provoqué des tensions par le passé. Fort des affrontements, quelques 600 000 personnes ont fui les villages frontaliers cambodgiens. Si la plupart ont depuis regagné leurs terres ou trouvé refuge ailleurs dans le pays, près de 60 000 habitants restent encore déplacés selon le gouvernement. Dans la région de Benthamichi, dans le nord-ouest du pays, ce camp de déplacés accueille encore plus d'un millier de familles. Agglomérées autour d'un temple bouddhiste dont la dorure reflète le soleil, des familles entassées sous des tentes bleues vivent ici depuis plusieurs mois. Les habitants disent avoir encore du mal à dormir, beaucoup racontent que les explosions leur reviennent en tête la nuit.
6: La nuit, vers 10 heures, quand il tirait, je voyais les éclairs des obus tomber. Alors j'ai emmené ma mère et mes enfants courir à travers les champs. Cette nuit-là, nous avons dormi dans les champs. Avec la guerre, les enfants doivent arrêter l'école et toute la famille souffre beaucoup.
1: Au pic du conflit, 194 camps ou sites d'accueil ont été établis du côté cambodgien de la frontière, répartis dans 7 provinces. Certains habitants ont été contraints de migrer de camp en camp. C'est le cas de Sok Sarit, dame âgée au visage marqué. Veuve et mère de famille, la septuagénaire n'est pas véhiculée et doit porter à pied sous le soleil les quelques objets qu'elle parvient à vendre.
7: C'est vraiment très difficile. On doit dormir serrés les uns contre les autres. Pour l'hygiène aussi, c'est compliqué. Certains nettoient, d'autres non, et l'endroit devient vite sale.
1: Soksan Red peine à retenir les quelques douloureuses larmes qui coulent sur sa chemise orange au motif fleuri. Ouvrant les bâches qui lui servent désormais de porte d'entrée, elle fait l'inventaire des biens qui lui restent. En plus de l'aide fournie par le gouvernement, le camp reçoit la visite d'organisations internationales, mais elle affirme que l'aide de la communauté a diminué depuis la fin des affrontements.
7: Ils partagent tout entre les gens, ils distribuent tout. Moi, je n'ai reçu que ça, juste une petite part. Ils distribuent à tout le monde, mais moi, j'ai presque rien reçu. J'ai reçu que des vêtements, seulement quelques habits. C'est tout ce qu'ils ont donné ici dans le district. Il n'y a rien d'autre.
1: Certaines personnes âgées connaissent bien les conséquences de la guerre. Nombre d'entre elles, aujourd'hui coincées dans ces camps, avaient déjà connu les déplacements forcés et les massacres sous Pol Pot et les Khmers Rouges. Entre 1975 et 1979, près d'un quart de la population du Cambodge disparaît dans les rizières, les prisons et les fosses communes des Killing Fields. Chapeau de cow-boy, mobilette chargée de fruits et chemise déboutonnée, ce sexagénaire constate.
8: Je suis habitué à la guerre, mais beaucoup de femmes, les femmes et les enfants, eux n'ont jamais connu la guerre comme moi. Moi, j'ai vécu les Killing Fields de Pol Pot, donc je sais très bien ce que c'est que la guerre, mais les enfants d'aujourd'hui, ils ont peur parce qu'ils sont habitués à la technologie. Les téléphones portables, le courant à la maison, tout ça. Mais quand ils doivent vivre comme ça, c'est un choc total. Je ne sais pas combien de temps on devra encore souffrir.
1: Parmi les déplacés, de nombreux enfants, ceux qui ne peuvent plus aller à l'école, errent dans les allées. Un sac plastique et un bout de corde deviennent un cerf-volant lorsque la brise se lève et soulage les fronts suants des habitants. Accroupie sur un matelas, cette jeune lycéenne scrolle sur son téléphone.
9: Ici, il y a l'électricité, l'eau. On peut utiliser les choses normalement comme chez nous, donc ça va. Mais il fait très chaud pendant la journée. À l'intérieur, on peut rester, mais il fait chaud. Il n'y a pas grand-chose d'autre à faire.
1: Les choses simples, comme se rendre aux toilettes, deviennent souvent un calvaire. Une seule installation, se déversant dans le ruisseau voisin, accueille ces centaines de familles. La jeune fille décrit des files d'attente parfois interminables.
9: Si on arrive en retard, on doit attendre. Si on part tôt, on n'attend pas. Mais si on arrive vers 6h ou 6h30 du soir, il y a beaucoup de monde, donc il faut attendre.
1: Ce jeune enfant habite sans ses parents, parti travailler à Phnom Penh. Pour occuper ses journées, il aide les adultes à porter des cartons.
10: Avant, je restais à la maison, je me reposais tranquillement. Mais maintenant, c'est comme si une tempête m'avait frappée.
1: Et t'aimerais faire quoi quand tu seras plus grand ?
10: J'aime toutes les matières à l'école, mais celle que j'aime le plus, c'est les mathématiques. Plus tard, j'aimerais devenir soldat.
1: Aux côtés des personnes âgées, les enfants sont parmi les plus exposés aux épidémies dans le camp. Cette jeune mère de famille s'inquiète pour la santé de sa petite fille qui court pieds nus devant elle.
11: Les autorités nous ont fait venir ici parce que l'autre refuge était trop insalubre. Il y avait trop de monde et ils avaient peur de la propagation des maladies. En ce moment, il y a beaucoup de maladies, on a peur des épidémies.
1: Attention, il y a des médicaments. Aujourd'hui, le camp reçoit la visite de l'Association des médecins cambodgiens de France. Une trentaine de bénévoles s'activent pour monter les tentes, installer les tables où sont disposés des médicaments. De longues files d'attente se dessinent déjà sous la chaleur étouffante. Parmi les patients, cette femme peine à marcher correctement.
12: J'ai mal à la tête, des vertiges, mal au dos et je marche lentement. Et je suis essoufflée, j'ai le souffle court. Mon enfant m'a amenée ici.
13: Non.
14: Celui-là, non, il n'a pas de fait.
13: Voilà.
1: So Van Lam, jeune infirmier français aux origines cambodgiennes, s'est joint pour la première fois à ce type de mission humanitaire. Depuis ce matin, 9h, les consultations s'enchaînent. Il fait partie du premier maillon de la chaîne et dresse un bilan de santé des habitants du camp qu'il reçoit avant de les envoyer consulter les médecins.
15: Là, en quelques heures, personnellement, j'ai dû voir au moins, je pense, 150, voire au moins 150, 200 patients en genre quelques heures. Et ça va très très vite, quoi. C'est vraiment de la médecine humanitaire.
1: Thierry Tchouy, médecin franco-cambodgien, reçoit la visite d'une jeune étudiante.
16: Ça la gratte partout. Ils vivent dans des conditions un peu insalubres, de promiscuité, qui fait qu'on doit s'assurer, la première chose, qu'il n'y ait pas de gale.
17: Ok, some peanut money.
16: Ok. Ok, quand même un parasite. Hein. Ouais. Un herbe en pied, elle a une gale. C'est une gale. Tu vois, c'est ça, la promiscuité. Fait que la gale, ces parasites se donnent à cœur joie.
1: Le médecin prescrira un traitement contre la gale et des antihistaminiques pour soulager les démangeaisons. Ces médicaments sont fournis gratuitement par la pharmacie de la gare, une organisation basée à Phnom Penh. Selon le docteur Ney Parada, les pathologies observées sont souvent les mêmes.
18: Beaucoup de fièvre, surtout beaucoup d'angoisse chez les gens. Ils ont du mal à dormir. C'est la même pathologie, hein. Le stress, mal au dos, tension nerveuse, insomnie, fatigue.
1: Son frère jumeau, le docteur Naina Ratib, a réalisé plusieurs missions humanitaires depuis l'escalade du conflit. Il affirme que ces camps tendent à se pérenniser. Le médecin s'inquiète de l'arrivée de la saison chaude en avril, suivie par la saison des pluies, qui risquerait de faire proliférer les maladies plus rapidement et d'inonder le camp.
19: En avril, imaginez-vous, 40 degrés, 45 degrés, sous une tente comme ça, mais comment ils vont faire rentrer dans un sauna ou un hammam, aidez-y. Essayer de dormir dedans, c'est à peu près pareil. J'imagine le retentissement chez les enfants, la déshydratation.
1: Pour reloger progressivement les habitants coincés dans les camps, le gouvernement cambodgien a déjà entamé la construction de villages, notamment dans la région de Salakram, à 30 km de là. Dans le contrebas d'une montagne, des ouvriers s'activent pour faire sortir de terre plus de 3000 maisons faites de charpentes en fer. Ce chef de chantier résume la situation.
20: Pour le moment, les travaux viennent juste de commencer et seulement une partie est réalisée. Il y a plusieurs équipes, environ 6 groupes qui travaillent. Au niveau des autorités supérieures, ils prévoient d'organiser le réseau électrique ici et là afin que les personnes déplacées par la guerre puissent venir s'installer ici. Ils prévoient aussi d'installer l'eau et d'autres infrastructures.
1: À 5 heures du front, Siem Reap et les temples d'Angkor continuent d'accueillir les touristes. Ici, la guerre semble lointaine. Dans le centre-ville, aux bâtiments coloniaux, une fresque rend hommage aux soldats. Une étudiante s'y recueille, sa famille vivant près de la frontière.
21: Quand je vois ces images sur la fresque, je ressens une grande douleur. Je veux que le monde sache que ceci est une invasion très grave.
1: La jeune femme dit attendre beaucoup du soutien international. Pour trouver une issue, le gouvernement multiplie les démarches diplomatiques avec des déplacements récents à Singapour, en Nouvelle-Zélande et en Australie. De son côté, Bangkok privilégie des discussions bilatérales avec Phnom Penh. Un jeune garçon observe la fresque où sont représentées explosions et déplacements d'enfants.
22: Pour moi, la guerre est simplement une chose cruelle, parce que beaucoup d'enfants n'ont pas d'endroit où rester et ont perdu leur maison. Ils ne peuvent plus étudier non plus.
1: Et si tu avais un message à faire passer à la communauté internationale, quel serait ce message ?
22: Ce serait « Le Cambodge a besoin de paix ».
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3: Il est minuit et demi à Paris, 22h30 à Abidjan et en temps universel.
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3: Bonsoir à toutes et à tous. En Côte d'Ivoire, le PPACI de l'ancien président Laurent Gbagbo annonce une nouvelle organisation de sa direction, direction collégiale avec la délégation de pouvoir à des proches de l'ancien président qui conserve, lui, le leadership du parti. Toujours au chapitre politique, l'ouverture de la première session parlementaire extraordinaire de l'année au Sénégal. Session parlementaire sur fond de rivalité entre le chef de l'État, Bassirou Diomaye Faye, et le président de l'Assemblée nationale, Ousmane Sonko. À la une également, nouveau signe de réchauffement des relations entre l'Algérie et le Mali. L'invitation du Premier ministre algérien à son homologue malien pour une visite. Un nouveau pas vers une normalisation des rapports entre Alger et Bamako. À retenir aussi notre dossier consacré au vote du Sénat américain sur une éventuelle prolongation de l'AGOA. Cet accord de libre-échange qui permet à des pays africains d'exporter certains produits sans droit de douane. Il pourrait être prolongé jusqu'en 2028. L'ancien président ivoirien Laurent Gbagbo réorganise donc la direction de son parti. Près de 3 mois après avoir été reconduit à la tête du PPACI, il met en place une direction collégiale, annonce faite ce lundi. Le leader du parti des peuples africains avait pourtant annoncé vouloir déléguer une partie de ses pouvoirs à une seule personne. Finalement, ce sont 5 cadres proches de lui qui se partagent ses nouvelles attributions au sommet du parti. À Abidjan, les précisions d'Abdoulaziz Diallo.
14: 4 anciens ministres et un ex-ambassadeur sous Laurent Gbagbo. Des personnalités bien connues au sein du PPACI qui occupaient déjà de hautes responsabilités dans le parti. En les nommant à de nouvelles fonctions, Laurent Gbagbo veut instaurer une direction davantage collégiale, selon ses propres termes. Jean-Gervais Tchéidé, premier vice-président exécutif du PPACI, a lu la déclaration.
24: La force du parti ne saurait résider dans un homme seul, mais dans la capacité de ses responsables et de ses militants à travailler ensemble au service du même projet.
14: Mais cette réorganisation constitue-t-elle pour autant un changement dans la gouvernance du PPACI ? Non, répond l'analyste politique Abdourahmane Barry.
25: C'est plus la gestion pratique au quotidien du parti, sinon le leadership, la gouvernance même du parti reste toujours dans les mains de Laurent Gbagbo.
14: Le politologue Geoffroy Julien Kouaou, de son côté, estime que ce réaménagement pourrait aussi préparer l'avenir du parti.
26: Cette délégation est une manière politiquement habile pour Laurent Gbagbo de préparer sa succession à la tête du parti, mais également son retrait de la scène politique ivoirienne.
14: Désormais, le PPACI entend surtout consolider ses bases et renforcer son organisation. Objectif, disposer d'un parti fort, capable, je cite, de poursuivre le combat pour la démocratie et la liberté, conclut Laurent Gbagbo. Abdelaziz Diallo, Abidjan. RFI.
3: Et direction le Sénégal où le président de l'Assemblée nationale, Ousmane Sonko, a ouvert ce lundi la première session extraordinaire de l'année avec un ordre du jour chargé. Ces 15 prochains jours, les députés vont effectivement se pencher sur 5 textes de loi. 2 de ces textes portés par la majorité PASTEF seront examinés en procédure d'urgence. Très politique, il prolonge de nouveau dans l'hémicycle le face-à-face entre le camp Ousmane Sonko et celui de Bassirou Diomaye Faye. Les précisions de Pauline Le Troquier à Dakar.
27: De nouveau, le PASTEF remet sur la table la modification de l'article 37 de la Constitution. Elle obligerait le chef de l'État à déclarer son patrimoine en fin de mandat et non plus seulement à son arrivée au pouvoir. La mesure figurait déjà dans la révision de la loi suprême adoptée fin juin par les députés. Révision aussitôt invalidée par le Conseil constitutionnel, un revers pour le camp d'Ousmane Sonko. L'autre proposition de loi du PASTEF vise à encadrer les crédits spéciaux, aussi appelés fonds secrets, du nom de ces enveloppes versées à la présidence et à la primature. L'idée est de mieux les contrôler, avec par exemple un droit de regard exercé par une commission restreinte de députés. Sujet de discorde entre Ousmane Sonko et Bassirou Diomaye Faye, ce dossier avait précipité leur rupture en mai dernier. Derrière ces deux textes, Moussa Diaw, professeur en sciences politiques, estime que PASTEF veut forcer le président à rendre des comptes à l'heure où Bassirou Diomaye Faye finance son nouveau parti qui raille. Au-delà de ce volet très politique, les députés se pencheront sur le code de la sécurité sociale, le code du travail et une loi pour la sécurité numérique. Un sujet jugé prioritaire depuis octobre dernier, trois institutions sénégalaises ont été victimes de cyberattaques. Pauline Troquier, Dakar, RFI.
3: Le chef de la junte au pouvoir en Guinée-Bissau, le général Or Tam Tam, attendu au Tchad. C'est son premier déplacement à l'étranger, plus de 8 mois après son coup d'État qui a isolé diplomatiquement le pays. Le dirigeant bissau-guinéen est, selon des observateurs, en quête de légitimité avec cette visite à N'Djamena pour assister au 66e anniversaire de l'indépendance du Tchad ce mardi, alors que l'échéance pour les élections et la fin de la transition approchent et que plusieurs pays sont suspendus ont suspendu plutôt leur relation avec le coup d'État après le coup d'État de novembre 2025. Le Parlement de Sierra Leone a adopté ce lundi une réforme constitutionnelle visant à réviser le code électoral avant le scrutin présidentiel de 2028, réforme qui fait l'objet de débats sans consensus au Parlement depuis plusieurs semaines. Selon le président de l'institution, le texte soutenu par le gouvernement et les parlementaires du parti au pouvoir a été adopté à la majorité simple des élus présents. Les justifications du colonel considéré comme la tête pensante présumée de la tentative de coup d'État de 2025 au Nigeria. Selon la transcription d'un entretien de cet officier supérieur de l'armée avec des enquêteurs militaires publiés lundi, il aurait agi par patriotisme à cause du déclin progressif de son pays. En janvier dernier, pour rappel, l'armée nigérienne avait annoncé avoir arrêté 36 officiers accusés d'avoir comploté pour renverser le gouvernement. Un tribunal militaire a été mis en place en mai dernier pour juger ces militaires dont le chef présumé est donc le colonel Mohamed Mahadji. C'est sans nul doute une nouvelle étape de la normalisation des relations entre l'Algérie et le Mali. Le premier ministre malien Abdoulaye Maïga, invité par son homologue algérien, invitation exprimée lors d'un entretien téléphonique. Ce nouveau geste intervient en tout cas après le rétablissement des relations diplomatiques entre les deux pays, marqué notamment par la réouverture de l'espace aérien fermé après l'incident du drone malien abattu par l'armée algérienne. Écoutez ce que nous en dit Kader Abderrahim, maître de conférence à Sciences Po et auteur de l'ouvrage géopolitique de l'Algérie.
4: Maintenant, ça va aller vite parce que les deux pays ont des intérêts communs et qu'ils ne peuvent plus continuer à se tourner le dos à un moment où les tensions s'accumulent sur un certain nombre de dossiers communs, sur la gestion des groupes terroristes dans le Sahel et le Sahara. Et puis, il y a des politiques davantage diplomatiques, de rapprochement qui sont nécessaires. On voit bien que Moscou, la Russie, a joué un rôle très important pour convaincre les deux parties de retrouver la voie diplomatique et de stabiliser le front sahélien qui est devenu une menace à la fois de stabilisation pour l'ensemble des pays du Sahara et du Sahel, mais qui menace aussi les intérêts, notamment pour la présence russe dans la région.
3: Les propos recueillis par Ouda Ibrahim. En Tanzanie, reprise du procès de Tundu Lissou ce lundi, le président du principal parti d'opposition est jugé pour haute trahison. Après près de 6 mois d'interruption, le procès reprend donc devant la haute cour de Dar es Salaam. Pour la cour, il s'agit de savoir si le dossier transmis par l'accusation est suffisamment solide pour poursuivre Tundu Lissou. À défaut, l'affaire sera classée sans suite. Oueli Diallo.
5: Tundu Lissou est apparu souriant et le poing levé à son entrée dans la salle d'audience. Il s'est dit heureux de pouvoir dénoncer les agissements répréhensibles sensible du gouvernement à travers ce procès. Après une énième suspension, le procès a repris aujourd'hui. Lors de la dernière audience devant la cour d'appel, le parquet avait demandé à ajouter de nouveaux éléments de preuve, une demande rejetée par la cour qu'il a jugée dépourvue de fondement. Pour la défense, ces preuves étaient suffisamment importantes pour que sans elles, le dossier ne tienne plus. Autrement dit, à l'heure actuelle, le parquet n'aurait pas établi un dossier suffisamment solide pour poursuivre Tundu Lissou. Résultat, la défense compte demander à la haute cour de conclure qu'il n'a plus à répondre aux charges et classer l'affaire. Tundu Lissou était le candidat du parti d'opposition Chadema à l'élection présidentielle l'année dernière. Arrêté en avril dernier, la justice lui reproche d'avoir appelé à empêcher la tenue des élections de 2025 si des réformes électorales n'étaient pas adoptées. Depuis, Tundu Lissou est accusé de trahison, une infraction passible de la peine de mort en Tanzanie.
3: Willy Diallo, j'ajoute que le procès se poursuivra jusqu'au 7 septembre. Mobilisation de la société civile face à la dégradation de la situation sécuritaire dans l'est de la République démocratique du Congo. Il s'agit notamment des violences attribuées aux combattants des forces démocratiques alliées, les ADF, les organisations de la société civile et de défense des droits humains, dénoncent l'inaction des forces de la mission onusienne, des armées congolaises et ougandaises face au massacre de centaines de civils dans la région depuis le début de l'année. Elles appellent donc la population à l'incivisme fiscal pendant 6 mois et à une journée ville morte dès mercredi. Mungeni Yuma Imurani est le coordonnateur de la société civile du territoire de Mambasa.
6: L'ADF a touché presque toutes les chefferies de Mambasa. Comme décision, nous avons proposé le suivisme fiscal qui va durer 6 mois et on va évaluer après 3 mois. Et tout ça, c'est pour réclamer la paix en territoire de Mambasa parce que la population de Mambasa est en train de mourir chaque jour. Prenons par exemple en chefferie de Babila Bakbombi, dans le site minier Munguiko où on a tiré les gens à l'église. Ça fait tellement mal. Chaque jour, il y a des pertes en vies humaines, il y a les pertes en biens, maisons, véhicules, motos sont incendiées par ces bandits des ADF Nalu. C'est pourquoi nous recommandons au gouvernement congolais de doter notre armée des munitions de guerre, le véhicule, l'intervention. Et nos partenaires, UPDF et la MONUSCO, doivent travailler. Et surtout la MONUSCO, et depuis qu'elle est venue, la population se demande que fait la MONUSCO à Mambasa, il n'y a pas de pacte.
3: Voilà l'appel du coordonnateur de la société civile du territoire de Mambasa en République démocratique du Congo. En bref, un important réservoir d'essence situé à Zawiya dans l'ouest de la Libye a pris feu et s'est effondré ce lundi après une attaque perpétrée par des inconnus. C'est ce qu'indique un communiqué de la Compagnie nationale de pétrole libyen. Le réservoir est situé sur le site de la deuxième plus grande raffinerie de pétrole du pays. Et c'est dans ce contexte que, plus tôt dans la journée, le gouverneur de la Banque centrale de Libye, nommé il y a 2 ans pour mettre fin à une paralysie de la production pétrolière et à une grave crise financière, a présenté sa démission sans motiver sa décision. Pour rappel, son prédécesseur en poste de 2012 à 2024 avait fait l'objet de critiques de l'entourage du Premier ministre, Abdelhamid Dbeiba, pour sa gestion de la manne pétrolière. Le Sénat américain ouvre la voie à une prolongation de l'AGOA jusqu'en décembre 2028. Cet accord de libre-échange permet, je vous le rappelle, à des pays africains d'exporter certains produits sans droits de douane. Pour rappel, l'avenir de cet accord était incertain, puis renouvelé jusqu'à fin 2026. Alors concrètement, de quel avantage parle-t-on pour le marché africain ? Élément de réponse avec Eva Massi.
7: Plusieurs filières sont concernées, l'automobile en Afrique du Sud, la vanille à Madagascar ou encore le textile du Kenya et du Lesotho. La prolongation de cet accord renouvelle certains avantages, notamment pour les grandes puissances économiques africaines que sont l'Afrique du Sud, le Nigeria ou l'Angola. L'AGOA, pour African Growth and Opportunity Act, s'applique à 32 pays africains, subsahariens pour la plupart. Alors oui, le Sénat américain a voté son renouvellement avec 90 voix pour et 6 voix contre seulement, ce qui offre une perspective de stabilité. Rappelons qu'il devait expirer à la fin de cette année, mais la Chambre des représentants doit encore examiner le texte avant qu'il ne soit promulgué par Donald Trump. Son impact reste modeste. D'une part, rappelons que seuls 6% des exportations africaines partent vers les États-Unis. On parle de quelques dizaines de milliards de dollars, ce qui est modeste au regard des importations totales des États-Unis qui se comptent en trillions de dollars. D'autre part, les exportateurs africains restent exposés aux taxes douanières imposées par d'autres lois américaines depuis 2025. Alors si l'AGOA est effectivement prolongée, certaines exemptions pourraient être adoptées.
3: et vins massifs. L'AGOA permet donc à de nombreux pays africains d'accéder au marché américain sans droit de douane. Alors, comment expliquer cette prolongation dans un contexte de durcissement de la politique commerciale américaine? Réponse de l'économiste Alexandre Kateb au micro de Fanny Noireau-Cabré.
8: Cette prolongation s'explique par le caractère stratégique des relations que les États-Unis veulent avoir avec un certain nombre de pays africains et par finalement le volume relativement modeste des exportations couvertes par l'AGOA, donc qui ne constitue pas vraiment une menace pour les intérêts commerciaux américains, et c'est l'aspect plus stratégique qui l'emporte dans un contexte de rivalité croissante avec d'autres grandes puissances qui sont très présentes sur le continent africain, comme la Chine notamment.
7: Quand vous dites la stratégie, qu'est-ce qui intéresse concrètement encore les USA dans cette AGOA?
8: Ce qui les intéresse, c'est d'avoir un levier qu'ils peuvent exercer sur certains pays, à travers ces avantages qui sont accordés et qui sont renouvelés chaque année, et qui incitent ces différents pays à avoir une politique conciliante vis-à-vis des États-Unis et de s'aligner sur les États-Unis dans un certain nombre de dossiers. Et donc, c'est un levier supplémentaire parmi d'autres. Il faut savoir que l'AGOA, ça ne représente pas tout le commerce des États-Unis avec l'Afrique, ni même avec l'Afrique subsaharienne, mais c'est concentré sur quelques grandes puissances africaines comme l'Afrique du Sud, le Nigeria, l'Angola, et puis de manière plus secondaire, l'Éthiopie ou le Kenya. Et donc, c'est avec ces pays-là que les États-Unis souhaite garder ce dialogue stratégique, je pense, indépendamment du durcissement de la politique commerciale américaine sous la seconde administration Trump.
7: Alexandre Kateb, le texte doit encore être validé par la Chambre des représentants avant promulgation par le président Donald Trump. Faut-il être confiant pour la suite ?
8: On peut jamais être totalement certain de ce qui va se passer avec Donald Trump. Donc, tant que ça n'a pas été promulgué, on ne peut pas dire que ça a été acté. Mais néanmoins, je pense que les volumes qui sont ciblés, on parle de quelques dizaines de milliards de dollars, sont vraiment très faibles au regard des importations totales des États-Unis, qui se comptent en trillions de dollars. Et donc, l'aspect stratégique devrait l'emporter sur des considérations mercantiles.
3: L'économiste Alexandre Kateb répondait aux questions de Fanny Noireau-Cabré. En football, un mot de la CAN féminine au Maroc avec le Malawi qui a créé la surprise en venant à bout des Black Queens du Ghana dimanche en quart de finale. Victoire 2-1 pour leur première participation à la CAN. Les Malawites atteignent donc le dernier carré dans la foulée, se qualifient également pour la première fois à une Coupe du Monde. Depuis le début de la compétition, l'équipe est portée par les sœurs Chawinga qui ont commencé à jouer au football dans la rue. Le récit de François Mferkatadji.
9: 5 buts à L2, les sœurs Chawinga, toutes les deux attaquantes, éclaboussent la compétition de leur talent. L'aînée Tabitha, capitaine de l'équipe du Malawi, évolue à l'Olympique Lyonnais. La petite sœur Temwa joue aux États-Unis. L'équipe nationale a donc des airs de réunion de famille. Alors autant prolonger le plaisir, explique Temwa Chawinga, buteuse lors de ce quart de finale.
10: Yeah, it's so amazing. It was like, I wanted to work hard for the football. No, my sister is getting an hour, like she's 30. So I just need like, to work hard to win the game, to go to the World Cup with my sister. Because I didn't want to, like,
9: la joueuse de 27 ans n'a cessé de revenir défendre lors de ce match haut en intensité contre le Ghana, une équipe phare du football féminin africain, 3 fois finaliste de la CAN, une performance XXL selon la milieu défensive Faith Chinzumu.
11: Very excited because many people in Malawi didn't believe that we can make it to the semifinals, let alone qualifying to the next round. So for me, I'm very happy to qualify.
9: Après être sorties du groupe de la mort, les brûleuses du Malawi continuent leur route dans ce tournoi. En demi-finale, elles affronteront l'Algérie. François Mferkatadji, Casablanca. RFI.
3: Intéressons-nous maintenant à cette initiative en République démocratique du Congo, une initiative signée Bismarck Biyombo. La star congolaise de la NBA ouvre un établissement scolaire à Lubumbashi. L'école construite près de l'aéroport de Luano peut accueillir environ 1000 élèves. Le site devrait également accueillir l'académie de basketball de la star. Reportage Pascal Mwangala.
12: Katanga Elite School, le nom de l'établissement résume déjà l'intention de Bismarck Biyombo. Attachement à ses racines et redevabilité citoyenne.
13: Moi, c'est un plaisir parce que Lubumbashi, je considère comme ma maison, mon cœur.
12: De Baptiste, au standing des États-Unis d'Amérique, sorti de terre, un rêve de 15 années de carrière de l'actuel sociétaire des Spurs de San Antonio à la NBA.
13: Le désir était toujours de faire quelque chose qui va rester plus longtemps que moi.
12: L'œuvre compte une soixantaine de places à l'internat contre une trentaine de salles de classe. Quant au programme scolaire, il est la combinaison des programmes de RDC et des États-Unis pour offrir des opportunités diverses à la jeunesse.
13: Quand on vit aux États-Unis, on nous parle de leurs histoires. On vient ici au pays, on nous parle de l'histoire des Américains. Mais où sont nos propres histoires? De nos parents, de nos ancêtres et tout ça. Donc l'objectif était de dire, est-ce qu'on peut raconter notre propre histoire? Quand vous entrez dans chaque classe, on a mis le logo de chaque équipe dans laquelle je jouais. C'est juste question de leur faire comprendre aussi que la vérité est que ces jeunes auront la chance de dire à une autre génération et leur faire comprendre que vous êtes le futur.
12: Un terrain de football et un autre de basket complètent le projet pour abriter la désormais académie de basket qui porte son nom. Pascal Mangala, Lubumbashi. 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
3: RFI, 22h50, temps universel dans un court instant, la seconde partie d'Afrique Soir, mais d'abord, le rappel des titres.
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3: Au moins 111 personnes sont mortes dans le puissant séisme qui a frappé ce lundi l'ouest de la Colombie, notamment dans la région du Café à Cali, troisième ville du pays, selon un nouveau bilan. Le tremblement de terre d'une magnitude de 7,4 s'est produit en tout début de matinée à une centaine de kilomètres de profondeur. Une série d'explosions entendues cette nuit à Kiev, la capitale ukrainienne. Les autorités avaient prévenu que plusieurs missiles étaient en approche. Effectivement, le maire de Kiev a indiqué sur les réseaux sociaux, que la ville était sous attaque de missiles balistiques russes. Et puis les États-Unis vont réclamer des compensations pour des actions menées par l'Iran ces dernières années contre ses adversaires à l'étranger ou contre des manifestants sur son sol. Déclaration du président américain sur son réseau Truth Social. Le guide suprême iranien a de son côté nommé un général des gardiens de la révolution, chef d'état-major des forces armées iraniennes, annoncé ce lundi par le bureau de l'ayatollah Mojtaba Khamenei via un communiqué. Enfin, l'Europe occidentale a connu son début d'été le plus chaud jamais enregistré, avec une période juin-juillet à un niveau record sur fond de vagues de chaleur à répétition, de séquences de sécheresse généralisées et d'incidents d'incendies dramatiques alimentés par le réchauffement climatique. . 22h52 en temps universel. Cette semaine, Afrique Économie à la découverte d'entreprises africaines qui investissent en France. Deuxième épisode avec la Nigériane Creativo El Matador, entreprise de transformation de matières premières agricoles. Entreprise qui voit en France de nombreuses opportunités de croissance. Alexis Bédu a rencontré le directeur général de cette entreprise.
15: L'idée de base d'Adebo Wale Adeyeye, c'est de mettre fin à un circuit commercial où les produits agricoles sont récoltés en Afrique, transformés en Asie, avant d'être vendus en Europe. Son projet, c'est du commerce direct.
16: Il est nécessaire de renforcer notre relation directe avec la France, de rompre avec ce commerce triangulaire et de réfléchir à la manière dont nous pouvons créer de la valeur pour des produits consommés en France, mais issus d'Afrique. Avec le cacao, la noix de cajou, la gomme arabique ou le gingembre, notre objectif c'est de réduire les délais de transport et de transit et de permettre aux consommateurs d'accéder à des produits de meilleure qualité au meilleur prix. Alors il s'est installé en France, bureau à Paris, à l'assaut du marché européen. La France entretient des relations historiques très fortes avec l'Afrique. Je suis d'origine nigériane et j'ai grandi entouré de pays français.
1: francophone. La France dispose d'une politique africaine très affirmée. Son intérêt pour l'Afrique ainsi que son engagement en matière d'investissement et de développement du continent sont également des raisons qui ont motivé notre décision.
15: Le bureau français de Creativo El Matador a pour objectif de créer 24 emplois en 3 ans. Il est accompagné par l'agence gouvernementale Business France et par sa directrice des projets d'investissement internationaux basée à Johannesburg, Nicole Blazik.
17: Creativo, il veut être entre les deux continents, il veut exporter ses produits, vendre en Europe et il veut également sourcer des produits européens et français pour les faire revenir en Afrique. Souvent, les entreprises commencent avec un bureau commercial et ensuite ils veulent enchaîner avec une unité de production, exactement ce que Creativo El Matador va faire.
15: Alors qu'elle fut longtemps présente, la barrière de la langue n'est plus un problème.
25: Oh non, la language is no longer a barrier.
15: Et l'accent du sud de la France non plus. Creativo El Matador vient d'acheter un terrain près de Marseille pour y construire un entrepôt et une usine de transformation opérationnelle d'ici la fin de l'année.
3: Un dossier signé Alexis Bédu, alors qu'il est 22h54 en temps universel. Et c'est donc l'heure de la chronique culture, avec au programme ce soir la chanteuse Djazia Satour. Native d'Alger, elle a parcouru le monde avant de poser ses valises en France. Guillaume Thibault l'a rencontrée à Marseille, dans le sud de la France, lors du festival Babel Music XP. Un tête-à-tête pour comprendre ce qui anime cet artiste à la voix magique.
18: S'épuiser dans la lutte ne lui fait pas peur. Tant qu'elle tiendra debout, Djazia Satour se battra pour ceux qui souffrent, pour les plus faibles. Avec ses mots, ses chansons et ses tambours, une histoire musicale née à Alger dans les années 80.
19: Je suis sur mon balcon et mes parents mettent de la musique, que ce soit de la musique arabe ou de la musique qu'ils mettent Carmen parfois. J'ai écouté aussi beaucoup Elvis Presley, Renaud, tout ça, je m'en rappelle très très bien. C'est un peu des Madeleine de Proust aujourd'hui quand je réécoute certains albums.
18: Après avoir fait résonner sa guitare, Djazia Satour a choisi dans son dernier disque, El Ouria, la liberté, de célébrer les voix et son bendir, ce tambour traditionnel qui résonne dans tout le Maghreb.
19: Il m'importe toujours que le message musical soit quelque chose de beau qui puisse porter et toucher quelqu'un autant que possible. J'essaye, je ne dis pas que j'y arrive. Et après, c'est aussi très important pour moi, effectivement, que les paroles aient du sens et qu'elles soient connectées avec ce qu'on vit. Et ça, c'est porteur, je pense, de quelque chose de rassurant et sur lequel on a l'impression qu'on peut s'appuyer.

0: Au gré du temps, au gré des conflits, des massacres qui frappent le monde, Jazia Satour a changé de dimension. Moyen-Orient, Afrique, Amérique latine, sa voix se fait plus dure. Une femme puissante, libérée, qui ne supporte plus les maux du monde.
1: La liberté, c'est un conte, quoi. C'est un mythe. Kul mas elnaalik ya hurriya, jawbtna al-ubudiya. Ça veut dire à chaque fois qu'on a demandé après toi, ô liberté, ce qui nous répond, c'est l'esclavagisme, c'est finalement la violence. Nous n'avons pas dans notre réalité une vraie existence de la liberté. Nous l'avons dans le discours. Et bien aujourd'hui, on ne voit pas cette liberté-là.

tête-à-tête savoureux entre la chanteuse Jazia Sator et Guillaume Thibault pour refermer cette demi-heure africaine. Merci de nous avoir écoutés. Merci également à l'équipe, attachée d'édition ce soir, Sigrid Azeroal, rédacteur en chef Frédéric Garat, réalisation Raphaël Lazizi.

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3: On le surnomme l'idole des humbles. Disparu le 30 janvier 2026, le chanteur Abdelhadi Belkhayat, interprète mythique et très mystique, fait partie de la mémoire collective du Royaume du Maroc. Pour la première fois, sa fille Meriem prend la parole pour nous parler de ce monument de la chanson marocaine.
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0: été arrêté en avril. L'étau se resserre autour de Gianni Infantino, le président de la Fédération internationale de football est dans la tourmente depuis son projet avorté de vendre des parts du mondial à des investisseurs privés. Plusieurs confédérations veulent le pousser à la démission. Et puis nous irons à New York, le point sur la bourse à la fin de ce journal. En Colombie, un séisme de magnitude 7,4 s'est déclaré ce lundi matin. Survenu à l'ouest du pays, il s'est fait ressentir jusqu'au Venezuela voisin. Selon la gouverneure du département situé à l'épicentre, le Chocó, plusieurs communes ont été gravement touchées. Écoutez le témoignage de Steven, qui vit dans un petit village de cette zone avec sa famille, une zone particulièrement isolée.
1: La moitié de ma maison s'est complètement effondrée. Le tremblement de terre a fait des ravages ici dans le Chocó. J'avais un enclos avec des poules. Il s'est effondré. Une centaine de poules sont mortes. Je vivais de l'élevage de mes poules. Ça va être difficile de repartir de zéro. C'est très triste, très douloureux. J'ai perdu mon frigo, ma télévision. Tout est perdu. La situation économique est déjà très difficile ici. Ça va être encore pire.
0: Un témoignage recueilli par Sarah Krakovic. Un texte historique a été adopté en Turquie. Les députés ont largement voté la loi sur la réintégration du PKK. Le prolongement d'un long processus de paix, le Parti des travailleurs du Kurdistan avait déposé les armes en 2025 après plus de 40 ans de conflit. Le texte prévoit le retour à la vie civile de ces combattants, mais aucune amnistie générale. Le sort du fondateur du PKK, Abdullah Öcalan, emprisonné depuis 1999, reste également à régler. Le retour de plusieurs centaines de Kurdes en Syrie a été suspendu. Ces déplacés avaient commencé à rentrer chez eux lundi dans la région de Ras Al Ain, au nord du pays. Mais la suite de ces retours a été suspendue, a annoncé un responsable local, après plusieurs attaques dans la région. Un accord signé en janvier entre les Kurdes syriens et le pouvoir central prévoit le retour de ces Kurdes déplacés pendant la guerre civile. Il est le chef présumé du puissant cartel Kinnan en Irlande. Daniel Kinnan, connu sous le nom de la mafia irlandaise, a comparu dimanche soir devant la Cour pénale spéciale de Dublin. Il a été extradé de Dubaï où il avait été arrêté en avril. Clémence Delfort.
2: À 49 ans, Daniel Kinnan, père de 5 enfants, vivait en exil à Dubaï depuis 10 ans après une tentative d'assassinat. Là, il s'était créé l'image d'un promoteur de boxe, devenant même une figure influente du monde du sport. Pourtant, la police irlandaise n'a jamais cessé de réclamer son extradition, lui qui est accusé d'avoir dirigé entre 2015 et 2017 les activités du cartel Kinnan. Une histoire de famille puisque le père de Daniel, Christy Kinnan, est considéré comme le fondateur et le chef du cartel, dont la richesse est estimée à plus d'1 milliard d'euros. Selon le gouvernement américain, le groupe exerce un quasi-monopole sur la cocaïne péruvienne, dont il contrôle environ un tiers du trafic en Europe. Daniel Kinnan figure sur la liste des narcoterroristes des États-Unis qui lui avaient imposé des sanctions en 2022, avec 5 millions de dollars offerts pour toute information menant à sa capture. Après son inculpation, Kinnan est aujourd'hui en détention provisoire dans une prison de haute sécurité en Irlande, en attendant une première audience le 5 octobre.
0: Un portrait signé Clémence Delfort. La sécheresse frappe l'Europe. La moitié des sols de l'Union européenne sont secs, annonce l'agence européenne Copernicus. La sécheresse a touché 95% du territoire français en juillet, 99% de la Suisse. En Angleterre, ce sont 2/3 du territoire touché, selon l'agence environnementale britannique. Et la situation ne risque pas de s'améliorer. Une nouvelle vague de chaleur est attendue sur le vieux continent. Des températures dépassant 35 degrés en France, en Espagne ou encore en Italie. L'Allemagne, la Pologne ou la Tchéquie seront également concernées à la fin de la semaine, selon Copernicus. En Ukraine, la capitale a de nouveau été la cible d'attaques russes au début de la nuit. Une alerte aux missiles a été déclenchée à Kiev. Le maire de la ville a annoncé de nouvelles frappes dans le centre. Les secours ont été dépêchés, a-t-il ajouté, sans donner plus de précisions. Et alors que les frappes russes se poursuivent en Russie, le parti anti-guerre ne pourra pas se présenter aux prochaines élections législatives de septembre. C'est la décision lundi de la Cour suprême, plus haute juridiction du pays. La Bloco était le seul parti à s'opposer à la guerre dans le pays. Nouvel épisode dans le feuilleton de la crise de la Fédération internationale de football. L'étau se resserre autour de Gianni Infantino. Le président de l'instance fait face à une fronde de plus en plus ouverte. Les confédérations européennes, nord-américaines et asiatiques ont publié lundi une lettre commune pour dénoncer ses méthodes et sa manière d'exercer le pouvoir. Les trois instances estiment que le football ne peut pas être la propriété

0: d'un seul homme. Elle pose même une menace sur la table, un boycott pur et simple de la Coupe du Monde 2030. Une contestation qui met en lumière des critiques préexistantes, selon le spécialiste de géopolitique du sport, Kevin Vessière.
1: Je trouve ça que c'est une lettre qui va faire démissionner Gianni Infantino. Là, on est plus finalement sur une partie d'échec où on voit que Gianni Infantino, il a péché par orgueil avec ce projet de société commerciale pour la Coupe du Monde, où à la fois l'objectif de ce projet-là n'a pas convaincu, mais c'est aussi la méthode qui a considérablement frustré les différentes confédérations et qui venait illustrer la méthode d'Infantino qui gérait la FIFA d'une manière autocratique, sans contre-pouvoir. Et puis on voit même qu'au sein de son équipe, que ça soit son conseiller spécial ou le numéro 2 ou le numéro 3 de la FIFA, ils ont critiqué ce projet. Donc on voit qu'il a péché par orgueil, d'autant plus que ce projet mettait en avant aussi ses liens avec Donald Trump. Donc ça faisait trop.
0: Kevin Vessière au micro d'Hugo Blaise Ono. La France commence bien à l'Euro de natation porté par la star des bassins Léon Marchand. Elle décroche l'argent aux 4 fois 200 mètres en terminant juste derrière les Anglais. Ce mardi, la compétition se poursuit avec notamment la natation femme 200 mètres d'eau ou encore le 50 mètres papillon homme. Autre compétition majeure, les championnats d'Europe d'athlétisme. Cette fois, ça se passe en Angleterre, une compétition à laquelle ne participera pas Cassandre Beaugrand. La triathlète française s'était imposée en course à pied cette saison en pulvérisant le record de France du 5000 mètres à Nice ou encore le 3000 mètres. On part à New York, c'est l'heure de la bourse.
2: Le rendez-vous de Wall Street.
0: La bourse, c'est avec vous, Pierre-Yves Dugas.
3: L'indice Dow Jones recule de 61 points. Et revient à 53 976, l'indice du Nasdaq de son côté cède 85 points et termine à 26 605. Le retour d'un certain scepticisme à propos d'une solution négociée pour restaurer la libre circulation dans le détroit d'Ormuz a raison de l'euphorie de Wall Street aujourd'hui. Le baril de pétrole américain pour livraison au mois de septembre voit son cours rebondir de plus de 5% à plus de 82 $. Et dans la foulée, le doute se réinstalle dans les esprits des opérateurs sur le marché obligataire puisque le rendement du T-bond à 10 ans remonte à 4,70. La perspective de cours élevés du pétrole pendant des mois fait craindre un rebond de l'inflation qui pourrait notamment forcer la Réserve fédérale à relever son taux directeur. Ce sentiment aide d'ailleurs le billet vert. L'euro faiblit à 1,1544. Toutefois, l'or gagne encore 1%. On note une chute de plus de 2% du cours de Nvidia sur des informations selon lesquelles le leader des puces pour l'intelligence artificielle travaille au montage d'un fonds de 500 milliards de dollars avec d'autres fonds géants comme Apollo Global et Blackstone. L'objectif, financer des investissements nécessaires pour développer l'intelligence artificielle, y compris l'achat de composants, la construction de centrales électriques et de centres de traitement de données. Intel perd quelque 3%. La société californienne en pleine renaissance va émettre pour 15 milliards de dollars d'actions nouvelles. Le Dow Jones chute de 0,1%, le Nasdaq perd 0,3%.
0: Pierre-Yves Dugas, c'est un procès attendu d'un cold case de plus de 30 ans et qui a marqué la culture populaire. Dwayne Keith D. Davis, chef de gang, comparé actuellement aux États-Unis pour avoir orchestré le meurtre du rappeur Tupac Shakur. Ce lundi, son procès a débuté à Las Vegas, ville où le rappeur a été assassiné. RFI, il est 1h10 ici à Paris, 23h10, temps universel. C'est la fin de ce journal.
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6: Qu'est-ce que c'est ?
7: Pourquoi c'est comme ça ?
6: Comment fait-on ?
7: Qu'est-ce que ça va changer ?
8: Caroline Lachowski.
7: Bonjour, ravi de vous retrouver, chers amis auditrices et auditeurs, pour nous interroger dans cette nouvelle diffusion estivale sur la puissance des IA, avec un chercheur visionnaire de renommée mondiale qui n'hésite pas à mettre les mains dans le cambouis pour percer les mystères mathématiques qui se cachent derrière les intelligences artificielles que sa propre intelligence, pas artificielle du tout, a contribué à développer. J'ai nommé le professeur Stéphane Mala, lauréat de la médaille d'or 2025 du CNRS, inventeur de l'algorithme qui porte son nom, était notre invité le 13 janvier dernier. Nous vous proposons de réécouter l'entretien que nous avait accordé ce chercheur hors pair, aussi interdisciplinaire qu'indiscipliné, bâtisseur de ponts entre mathématiques et informatique, pionnier des réseaux de neurones, de l'apprentissage profond et de l'IA générative, aujourd'hui titulaire de la chaire de sciences des données au Collège de France. Et cerise sur le gâteau, Stéphane Mala est aussi un formidable passeur de sciences et de connaissances, comme nous allons le redécouvrir ensemble autour de la question « Quel mystère mathématique se cache derrière les intelligences pas si artificielles que ça ?» Bienvenue. Bonjour Stéphane Mala.
8: Bonjour Caroline.
7: Merci d'être en direct avec nous sur RFI pour partager vos recherches donc à l'interface entre mathématiques et informatique, mathématiques appliquées et intelligence artificielle, dont vous êtes un des pionniers, un des acteurs phares. Ce que vous cherchez à comprendre aujourd'hui, Stéphane Mala, ce sont les mystères mathématiques qui se cachent derrière la puissance de ces IA que vous avez contribué à inventer.
8: Effectivement, on sait très bien comment ces algorithmes fonctionnent, au sens où on connaît les séquences d'instructions et tout l'aspect informatique. Par contre, on a tous été extraordinairement surpris de la puissance de ces algorithmes et de leur capacité à faire des tâches qu'on imaginait pas pouvoir faire avant de très nombreuses années. Au départ, ça a été, par exemple, la reconnaissance d'images, reconnaissance de visages. Et puis maintenant, vous avez vu avec les systèmes de langage comme ChatGPT, Mistral, qui sont assez impressionnants.
7: Vous avez vous-même participé à toutes ces étapes, hein, si j'ose dire. Vous êtes mathématicien au départ. Vous êtes passé aux mathématiques appliquées. Il y a notamment un algorithme malin qui porte votre nom et que nous connaissons, puisque c'est la manière dont on compresse les images, hein, en JPEG 2000. Vous avez contribué en tant que mathématicien au fur et à mesure à toutes ces avancées.
8: En fait, moi-même, je travaille donc en mathématiques appliquées, c'est-à-dire dans cette interface entre les problèmes qui se posent dans le monde, leur abstraction mathématique, et puis tout le travail mathématique qui consiste à essayer de trouver des solutions par des démonstrations, par des calculs. Et au départ, ce qui m'intéressait, c'est de comprendre la structure de l'information, la structure des données, comment on peut prendre cette structure et le représenter de façon la plus parcimonieuse possible, de la façon la plus économique possible. Et c'est ça qui a donné lieu à des travaux sur, par exemple, la compression d'images, dont vous faisiez référence.
7: Oui.
8: Et cet aller-retour m'a permis de travailler aussi sur des problèmes de maths plus fondamentaux qui ont eu des applications ailleurs, et y compris en physique, mais aussi en intelligence artificielle.
7: Et notamment autour de vos travaux sur les ondelettes, c'est ça, suite aux travaux de votre professeur, le mathématicien Yves Meyer.
8: Alors, les ondelettes, effectivement, c'est la question qui se pose derrière, c'est comment représenter des masses de données de façon la plus économique possible, comment extraire les structures fondamentales. Alors, si vous pensez, par exemple, à la musique, eh bien, la musique, on l'écrit avec des notes de musique sur une partition. Une note de musique, c'est une certaine hauteur, une certaine position, durée. Mais une note de musique, c'est une ondelette. Et on peut se poser la question, est-ce qu'on peut écrire n'importe quel type de données sous cette forme? Et c'est là que les mathématiques jouent un rôle fondamental, parce que on réalise que représenter une image, représenter de la musique, un électrocardiogramme, un champ de température, eh bien, d'un point de vue mathématique, ce sont essentiellement les mêmes problèmes, et on voit le même type de solutions qui apparaissent pour représenter les structures locales qui sont à l'intérieur de ces données, et ce sont des ondelettes. Et donc, les ondelettes sonores qui sont des notes de musique, oui. Eh bien, on les voit émerger aussi pour des images, pour donner des détails qui vont permettre petit à petit, par exemple, de construire les contours de l'image ou les textures de l'image. Et tout ça, en maths, ça se représente par ce qu'on appelle des bases orthogonales, c'est-à-dire des outils qui permettent de représenter les données, on l'espère, avec le moins de coefficients non nuls, ce qui va nous permettre de comprimer ces données, mais aussi de voir où est l'information. Et c'est ça le lien, notamment avec les algorithmes qui analysent l'information, comme les algorithmes d'intelligence artificielle.
7: C'est-à-dire, au fond, dans quel sens ça marche? Dans les deux sens, Stéphane Malin, en aller-retour, c'est-à-dire des mathématiques abstraites qui représentent des choses finalement concrètes et qui ont des applications dans un tas de domaines différents? Ou est-ce que ce sont ces questions que vous vous posez, comment compresser un tas de données qui vous font remonter aux mathématiques derrière?
8: En fait, effectivement, c'est un aller-retour, mais cet aller-retour, c'est toute l'histoire des maths. La plupart des grandes branches des mathématiques ont émergé à partir de grandes questions du monde. La géométrie des Égyptiens, il y a 4000 ans, c'était calculer la surface des champs. Mm-hmm. La physique a beaucoup fait au XVIIe siècle pour faire apparaître des branches comme le calcul différentiel et de très nombreuses branches de mathématiques, les probabilités. Et donc, très souvent, ce sont des questions qui sont posées, qui nous forcent à construire des nouvelles abstractions mathématiques. Et ensuite, les mathématiques prennent leur autonomie et il y a une analyse de ce monde abstrait, des nouveaux résultats, des théorèmes qui sont construits, qui ensuite vont retrouver des applications dans le domaine d'origine ou dans bien d'autres domaines. En fait, ce dont on se rend compte bien souvent, c'est que des problèmes qui en apparence sont pas du tout les mêmes, oui. Parce qu'ils apparaissent en physique, parce qu'ils apparaissent en traitement d'image ou ils apparaissent en médecine, mm-hmm. Tout d'un coup, une fois exprimés sous forme abstraite, sous forme mathématique, mettent en jeu les mêmes questions mathématiques. Et c'est pour ça que un problème qui peut avoir une origine qui vient de la physique va permettre de construire des objets mathématiques qui vont avoir des applications dans des domaines totalement différent. Donc on voit cet aller-retour constant entre les deux.
7: Et vous défendez ces mathématiques appliquées, Stéphane Malin, quand vous avez reçu votre médaille d'or du CNRS 2025, vous avez noté que c'était la première fois qu'au fond une médaille d'or du CNRS était attribuée à un chercheur en mathématiques appliquées.
8: Effectivement, en France, on a développé une école mathématique extraordinairement forte notamment, disons, ce qu'on appellera plutôt dans mathématiques pures et mm-hmm. qui a donné lieu à des résultats absolument fantastiques. Mais en parallèle, il y a beaucoup de mathématiciens qui ont travaillé sur cette interface et cette médaille d'or, d'une certaine manière, c'est une reconnaissance de cette approche sur cette interface entre maths et ces questions du monde qui, je le répète, historiquement, est à la base de la plupart des grandes branches des mathématiques.
7: Et bien justement, à ce sujet, je propose de retrouver un de vos confrères, alors qui est plutôt du côté des mathématiques abstraites, des mathématiques pures, c'est Cédric Villani, qui était récemment notre invité autour de son dernier ouvrage sur les mathématiques joyeuses. Il nous a laissé cette question pour vous, on l'écoute.
9: Bonjour Stéphane, toi qui es un mathématicien brillamment inspiré par des applications pratiques, techniques, par toute la sphère de la technologie. Comment est-ce que tu peux aujourd'hui évaluer l'état d'avancement de l'intelligence artificielle en tant que science? Je veux dire par là, comme on sait, ça a été très inspiré par le développement de la technique. C'est devenu très empirique, très pragmatique, y compris à partir de 2012 quand les réseaux de neurones ont été ressuscités à la surprise des spécialistes. Et ce que j'entends, sans être directement dans le bain, ce que j'entends depuis lors, c'est les théoriciens ont bien du mal à dégager ce qui pourrait être les bons concepts, ce qui pourrait en faire une science à part entière. On a vu à un moment l'intelligence artificielle se développer sous l'influence des grands groupes avec des projets gigantesques. On a l'impression que ça marque un peu le pas maintenant et on a vu qu'un Yann LeCun vient de se retirer de Meta après de longues années productives ensemble. Bref, c'est quoi aujourd'hui les rapports entre science et technologie sur l'intelligence artificielle? Où est-ce que ça en est en tant que science? Comment est-ce que toi, qui dois être un des mieux placés pour donner ton avis là-dessus, tu évalues la situation?
7: Votre réponse, Stéphane Malin.
8: Alors, c'est une question très intéressante, très profonde. Je voudrais une seconde la mettre en contexte. Oui. Si vous imaginez, parce que On a souvent tendance en France à avoir l'impression que les mathématiques arrivent avant les applications. Mm-hmm. Ce n'est pas le cas. Si vous pensez par exemple au pont, le pont du Gard, les ponts construits par les Romains,
0: oui.
8: Il a fallu attendre près de 2000 ans pour que Newton mette en place les outils mathématiques du calcul différentiel pour comprendre comment ces structures tiennent. Et il a fallu quelques centaines d'années de plus pour construire des nouveaux ponts basés sur ces principes, comme par exemple les ponts suspendus, comme on peut voir sur le Golden Bridge.
0: Ah oui, bien, ce que vous dites, c'est que la technologie des fois bien en avance sur notre compréhension.
8: La plupart du temps, la technologie est en avant. Et on est exactement dans cette situation, c'est-à-dire que c'est avant tout l'expérimentation qui est responsable du développement prodigieux de l'intelligence artificielle. Et donc, cette expérimentation a beaucoup d'avance sur les mathématiques. Maintenant, la question est effectivement, où en est-on d'un point de vue mathématique et scientifique? Je dirais qu'au cours des 5 dernières années, les choses se sont développées très rapidement. Il y a à peu près 5 ans, j'aurais eu beaucoup de difficultés à conceptualiser les grands problèmes d'un point de vue mathématique que pose l'intelligence artificielle. La situation est maintenant un peu différente. Ce qu'il faut comprendre, c'est qu'en intelligence artificielle, ce que l'on fait, c'est des calculs de probabilité. Étant donné un contexte, pour répondre à une question, par exemple, quel va être le temps demain, eh bien, on a le contexte du passé et on va essayer de calculer la probabilité de l'événement futur. Alors, calculer la probabilité de l'événement futur, on peut avoir l'impression que c'est comme jeter des dés, c'est un peu aléatoire. En fait, non, pas du tout. Pour calculer cette probabilité, il faut comprendre la structure du problème. Dans ce cas, prédire le temps qu'il va faire demain, eh bien, ça veut dire, d'une certaine manière, découvrir la physique et les équations de la physique sous-jacente qui vont nous permettre, comme peut le faire Météo France, de calculer avec une certaine incertitude le temps qu'il va faire demain. Et d'un point de vue mathématique, ça veut dire qu'il faut comprendre comment ces réseaux de neurones arrivent à calculer ces probabilités. Ce qui est intéressant,
0: comment ces réseaux neurones artificiels
8: arrivent à calculer ces probabilités. Ce qui est intéressant, c'est que c'est justement la branche de mathématiques dans laquelle Cédric Villani travaille, c'est-à-dire les problèmes de transport, qui, dans les années les plus récentes, ont permis de mieux en mieux comprendre comment ces réseaux de neurones font pour petit à petit modifier ce calcul de probabilité au fur et à mesure qu'ils apprennent avec des exemples. Parce qu'un réseau de neurones apprend, on lui donne des exemples en lui donnant la bonne réponse, tout comme un étudiant le ferait sur des exercices, on lui en donne de plus en plus, et au bout d'un moment, il est capable de généraliser. Être capable de généraliser, ça veut dire, dans ce contexte, être capable de bien calculer ses probabilités. Comment il fait pour bien calculer ses probabilités? Eh bien, petit à petit, il les déforme, il les transporte selon des outils mathématiques qui sont les mêmes que ceux qui ont été utilisés en physique et qui sont même issus de travaux d'un mathématicien qui s'appelait Gaspard Monge, pour des problèmes totalement différents qui étaient de remplir des trous avec du sable. Donc on voit que l'origine est très pratique, mais l'abstraction de ces outils est devenue mathématique tellement puissante que maintenant il peut s'appliquer à cela. Donc la réponse, c'est maintenant le domaine est en train véritablement de devenir un domaine scientifique. N'empêche, les algorithmes ont énormément d'avance sur les mathématiques, et comme le dit Cédric, les algorithmes qui sont développés par les GAFAM autour des grands modèles de langage, eh bien on les comprend mathématiquement très mal. On peut voir ça d'un point de vue optimiste en disant, eh bien ça veut dire qu'il y a énormément de choses à faire pour les chercheurs. En même temps, il faut comprendre qu'il y a des vrais enjeux derrière la compréhension mathématique, parce que ça veut dire comprendre quand est-ce que ces résultats sont robustes, comprendre comment on peut le faire avec moins d'opérations et donc des économies d'énergie ou moins de données. Donc, cette approche mathématique, elle est importante. En même temps, c'est tout à fait normal qu'elle soit très nettement en retard, comme c'est le cas la plupart du temps en science.
0: Vous avez été surpris, vous, de cette accélération dans les 5 dernières années des prouesses de la puissance de l'intelligence artificielle avec l'apprentissage profond, avec les réseaux de neurones?
8: Oui, mais je pense que tout le monde a été surpris. Si on revient au moment où les réseaux de neurones profonds ont commencé à démontrer leur supériorité, c'est-à-dire dans les années 2010-2015, à cette époque-là, personne n'imaginait qu'un système serait capable de reconnaître des visages aussi bien qu'un humain avant les 30 ou 40 prochaines années.
0: Oui, c'est ça.
8: Et pourtant, c'est arrivé 2 ans après. Donc là, parce que justement on comprend mal les performances et que ces principes sont mal maîtrisés, on a beaucoup de mal à prédire ses capacités. Et effectivement, actuellement, ça va toujours plus vite que ce qu'on imagine.
7: Vous êtes au Collège de France, professeur titulaire d'une chaire que vous avez créée, enfin qui a été créée pour vous si j'ose dire, et qui s'appelle Science des données, parce qu'on l'a abordé, mais pour effectivement, pour que les intelligences artificielles fonctionnent, cet apprentissage profond, ça nécessite énormément de données, ça génère aussi énormément de données, des métadonnées à ce sujet. Nouvelle question pour vous, Stéphane Mallard, soulevée par une astrophysicienne de renom, Athéna Kousténis du CNRS, à l'Observatoire de Paris. Athéna est en charge des missions d'exploration spatiale pour l'Agence spatiale européenne et pour la NASA, voici sa question.
10: Bonjour Stéphane, moi j'avais une question. Comment gérer la grande masse de données qui nous arrive des missions spatiales de nos jours, avec ou sans l'aide de l'intelligence artificielle ?
7: Avec ou sans ? Avec, hein, je pense, hein, Stéphane.
8: Oui, en fait, on peut le voir actuellement, l'intelligence artificielle a vraiment une très grande impact en astrophysique et en cosmologie. Pourquoi ? Parce que, comme elle le dit si bien, il y a des masses de données qui arrivent à partir desquelles on voudrait extraire de l'information. Par exemple, on a la radiation des galaxies lointaines, et à partir de leur couleur, on aimerait prédire leur distance. Ou on a des informations sur le Soleil, mais on aimerait savoir ce qui se passe derrière. Et donc, comment prédire ce qui se passe derrière le Soleil que l'on n'arrive pas à mesurer à partir de ce qu'on observe. Où on voit les agrégats de masse en cosmologie de l'univers, mais ce à quoi on aimerait remonter, ce sont les constantes fondamentales de la physique qui expliquent l'expansion de l'univers. Donc, il y a énormément de questions à partir desquelles on part de données et il faut extraire de ces données de l'information. Et ça, c'est l'objectif de ces algorithmes d'intelligence artificielle. Et on voit que ça fonctionne très bien, en tout cas de mieux en mieux. Ce qui, par contre, est encore limité, c'est que ça ne permet pas de mieux comprendre la physique. En physique, avant tout, ce qu'on aimerait, c'est comprendre la nature des lois fondamentales. Et pour l'instant, avec ces algorithmes, on arrive à améliorer les prédictions, améliorer le calcul de constantes, mais on n'arrive pas à mieux comprendre les principes fondamentaux qui sont derrière l'évolution de l'univers.
7: Vous pensez qu'on y arrivera, puisque vous travaillez à essayer de comprendre finalement les mathématiques derrière, donc finalement aussi l'intelligence derrière, notre intelligence comme l'intelligence artificielle.
8: C'est une question qui est très intéressante. J'ai par ailleurs revenir à ces questions sur la prédiction du temps, quel temps il fera demain. Comme je disais, pour que actuellement, et là à nouveau c'est une grande surprise, il y a 3 ans, personne n'imaginait que des algorithmes comme ça puissent faire aussi bien, voire mieux, que les algorithmes qu'utilise actuellement Météo France avec de la physique. Or, c'est le cas. À partir des bases de données du passé, on a maintenant des algorithmes qui sont capables de mieux prédire le temps qu'il fera demain. Comment font-ils ? Eh bien, ils sont forcés de découvrir la physique. C'est-à-dire qu'ils doivent découvrir les lois d'évolution de la physique.
7: Ces réseaux neurones, ces algorithmes sont forcés de découvrir les lois de la physique.
8: Seulement, ces lois ne sont pas écrites sous forme d'équations simples, comme on a l'habitude de le faire. Mais ils ont dû comprendre les liens d'évolution afin de, effectivement, pouvoir prédire le temps qu'il fera demain avec une incertitude qui est meilleure. Et donc, extraire de ces réseaux de neurones qui correspondent à des milliards de poids qui sont distribués de façon très ordonnée, l'essence qui a permis de comprendre l'évolution, c'est très compliqué et ça, on ne sait pas le faire actuellement. Mais on sait qu'ils ont extrait l'information fondamentale.
7: On sait que ces intelligences artificielles deviennent de plus en plus intelligentes. On peut le résumer comme ça ?
8: Oui, en tout cas, ces intelligences artificielles acquièrent de plus en plus de connaissances.
7: Merci de le dire comme ça. Autour de la question comment bâtir des ponts entre mathématiques et informatique, parce que c'est ce que vous faites, jusqu'où allez-vous nous entraîner, qu'allez-vous nous transmettre avec votre science des données, Stéphane Mallard ? On continue de s'interroger à l'écoute cette fois-ci de votre choix musical sur un air de tango et pas n'importe lequel. Vous avez eu envie d'écouter Astor Piazzolla. Bah oui, on a choisi Liber Tango sur RFI.

0: Liber Tango, Astor Piazzolla sur RFI, ça fait vraiment du bien par où ça passe. Pourquoi ce choix musical, Stéphane Malin?
1: C'est un morceau extraordinairement émouvant. Moi-même, je danse le tango.
0: Ah, et... vous dansez le tango?
1: Oui, et le tango, c'est une... On qualifie ça comme une façon de marcher en écoutant l'autre, la musique et... Ce morceau qui s'étire, qui se comprime, ça représente très bien la liberté qu'on a quand on danse le tango pour jouer avec la musique et jouer avec le ou la partenaire. Donc, moi, c'est quelque chose que j'adore.
0: Vous êtes un joueur et un danseur, Stéphane Malin.
1: En tout cas, danseur à petit niveau, puisque le tango, il y a un raffinement extraordinaire. Et ce que je trouve très beau, c'est que la beauté du tango, c'est pas de lever les jambes dans tous les sens. Vous voyez ces couples de personnes âgées, 70, 80 ans, qui flottent sur le sol, où on sent cette complicité avec la musique. C'est, pour moi, extraordinaire.
0: Je rappelle que vous êtes non seulement danseur de tango, mais aussi lauréat de la médaille d'or 2025 du CNRS, professeur au Collège de France, vous êtes titulaire, Stéphane Malin, de la chaire de sciences des données, membre du département informatique de l'ENS, vous êtes reconnu dans le monde entier comme un chercheur visionnaire, pionnier des mathématiques appliquées à l'IA, jusqu'où nous entraînerons justement ce dont nous étions en train de parler, ces modèles d'apprentissage profond, ces réseaux de neurones qui font que les IA nous parlent, pourquoi ces larges modèles de langage comme ChatGPT, DeepSeek, Gemini sont si puissants. C'est entre autres ce que vous cherchez à comprendre, Stéphane Malin, autour de la question qui nous occupe aujourd'hui, qu'on vous a emprunté. Quel mystère mathématique derrière les intelligences artificielles ou pas? Et c'est là-dessus aussi que vous interroge un autre chercheur. Je ne sais pas s'il est aussi interdisciplinaire, je crois, mais indiscipliné que vous, mais je crois bien, c'est Mehdi Moussaïd, chercheur en sciences cognitives à l'Institut Max Planck de Berlin. Il travaille, lui, sur toutes les formes d'intelligence collective, principalement humaine, mais pas que. On l'écoute.
2: On travaille parfois avec des roboticiens qui travaillent sur les essaims de robots. Donc ce sont des petits objets miniatures qui vont pas être particulièrement performants individuellement, mais on les fait travailler en essaim. Et régulièrement, avec l'apparition de l'IA générative et des LLM, etc., les modèles de langage LLM, c'est Large Language Model, je me demande si on peut faire des collectifs d'intelligence artificielle en capturant vraiment cette diversité, c'est-à-dire qu'on veut pas juste demander 5 fois au même LLM la même question et en faire un collectif, on veut vraiment qu'il y ait une forme de diversité de groupe, de complémentarité. Est-ce que c'est des recherches qui existent? Est-ce que c'est fait?
0: Votre réponse, Stéphane Malin, est-ce que vous travaillez sur des formes d'intelligence artificielle collective, c'est ça, hein?
1: Voilà, alors moi-même non, mais ce sont des recherches qui sont effectivement très actuelles. Et je vais vous donner un exemple, c'est un problème de recherche, c'est-à-dire il y a un groupe qui s'est posé la question, est-ce qu'on peut créer ce qu'on appelle des agents, c'est-à-dire plusieurs algorithmes d'intelligence artificielle qui interagissent, qui vont poser une question de recherche, qui vont essayer de résoudre la question de recherche, écrire l'article et même essayer de faire l'évaluation de l'article. Et c'est ce qu'ils ont fait et c'est assez remarquable le résultat. C'est-à-dire qu'au départ, vous avez deux systèmes de langage qui interagissent pour poser la question autour de laquelle ils vont travailler. Ensuite, il y a un autre système de langage qui intervient pour aller chercher les données sur Internet qui vont permettre d'adresser la question. Et enfin, à partir des résultats, il y a un papier qui est écrit. Alors, ces papiers ne sont pas toujours d'un niveau extraordinaire. Il y a eu une évaluation de la qualité de ces papiers. Typiquement, c'est d'un niveau de deuxième ou troisième année d'étudiants universitaires. C'est donc, malgré tout, des contributions qui sont à la fois intéressantes et d'un bon niveau. Mais pour répondre à la question, oui, introduire une diversité de ces algorithmes, c'est-à-dire utiliser des algorithmes qui ont été entraînés sur des données différentes, dans des contextes différents, ça enrichit beaucoup les résultats qui sont obtenus à partir du moment où on les laisse interagir.
0: Et ce qui veut dire aussi que ces grands modèles de langage comprennent ce qu'ils disent. Est-ce qu'on peut le dire comme ça ou pas?
1: Non, la manière dont on pose la question ici, c'est de leur demander de produire un résultat qu'on essaye d'évaluer de façon quantitative au départ pour les entraîner. Et donc, savoir s'ils comprennent, c'est une question qui est vraiment difficile. Si on revient à la question avant, ces algorithmes amassent de la connaissance. Donc, en ce sens, ils comprennent les phénomènes sous-jacents sur lesquels ils sont en train de calculer les probabilités.
0: Ils ingurgitent, ils ont une mémoire de leur connaissance.
1: Voilà, c'est plus qu'une mémoire. C'est-à-dire qu'une des questions qu'on peut se poser, c'est est-ce qu'un algorithme d'intelligence artificielle est un perroquet stochastique qui répéterait simplement ce qu'il a vu tel quel sur Internet. On sait que la réponse est non. Ouais. Et il y a des exemples, par exemple, au jeu d'échecs ou au jeu de Go, où des stratégies tout à fait nouvelles sont apparues. Et dans le cas du langage, tout comme dans le cas de la génération d'images, on sait que ces algorithmes sont capables de produire des résultats nouveaux. Dans l'exemple que je donnais pour la physique, faire des prédictions. Et pour être capable de faire ça, il faut comprendre le phénomène sous-jacent. Donc, en ce sens, il y a une forme de compréhension, mais qui n'est pas celle qu'on a, c'est-à-dire qu'ils n'ont pas du tout ni le contexte et ni la profondeur de compréhension qu'ont les humains. Mais il y a une forme de connaissance qui est acquise.
0: Je ne sais pas si c'est affolant ou pas, on va y revenir, mais je vous soumets d'abord deux questions d'un de nos fidèles auditeurs sur le continent, fidèles auditeurs à Madagascar, c'est Bao Abraham Rakoto que l'on salue, on salue toute la famille Rakoto, et qui vous demande, Stéphane Malin, est-ce qu'une IA pourrait faire une découverte scientifique majeure? Peut-être pas aujourd'hui, dit-il, mais demain. Est-ce que ça pourrait arriver? Il y en a une deuxième, mais je vous soumets d'abord celle-là.
1: C'est clairement pas le cas actuellement. Est-ce que ça peut arriver dans un futur qui est difficile à définir? A priori, oui. Et je reprendrai cet exemple des jeux d'échecs et du jeu de Go, où des stratégies totalement nouvelles ont été découvertes par ces algorithmes. Pourquoi? Parce que ces algorithmes partent d'initialisations qui sont aléatoires et à partir de quelles ils avancent. Et donc, il y a une forme de créativité. Une forme de créativité qui est issue de cet aléa au départ. Dans le cas des mathématiques, on voit bien que ça évolue très, très vite. Il y a encore un an, ces algorithmes étaient d'un niveau relativement élémentaire. Maintenant, ce qu'on appelle la médaille d'or des Olympiades internationales, c'est un niveau Bac+2, mais au meilleur niveau international, ces algorithmes sont capables d'atteindre ce niveau et des chercheurs les utilisent dans un aller-retour pour obtenir des nouveaux résultats. Donc, oui, on peut s'attendre à ce que dans le futur, il y ait des résultats scientifiques importants qui puissent être découverts avec ces algorithmes.
0: Donc, ces algorithmes dépassent le commun des mortels, ces intelligences artificielles.
1: Oui, car ils sont spécialisés, mais on le voit bien quand on les interroge, Mistral ou ChatGPT. Ouais. Ils ont une quantité de savoir qui va bien, bien au-delà de tout ce qu'on connaît, et donc une capacité de faire des liens qui parfois est plus large que ce qu'on connaît. Par contre, ils n'ont pas d'expérience du monde.
0: Et donc, ils n'ont pas d'expérience du monde.
1: Et ça, c'est très fondamental de comprendre que c'est une restriction totalement fondamentale, parce qu'ils ne peuvent pas, pour l'instant, interagir avec le monde ou avoir une perception sensible du monde.
0: Pour l'instant, vous avez dit, j'ai bien retenu. Et la deuxième partie de la question de notre auditeur à Madagascar, c'est est-ce qu'une IA aujourd'hui, dans un certain temps, demande-t-il, est ou sera capable de se reprogrammer elle-même, de modifier ou de construire par elle-même de nouvelles mathématiques et donc de devenir complètement différente? Au secours, que répondez-vous, Stéphane Malin?
1: Alors, ça, si on fait en sorte qu'elle puisse le faire, eh bien, effectivement, elle pourra créer un algorithme. C'est-à-dire que c'est quelque chose qu'on sait faire en informatique, c'est-à-dire faire une fonction informatique qui elle-même peut créer une nouvelle fonction informatique, donc en ce sens, qui peut se reproduire et faire quelque chose de nouveau. On peut faire le même genre de choses avec des algorithmes d'intelligence artificielle, mais c'est totalement contrôlé. C'est-à-dire que c'est la volonté de la personne qui a
0: programmé
1: ce système qui a produit cette conséquence.
0: D'accord, donc ça ne va pas nous échapper pour le moment. Alors je crois que nos auditeurs l'ont compris, vous êtes non seulement un grand scientifique visionnaire, mais aussi un redoutable, si j'ose dire, transmetteur. C'est vraiment un aspect, une de vos multiples facettes qu'on n'a pas tout à fait abordé. Vous mettez toujours en avant le collectif, alors vos professeurs, comme aujourd'hui vos étudiants. Vous êtes, Stéphane Malin, un vrai passeur de sciences, mathématiques et informatiques, un bâtisseur de ponts, c'était le titre de l'article qui vous présentait dans le journal du CNRS, très investi dans l'enseignement et la transmission des connaissances et des savoirs. À ce sujet, nouvelle question pour vous, soulevée par mon confrère François Lassagne, rédacteur en chef du mensuel Pour la Science.
3: Il y a encore quelques années, même très récemment, peut-être il y a 2-3 ans, les programmes d'éducation populaire ou très formels autour du code avaient le vent dans le dos. Il était assez courant et bien vu de proposer de l'initiation au code dans les écoles, dans les collèges, dans les lycées. Et je sais que vous avez fait partie, vous faites encore partie d'associations qui sont engagées dans cette forme d'éducation. Qu'est-ce qui reste de ça à l'heure où on entend beaucoup l'idée que le code, finalement, c'est plus nécessaire parce qu'il y a le vibe coding, le no coding, et qu'il suffit d'utiliser une machine, une IA de qualité pour lui dire en langage naturel, fais-moi ci, fais-moi ça, et produis le code dans tel langage et tout ira bien, j'aurai pas besoin d'apprendre à coder. Bref, qu'est-ce qui vous fait penser aujourd'hui que apprendre à coder soi-même reste extrêmement important?
0: Votre réponse.
1: Alors à nouveau, c'est une question passionnante. La question que ça pose, c'est quels sont les savoirs que l'on doit maintenant enseigner à nos enfants et aux élèves pour qu'ils soient prêts à utiliser et non pas être remplacés par ces outils. Dans le cas de l'informatique, il faut voir que le code a considérablement évolué. Avant, on codait ce qu'on appelle en assembleur, c'est-à-dire des codes qui étaient très près du hardware de la machine. Mm-hmm. Et petit à petit, ces codes ont évolué et sont devenus de plus en plus haut niveau. Et maintenant, ce qu'on observe, c'est que ça devient quasiment du langage naturel. N'empêche,
0: les codes deviennent quasiment
1: du langage naturel. C'est ce qu'il indique, c'est-à-dire qu'on parle et on obtient le résultat. Il n'empêche qu'il faut maîtriser ce qu'on appelle l'algorithmique, c'est-à-dire comprendre comment une séquence d'instructions va permettre d'obtenir le résultat, parce que ces systèmes font des erreurs et font beaucoup d'erreurs, et donc il faut avoir un regard critique. Et une des questions qui est très fondamentale, mais ça se pose pour l'informatique, ça se pose pour les maths, pour les sciences, pour tous les domaines, y compris l'écriture, c'est que les savoirs fondamentaux qui nous permettent d'avoir un recul, qui nous permettent de dialoguer, de comprendre les limites de ces algorithmes, doivent rester au cœur de l'enseignement. Et c'est pas parce que certaines modalités évoluent que le fondamental évolue. Et dans le cas, à nouveau, de l'informatique, la notion même de la création d'un algorithme n'a pas changé à travers toute l'évolution et l'histoire des mathématiques et ne change pas maintenant, bien que le langage de programmation et donc la façon dont on code change totalement.
0: De l'importance des sciences fondamentales, c'est ça que vous dites aussi.
1: De l'importance des sciences fondamentales et d'enseigner ses bases. Et je pense, c'est quelque chose qui est pour moi très important, notamment au lycée, au collège, que enseigner les bases des mathématiques, c'est quelque chose de fondamental. Mais pour que les élèves soient motivés, il faut qu'ils comprennent à quoi ça sert et qu'ils puissent en faire le lien. Parce que s'ils ont en face d'eux une machine qui est parfaitement capable de faire des maths, pourquoi est-ce que eux-mêmes ils auraient besoin d'en faire. Et donc, c'est très important, quand on fait cet enseignement des mathématiques, de faire comprendre comment ces concepts émergent et comment ces concepts mathématiques leur permettent eux-mêmes de penser le monde et éventuellement d'interagir. Donc, si on prend, par exemple, le programme de mathématiques de géométrie en seconde, on va découvrir la droite, la paramétrisation de la droite. Eh bien, si on comprend que cet objet mathématique, il est fondamental parce que il va permettre, par exemple, sur une application de diagnostic médical, de se rendre compte si un fœtus est sous stress ou pas, et donc si on doit faire une césarienne ou pas, tout d'un coup, ils comprennent le lien, le contexte, et comprennent que ce problème devient un problème de géométrie, et que faire le diagnostic, ça consiste à tracer une frontière, et que cette frontière peut être une droite. Donc, comprendre les fondamentaux, ça reste, mais absolument crucial. Par contre, la pédagogie doit s'adapter, et doit s'adapter à l'apparition de ces algorithmes.
0: C'est ce à quoi vous travaillez, notamment à travers des matchs, de nombreuses choses, hein, de nombreuses associations.
1: Oui.
0: Match Challenge et de...
1: Donc, Matadata, ça, c'est une association.
0: Matadata, pardon.
1: C'est une association et les auditeurs intéressés pourront regarder sur le web matadata.fr. Oui. On travaille avec les professeurs de l'éducation nationale pour leur proposer des problèmes où les mathématiques vont émerger à partir de questions vraiment intéressantes qui peuvent être, par exemple, de la classification d'images. Je mentionnais, par exemple, un diagnostic médical ou reconnaître si un texte a été écrit par Corneille ou par Molière. Et donc, l'enjeu là, c'est on fait émerger les maths du programme à partir de ces problèmes, ce qui permet aux élèves de se construire aussi une intuition des outils de maths, que ce soit de l'analyse, de la géométrie, des stats, des probabilités. et puis de se rendre compte que ces outils sont très puissants. Et ensuite, il y a un retour aux exercices de maths naturels. Donc, on travaille là-dessus. C'est un grand enjeu parce que il y a une grande diversité des élèves. Les professeurs de mathématiques sont confrontés à des situations qui sont difficiles avec des classes très hétérogènes. Et nous-mêmes devons nous adapter. Et donc, c'est ce qu'on fait avec toute cette équipe à l'École normale supérieure et au Collège de France.
0: Et vous, Stéphane Malin, vous nous impressionnez parce que vous arrivez à transmettre ce genre de choses. Mais à chaque fois, j'entends le mot intuition. Il faut donner du sens, il faut trouver du sens. C'est quand même ça qui doit être à la base. On parle intelligence artificielle, mais au fond, il faut de l'intelligence et il faut pas suivre bêtement ce qu'on vous dit.
1: Oui.
0: Sinon, ça marche pas, quoi.
1: Non seulement ça marche pas, mais on n'apprend pas. C'est aussi pour ça que ça ne suffit pas d'avoir un algorithme qui va, par exemple, d'IA, qui va être un tuteur, qui va vous permettre directement d'apprendre des connaissances techniques. Il y a la notion de sens, et cette notion de sens, on l'acquiert dans le lien humain. Si je pense à moi-même... Comme tout un chacun, j'ai été très influencé par des professeurs, notamment par mon professeur de maths en première et en terminale. Et ce qui l'exaltait, il avait une véritable admiration pour les mathématiques. Donc il y avait quelque chose de très émotionnel.
0: Et d'incarné.
1: Il nous montrait la beauté pour lui de ces choses-là. Et ça se communique et ça reste. C'est-à-dire qu'au fond, les outils techniques, on les apprend, on les oublie. Par contre, le sens, cette admiration qu'on peut acquérir pour telle matière ou telle autre matière, tel domaine de la connaissance, c'est très fondamental. Et ça, ça se fait par la transmission humaine.
0: Par la transmission humaine, autour de la question, quel mystère mathématique, quel mystère humain derrière les intelligences artificielles ou pas, on ne lâche rien, on tient bon sur RFI. Hold on, Ben, l'oncle Saul et Berry Wham dans la playlist du monde.

0: sur RFI autour de la question: quel mystère mathématique derrière les intelligences artificielles ou pas, sur laquelle planche notre invité, le mathématicien Stéphane Malin, professeur au Collège de France et à l'ENS, lauréat 2025 de la médaille d'or du CNRS, pionnier et acteur phare de la recherche en intelligence artificielle. Faut-il avoir peur de la puissance de toutes ces intelligences artificielles? Certains de vos confrères, Stéphane Malin, internationalement reconnu comme vous, nous alerte sur les dangers de l'IA, sur le fait que ces intelligences nous dépassent ou vont nous dépasser. C'est le cas notamment de Joshua Bengio, prix Turing, directeur de l'Institut en IA de Montréal, pionnier de l'apprentissage profond, qui est notamment l'auteur d'un rapport d'alerte et qui parlait même de moratoire sur l'IA. Il veut d'ailleurs créer un laboratoire pour mettre au point des intelligences artificielles sûres. Je vous propose d'écouter Joshua Bengio dans cet extrait d'interview qu'il m'avait accordé lors de sa venue à Paris, et vous réagirez ensuite.
1: Après que ChatGPT ait commencé, j'ai compris qu'on était rendu à un niveau que les chercheurs depuis des décennies considèrent dangereux. C'est-à-dire qu'en fait, on a des systèmes qui comprennent le langage, qui peuvent avoir accès à toute la culture, et qu'on était peut-être pas loin de faire des machines plus intelligentes que nous. Et là-dessus, j'avais quand même lu des choses qui disaient on sait pas comment contrôler ces systèmes. Mais il y a une grande différence entre la compréhension rationnel de ses possibilités, de ses scénarios, et ce qui m'est arrivé il y a à peu près 2 ans, où tout d'un coup, j'ai commencé à penser, mais mes enfants, dans 10 ans, dans 20 ans, est-ce qu'ils auront une vie? Est-ce qu'il y aura encore une société démocratique? Est-ce que les humains auront encore le contrôle de leur futur? Puis c'est cette prise de conscience plus émotionnelle qui m'a amené à changer de cap complètement. Et au lieu de parler de l'IA de manière très enthousiaste, tout d'un coup dire, ben attention, il faut qu'on comprenne mieux ce qu'on fait avant d'agir.
0: Est-ce que vous partagez l'inquiétude de Joshua Bengio, Stéphane Malin?
2: Je pense que les questions qu'il pose sont des questions profondes, importantes et réelles. On est devant des technologies qui sont extraordinairement puissantes, tout comme le nucléaire l'est. Sont des technologies qui ont des très bons côtés, qu'on connaît en médecine, en sciences et autres, mais ce qu'il évoque, c'est-à-dire une perte de contrôle. On parlait de l'éducation, ça peut être une perte de compétences, et dans le marché du travail, potentiellement perte d'emploi, sont des questions qui sont tout à fait réelles. Je pense qu'il faut se les poser pour s'adapter. Essayer de faire une prédiction sur ce qui va se passer dans 10-15 ans, et non seulement très difficile, mais très angoissant, et donc du coup, ça a tendance à bloquer. Je pense que maintenant, ce qu'il faut faire, c'est s'adapter. S'adapter, ça veut dire comprendre quelles sont les régulations utiles pour effectivement contrôler ces techniques, et puis tout simplement vivre avec, c'est-à-dire pour les professeurs dont on parlait, comprendre comment ils peuvent l'utiliser en classe, pour le bien des élèves, de leur apprentissage. Et tout ça, ça demande beaucoup d'adaptation. Donc, je pense que le moratoire, c'est quelque chose, on le sait, qui n'est pas réaliste, puisque
0: on ne peut plus arrêter,
2: et les pays comme la Chine, les États-Unis n'ont aucunement l'intention d'arrêter. Donc, la question se pose plus en termes d'adaptation et de régulation. Et je crois que c'est pas être pessimiste que de poser cette question-là, on devient complètement pessimiste le jour où on se dit on va droit au mur. Or, on ne va pas droit au mur si on est capable de s'adapter, de réagir, et donc c'est pour ça qu'il faut prendre conscience de ces questions.
0: Et si on est capable aussi de réguler, vous parlez d'adaptation et de régulation, mais quand il y a des grands groupes, les GAFAM, c'est pas eux qui vont réguler, c'est pas la Chine non plus qui va réguler, et ce ne sont pas les États-Unis de Trump qui vont réguler.
2: Alors, ce sont clairement pas les GAFAM qui vont réguler, mais par contre, les Américains, c'est moins sûr, parce que eux-mêmes ont une vie qui va être fondamentalement influencée, et ils ne profitent pas tous des bénéfices financiers de ces GAFAM. Or, on a encore malgré tout un système démocratique aux États-Unis, donc on ne sait pas ce qui va se passer aux élections de novembre, tout comme on ne sait pas ce qui va se passer aux prochaines élections présidentielles. Du côté de la Chine, la question est plus compliquée, parce que le système est très centralisé. Il n'empêche que on peut espérer que le système ne veuille pas se désagréger. Donc, oui, c'est un problème politique en ce sens, c'est-à-dire que tout le monde n'a pas du tout les mêmes intérêts, mais ça reste un problème d'adaptation. Et c'est ça, je pense, qu'il faut avoir en tête. Alors, réguler, c'est, il faut bien se rendre compte que c'est quelque chose qui est très difficile. Ça demande de comprendre le système.
0: Mais parce oui, qu'il c'est y a ça, des il faut comprendre exactement et comment ça marche.
2: La régulation peut avoir des effets pire que sans régulation si elle est très mal faite. Et donc c'est pour ça qu'il faut bien comprendre ce qu'il y a derrière. Et je pense qu'un institut comme celui de Joshua est une très bonne chose. D'essayer de penser des IA sûres et des méthodologies pour le faire, c'est fondamental.
0: Donc il faut se poser toutes les questions possibles et imaginables, mais tout en gardant un esprit ouvert pour trouver d'autres chemins d'adaptation. C'est un peu ça que vous et de compréhension aussi.
2: Oui, je pense tout simplement que aucun expert n'est capable de prédire actuellement le futur. Donc ce futur, il faut qu'on se le construise, et ça veut dire chercher des solutions. Et je pense que c'est dans cet esprit, ça veut dire que la recherche est évidemment au centre, mais la communication, comme on peut le faire aujourd'hui avec les citoyens pour qu'ils comprennent les enjeux, c'est tout aussi important, sans pour autant transmettre une peur. Parce que le jour où on a peur, on ne fait plus rien, on ne s'adapte pas.
0: Il faut transmettre la complexité, c'est ce que vous pourriez dire en conclusion à nos auditeurs, tous ceux qui nous écoutent, notamment sur le continent africain, qui sont étudiants, qui ont envie de faire des maths, de l'informatique.
2: Oui, je pense que c'est très important d'abord que partout, on comprenne la nature de ces technologies, que ce soit en Afrique, en Amérique, aux États-Unis, et donc faire de la recherche dans ces domaines et transmettre ce savoir, c'est complètement fondamental. Et ensuite, il faut bien réaliser que ce ne sont pas du tout que les chercheurs qui agissent. À nouveau, ce sont les professeurs dans les classes qui vont s'en emparer et être capables de trouver des solutions. Donc je pense que chacun dans sa position est à même de s'adapter par rapport à ce qui est en train d'arriver.
0: Un grand merci Stéphane Mallat d'être venu en direct partager toutes ces pistes d'interrogation, de recherche, d'adaptation possible. Je vous renvoie, chers amis auditrices et auditeurs, sur le site du Collège de France, hein, où tout vont cours. Le colloque de rentrée également consacré aux formes de l'intelligence sont accessibles gratuitement, je le rappelle. Et vous revenez quand vous voulez, Stéphane Mallat, on a besoin de vous. Hein.
2: Merci beaucoup.
0: Autour de la question, c'est fini pour aujourd'hui. Avec Thibaut Baduel à la réalisation et Caroline Fillette en coulisses, Caroline Lachowski au micro, nous vous donnons rendez-vous demain pour une rediffusion estivale qui nous entraînera jusque dans l'espace avec deux astrophysiciennes qui planchent sur l'énigme de la vie dans le cosmos. Rien que ça. Merci pour votre curiosité, chers amis auditrices et auditeurs. Surtout, gardez l'esprit libre et ouvert à tous les possibles. À l'écoute de RFI, les informations, c'est dans une petite minute.
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0: Anita Fallet.
3: Un séisme de magnitude 7,4 frappe la Colombie, bilan provisoire 111 morts et après les secousses, place à l'inquiétude. Il n'a jamais fait aussi chaud en Europe, le mois dernier bat tous les records, signe que le réchauffement climatique avance à grands pas. C'est un piège qui se referme sur des centaines de Péruviens, ils répondent à des offres d'emploi alléchantes en Russie et se retrouvent sur le front à combattre face à l'Ukraine. Une enquête pour traite d'êtres humains aggravée.